0: c'est d'être bien dans ses bottes et puis d'avoir une hygiène simple et réfléchie.
1: Et réfléchie. Merci Noël Caillarcy, merci à vous pour cet éclairage. On vous retrouve très bientôt dans Priorité Santé. Et c'est la fin de notre émission du jour. Merci à toutes et à tous de l'avoir suivi. Merci pour vos appels, pour vos messages. Merci bien sûr à toute l'équipe en coulisses. Ophélie Lassen, Louise Kaledek, Talim Pouho, Inès Emprun, Victor Hull à la réalisation et Didier Chérouse pour vous entendre dans l'émission aujourd'hui. Et demain, dans Priorité Santé, notre émission Questions de femmes, comme chaque vendredi. On parlera demain de la grossesse et de toutes les interrogations qui peuvent nous traverser pendant ces 9 mois particuliers. Est-ce que je dois manger plus ? Manger pour deux, comme on dit, quels aliments privilégier ? Une sage-femme pourra répondre à toutes vos questions. À demain et d'ici là, portez-vous bien.
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7: 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Il est tout juste 2h en temps universel, 4h ici à Paris lors d'un nouveau journal.
8: Lisa Vili.
7: Et nous serons au sud du Liban au début de cette édition où la population ne peut pas encore entrer chez elle faute aux destructions et aux risques qui persistent malgré l'arrivée sur place de l'armée libanaise. On parlera aussi de l'économie russe avec une décision attendue ce vendredi de la Banque centrale russe qui doit modifier le taux directeur dans un contexte plus favorable que la dernière fois. Au Cameroun, une épidémie de choléra en cours depuis un mois dans le nord-est du pays, ce qui fait craindre une propagation vers le Nigeria et le Tchad voisins. Mais le chef de l'UNICEF sur place appelle donc à une meilleure réponse. À Paris, le 115, le SAMU social qui héberge en urgence les personnes à la rue, dénonce une situation intenable. Il y a trop de personnes à la rue, femmes, enfants notamment, et pas assez de moyens pour les aider. Dans le sud du Liban, les forces armées libanaises ont commencé à se déployer dans les villages en application de l'accord signé avec Israël. L'objectif, amorcer le désarmement du Hezbollah et affirmer le retour de l'État libanais. Mais les populations déplacées par les bombardements israéliens ne peuvent pas encore retrouver leur village à cause des destructions et des risques bien trop grands, Abla Junaidi.
9: Abd Azzedine est le maire de Zaout al-Gharbiyeh, un village détruit par les combats avec le Hezbollah et les explosions causées par l'armée israélienne.
10: Le niveau de destruction est inimaginable. Toutes les maisons sont par terre. Le réseau électrique, le réseau d'eau, les routes, tout, absolument tout est détruit.
9: L'armée libanaise investit les lieux mardi, non sans mal, accueillie d'abord par des tirs en l'air de l'armée israélienne. Sur place, les équipes du génie procèdent au déminage des lieux.
10: Les gens sont impatients de rentrer malgré tout ça. Ils restent à l'entrée du village en regardant à quelques mètres de distance. On essaie de les rassurer et à la fin, ils comprennent que c'est pour leur sécurité au cas où une explosion surviendrait. Il faut être prudent et se fier à l'armée libanaise, bien sûr.
9: Mais la patience de la population est à bout et ce retour de l'armée, incarnation de l'État libanais, doit vite s'accompagner d'une aide concrète, plaide l'édile.
10: On demande à l'État de se tenir aux côtés de la population, d'assurer la reconstruction et la sécurité. Il faut que les gens puissent circuler librement et tranquillement dans leur village, sur leur terre.

0: Autour du village, la zone est loin d'être sécurisée. Plusieurs routes sont détruites ou bordées par la présence de soldats israéliens.
1: Abla Junaidi, la reconnaissance d'Israël, c'est la condition posée par Donald Trump à Riyad à la signature définitive de l'accord qui doit permettre à l'Arabie Saoudite de se doter du nucléaire civil. Le président américain, au lendemain de l'annonce de cet accord déjà très critiqué, a demandé au Royaume d'adhérer aux accords d'Abraham. L'Union européenne a adopté de nouvelles sanctions contre la Russie ce jeudi. Elles visent notamment les secteurs bancaires et énergétiques. L'UE espère ainsi accentuer ce qu'elle perçoit comme une fragilité de l'économie russe confrontée au coût de la guerre en Ukraine. Et c'est dans ce contexte que la Banque centrale russe doit se pencher ce vendredi sur une baisse des taux. La dernière fois, elle avait décidé d'une légère baisse, un quart de point, une décision qui avait déçu les milieux d'affaires. Malgré un léger rebond en cette fin de semaine, la bourse de Moscou traverse un long trou d'air. Anissa El Jabri.
2: Un indice sous les 2000 points, soit le niveau du déclenchement de la guerre. Lundi, le franchissement de cette barre symbolique à la bourse de Moscou avait marqué les esprits. Cette nouvelle baisse intervenait après 19 semaines de recul consécutif. En cause, les effets conjugués de la politique monétaire restrictive de la Banque centrale, la croissance faible, les frappes ukrainiennes sur les infrastructures énergétiques et la baisse des recettes pétrolières. Ce vendredi, la Banque centrale va intervenir dans un contexte légèrement moins défavorable. D'abord parce que depuis quelques jours, les chiffres officiels indiquent une atténuation de la crise de l'approvisionnement en carburant sous l'effet notamment de réparations dans les raffineries. Ensuite, en raison des tensions qui repartent au Moyen-Orient, le prix du pétrole remonte en flèche et pour les analystes russes, cela fait plus que compenser le nouveau paquet de sanctions européennes. Ce jeudi, le marché boursier russe a enregistré une légère remontée à 2140 points. Anissa El Jabri, Moscou, RFI.
1: Le gouvernement américain adopte de nouvelles sanctions contre Cuba. Elles visent cette fois son programme de mission médicale à l'étranger, l'un des moyens principaux pour le gouvernement de récupérer des devises étrangères. 7 milliards de dollars chaque année, selon les données officielles. Ce jeudi soir à New York, les 6 candidats au poste de secrétaire général de l'ONU ont été auditionnés lors d'un débat public à une semaine du début de processus de sélection. Tous ont défendu l'importance de restaurer la crédibilité d'une organisation en crise. Le seul candidat africain, le Sénégalais Macky Sall, s'est présenté comme un bâtisseur de ponts. Nouvelle épidémie sur le continent africain, une épidémie de choléra qui touche 7 districts de santé dans l'extrême nord du Cameroun. Les premières alertes remontent à tout juste un mois, avec dans la foulée la reconnaissance du foyer fin juin. Depuis, les cas ne cessent d'augmenter, déjà plus de 585 confirmés, dont 19 décès. Et la proximité du Nigeria et du Tchad augmente le risque de propagation, nécessitant donc une coordination étroite entre tous les services. Car la situation est inquiétante, selon Joël Nyandingba du bureau terrain UNICEF à Maroua.
3: Nous sommes en phase de flambée. Le nombre de décès est croissant et le nombre de cas est également croissant. Nous étions récemment à un taux de létalité de 3% et ce taux est passé à 3,25%, ce qui est au-delà de la cible internationale qui est normalement de moins d'1%. Nous sommes entrés dans la saison pluvieuse. Il y a des mares d'eau et l'insalubrité augmente. Il y a urgence. Il faut renforcer les interventions vitales, notamment l'amélioration à l'eau potable et à l'assainissement et aussi à l'hygiène dans les zones affectées. Renforcer la prise en charge des cas et également une surveillance épidémiologique. La communication doit également s'intensifier, en particulier à travers la mobilisation communautaire pour promouvoir des comportements préventifs.
1: Propos recueillis par Amélie Tulé. Le principal opposant en Guinée-Bissau, Domingos Simões Pereira, libéré, malade. Le leader du PAIGC, arrêté en novembre dernier, a obtenu une libération pour se faire soigner au Portugal. Nahama Asfari est dans un état stable, c'est la réponse de l'administration pénitentiaire marocaine après l'alerte lancée la veille par une ONG au sujet de la santé de ce militant sahraoui en grève de la faim depuis 40 jours. Condamné à 30 ans de prison, Nahama Asfari réclame notamment sa libération. Le lanceur d'alerte centrafricain qui a contribué à des révélations sur Wagner risque d'être expulsé par la France. Ephrem Yaliken Gonzo a pourtant été donc à l'origine d'une enquête de Forbidden Stories qui a révélé des opérations de désinformation menées par le groupe paramilitaire russe en Centrafrique. Mais la justice française lui reproche d'avoir dans un premier temps participé à cette propagande russe et a donc refusé de lui accorder l'asile. La chef de file des députés écologistes Cyrielle Châtelain a donc écrit au Premier ministre Sébastien Lecornu pour lui demander d'intervenir. En France, le SAMU social de Paris, le 115, est en grève depuis un mois. L'organisme chargé d'héberger les personnes à la rue dénonce un manque de moyens et le trop grand nombre de personnes remises à la rue. Hier jeudi, ils étaient donc devant la préfecture pour se faire entendre. Tanita Fallé.
4: Donc ça fait donc une semaine qu'on occupe nuit et jour le parvis du SAMU social de Paris avec un premier recensement qui décompte 250 personnes à la rue, dont 110 enfants. La situation, elle est absolument...
5: Parmi ces familles, il y a Aminata et ses enfants.
6: Bon, ça fait 7 mois que moi je suis en France avec mes deux filles. Et 115 nous a logés. Qu'une semaine, c'était un mois de mai. On a fait toute la chaleur dehors. C'est très compliqué.
5: Quel âge ont vos enfants ?
6: 18 mois et 6 ans. Nous, on lutte pour demander un endroit, un abri, un toit.
7: Oui, je m'appelle Bamba Bema Mohamed.
5: Il est mineur non accompagné. Ils sont 15, comme lui, à occuper le SAMU social.
7: On est venu voir 115, mais 115, on n'arrive pas à nous loger parce qu'il y a plus de personnes. Il y a des enfants, plus de mamans. Ils ne sont pas logés aussi comme nous.
5: À côté de lui, son ami Karim nous interrompt. Il n'a qu'une question à la bouche.
8: Moi, je veux savoir pourquoi les gens qui dorment dehors en France.
5: Pour Elena, éducatrice spécialisée au SAMU social de Paris, la réponse est simple, le manque de moyens.
9: Le travail social, c'est faire avec des bouts de ficelle en permanence. En fait, on en a tous ras-le-bol et on voudrait tous se rejoindre pour dire stop.
5: Le SAMU social et Utopia 56 comptent poursuivre l'occupation jusqu'à l'ouverture de nouvelles places d'hébergement.
10: On a besoin de moyens dans le secteur social et médico-social.
1: 2h10 en temps universel. C'est la fin de ce journal. À suivre, 8 milliards de voisins.
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15: Bonjour, bienvenue 8 milliards de voisins et de voisines. Aujourd'hui, comment et où former les jeunes économistes africains pour transformer les économies du continent? Il y a comme un paradoxe, un caillou dans la chaussure. Le FMI anticipe pour 2027 une croissance de 4,5% de l'Afrique subsaharienne, supérieure au reste du monde. Mais le continent est plus convoité pour ses ressources naturelles que pour sa jeunesse, urbanisée, entreprenante, agile, résiliente, avec un vrai potentiel d'innovation. Et les jeunes économistes partent se former à l'étranger sur des modèles occidentaux pour revenir parfois en Afrique. Alors, quelle formation pour leur donner les moyens de contribuer aux politiques publiques de leur pays, aux entreprises? Comment limiter la fuite des talents tout en favorisant les échanges avec les grandes universités du monde? On en discute avec mes invités. Lionel Zinsou, bonjour.
16: Bonjour.
15: Vous êtes économiste, banquier d'affaires, ancien Premier ministre du Bénin. Vos réflexions sont nourries de multiples expériences. On en parlera. Léonard Wanchekon, bonjour.
17: Bonjour.
15: On est ravis de vous recevoir. Vous êtes de passage à Paris, en France. Vous êtes économiste, professeur en sciences politiques à l'université de Princeton aux États-Unis. Vos recherches portent sur le développement du continent, notamment sur les politiques redistributives, sur la malédiction des ressources naturelles. Et vous êtes aussi le fondateur de l'African School of Economics, qui est basé à Abomey-Calavi, au Bénin, dont vous êtes originaire. Les voisins et les voisines, si vous êtes étudiant en économie ou dans les écoles de commerce, les business schools, partagez vos réflexions avec nos invités, posez vos questions, interpellez-les. Vous êtes la relève, alors n'ayez pas peur des éléphants. Notre compte WhatsApp 33 6 11 80 41 89. Et puis en fin d'émission, la chronique IA débat de Thibaut Matta chez 8 milliards de voisins. Aujourd'hui, l'intelligence artificielle pourra-t-elle ressusciter les chemins de fer au Sénégal?
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16: Vraiment, l'Afrique regorge de talents.
15: L'Afrique regorge de talents, on n'en doute pas, Lionel Zinsou, Léonard Wondschekon, mais faisons peut-être un bref état des lieux. Quels sont les besoins actuels en économistes sur le continent africain? Dans quel secteur, Léonard Wondschekon?
17: Merci d'abord pour l'invitation, une fois de plus. Donc les besoins, c'est surtout dans le domaine de la recherche en agriculture, recherche en innovation, recherche également sur la gouvernance, parce que en fait l'économie c'est beaucoup plus, c'est tout aussi l'économie en tant que telle, l'économie aussi la sociologie, la science politique, l'histoire. Donc en fait on peut dire que l'économie aujourd'hui est devenue de plus en plus une science impériale qui couvre beaucoup de secteurs. Donc mais pour l'instant, disons, les secteurs où il y a vraiment un besoin, c'est dans l'économie de l'agriculture et dans l'innovation, et bon, pour définir les politiques industrielles, par exemple.
15: Une science impériale et incontournable, Lionel Zinsou. Pour servir qui, dans le fond? Les administrations publiques, les banques centrales, les entreprises?
18: Écoutez, c'est d'abord pour créer des emplois. Pas seulement des emplois d'économistes, mais dans toute l'économie. Parce que les secteurs sont vraiment tous impliqués. Donc le professeur fait des travaux très intéressants sur l'agriculture. Évidemment, parce que ça pèse, selon nos pays, entre 25 et 35% de la richesse nationale, de ce qu'on produit toute l'année dans une économie. C'est quand même 10 fois la moyenne de l'Union européenne en termes de poids sur le PIB. Donc,
15: C'est le premier bassin d'emploi, l'agriculture, en plus.
18: Et aujourd'hui, oui, avec d'ailleurs un certain niveau de sous-emploi, en fait. Mais vous prenez un pays comme le nôtre, mais qui est dans la moyenne subsaharienne, au Bénin, vous avez 28% du PIB, 50% de la population active. Et il y a une transformation en cours absolument extraordinaire. Je suis pas sûr d'ailleurs que le monde entier s'en rende compte, parce que nos investisseurs sont quand même assez asiatiques, un peu nord-américains à nouveau, pas énormément côté européen. C'est-à-dire, on a l'impression que l'industrialisation, qui est très rapide, et qui va elle aussi demander beaucoup d'économistes, et la transformation de l'État, la numérisation qui est partout. C'est beaucoup plus facile d'avoir un passeport au Bénin qu'en France. Oui. Parce que c'est numérisé et que vous l'aurez dans la journée, si vous voulez.
15: Alors, il y a beaucoup de besoins d'économistes, mais en même temps, paradoxalement, les jeunes qui se diplôment en économie sur le continent africain sont beaucoup au chômage. Ce ne sont pas les seuls, diplômés d'économie à être au chômage, mais c'est vrai que ce sont des formations qui sont difficiles en termes d'insertion professionnelle. Vous nous appelez au 33 6 11 80 41 89. On va donner la parole à Abou, qui est à Abidjan. Bonjour Abou, soyez le bienvenu.
19: Oui, bonjour Manuel, bonjour chers invités.
15: Alors Abou, vous avez 25 ans, vous êtes diplômé d'un master en économie internationale de l'université Oufouette-Boigny. Il y avait 3000 étudiants, c'est ça, chaque année avec vous?
19: Non, pour la première année, nous étions un nombre de 3000 étudiants, bien sûr.
15: Oui, c'est ça. D'accord. Et vous avez aussi, en plus de votre passage à l'université, suivi des cours en auto-formation. Pourquoi? Vous avez suivi des cours en ligne, des MOOC, des choses comme ça. Pourquoi?
19: Enfin, disons que c'était plus ou moins pour essayer de m'adapter au marché de l'emploi. Parce que, certes, et beaucoup de jeunes ont cette ambition-là de vouloir contribuer au développement de l'Afrique en suivant donc la formation en économie. Mmh. Mais il faut dire que les opportunités à la sortie de cette formation-là sont un peu plus limitées par rapport aux filières de gestion ou encore d'administration. Donc, j'avais pour ambition de pouvoir quand même être compétitif. Et la raison pour laquelle donc de la première année universitaire. J'ai suivi des MOOC sur Open Classroom, sur Udemy ou encore Edis pour des formations, disons, des renforcements de compétences techniques. Ouais, c'était beaucoup plus ça pour pouvoir donc consolider, on va dire, ce que j'apprenais aussi à l'université.
15: Et vous avez été en stage à la CDAO, c'est ça? Vous avez
19: travaillé
15: sur l'harmonisation des normes régionales, là aussi.
19: Effectivement, gros dossier. J'ai eu donc l'opportunité de pouvoir intégrer la CDAO lors du programme de jeunes professionnels pour 2025. Et donc, j'ai pu travailler sur l'intégration régionale, donc notamment la facilitation du commerce intra-africain à travers l'harmonisation des normes au niveau régional.
15: Donc, vous avez été sélectionné comme étudiant en économie par ce programme. C'est intéressant de le mentionner. Vous avez deux questions à nos invités, Lionel Zinsou et Léonard Wanchéco.
19: Oui, bien sûr. Donc, moi, je me posais la question de savoir... Alors, nombreux étudiants souhaitent aller étudier à l'étranger parce que, voilà, apparemment, c'est là qu'il y a de meilleures formations et tout ça. Mais en même temps, je me dis que cela peut pas être, ne devrait pas être un problème, mais... Quels seraient donc les moyens là et ces moyens qu'il faut mettre en place pour pouvoir permettre à ces jeunes là de revenir ou leur donner l'envie de revenir et donc contribuer au développement de l'Afrique en gros. Donc ça c'est la première question et donc la seconde serait de savoir aujourd'hui avec l'essor de l'intelligence artificielle et quelle sera en fait ou du moins quelles seront les compétences qui vont distinguer demain un économiste africain à fort impact.
15: Merci à vous. Alors c'est drôle parce qu'il a appelé le standard avec deux autres questions totalement différentes, mais il a changé d'avis. Vous avez bien raison, à vous. Allez-y, on va essayer de vous répondre. Restez en ligne avec nous. Qui veut Léonard Wanchéco. Alors peut-être déjà l'essor de l'intelligence artificielle ou la fuite des cerveaux.
17: Bon, en fait, je vais commencer par la fuite des cerveaux parce que en fait c'est.
15: Vous en êtes un.
17: Bon, dans un certain sens oui, mais non parce que en fait je me rappelle. Une déclaration de Deng Xiaoping il y a de cela une trentaine d'années, enfin au moins après le retour de la Chine sur la scène internationale où il disait j'enverrai le plus grand nombre possible de Chinois à aller étudier à l'étranger, si un seul revient j'ai gagné. Donc et aujourd'hui l'essor de la Chine est lié au fait que même ceux qui sont restés à l'extérieur sont restés très attachés au pays et développent des relations très très étroite avec les universitaires, avec les entreprises qui sont restées au pays. Donc en fait, le problème n'est pas la fuite, le problème c'est de créer des passerelles entre la diaspora et les pays africains. Et ça là, cela vraiment n'a pas de prix quoi. C'est justement à ce niveau qu'il faut se concentrer. Mais en plus de ça, ce qui est important, de créer des structures de calibre international sur le continent. Et c'est justement ce qu'on essaie de faire à African School of Economics, on va en parler peut-être plus tard.
15: Lionel Zinsou.
18: Écoutez, moi, je pense que c'est très important qu'ils soient vraiment enracinés dans leur terrain, leur terroir, parce que les problématiques ne sont pas les mêmes que celles des pays avancés ou même des pays émergents. On est quand même très différents et c'est important dans ces études de ne pas avoir simplement un regard un peu général sur la théorie classique, etc. On a une démographie que personne n'a. Et c'est d'ailleurs pour ça qu'il y a ces problèmes d'entrée sur le marché du travail. Quand nous sommes nés avec Léonard, au Bénin, il y avait 2 millions d'habitants. Il y en a 15 millions.
17: Exactement.
18: Nous ne sommes pas à la retraite parce que nous résistons, mais nous devrions être à la retraite. À ce moment-là, nous appartenons...
15: On a encore besoin de vous.
18: Vous rendez compte, nous étions des classes creuses dans un pays de 2 millions d'habitants. Et on part à la retraite et on doit être remplacé par une population de 7 fois... ce que nous étions. Donc,
15: et après, il y a des transformations énormes. Il était avec 3000 étudiants à l'université.
18: Et nous avons des croissances très fortes. Votre interlocuteur, il parle de la Côte d'Ivoire. La Côte d'Ivoire fait du 8% de croissance depuis plus de
15: mais il vous pose aussi la question, comment tirer son épingle du jeu quand on est avec tant de compatriotes, étudiants, sur les mêmes bancs à l'université, ils sont 3000 en économie en première année de master, pour s'insérer, l'intelligence artificielle, par exemple, il vous pose une question.
18: Oui, mais on a inventé, enfin Léonard a inventé quelque chose là, au Bénin, qui est important. Et le président Talon, le président Ouadani aujourd'hui ont soutenu et soutiennent beaucoup une idée qui est de faire un campus d'excellence avec véritablement la présence, mais sur place, des meilleures compétences avec des diplômes à double signature. Et en fait, on est en train de fabriquer ça. Ça s'appelle Semicity au Bénin. Donc, on peut aussi avoir un diplôme de Princeton ou enfin qui vaut de la qui a une valeur pour rentrer en école doctorale ou trouver du travail dans le monde entier, qui est signé aussi bien Princeton que la Sorbonne, que oui. l'université de
15: et
18: Nankin.
15: Et on va bien
18: si
15: sûr en parler, parce qu'on a d'autres auditeurs qui nous appellent, qui sont à l'université, mais qui en Afrique, mais qui suivent aussi en ligne voilà. des diplômes avec des universités américaines. C'est encore un
18: mais
15: autre système.
18: Mais des formations qui ont quand même été conçues ailleurs.
15: Exactement.
18: Et nous sommes tellement originaux par rapport à tous les autres que c'est bien d'être au contact direct Absolument. De nos problèmes économiques.
15: Absolument. Et bien sûr, on parlera de la spécificité aussi du continent africain, l'économie informelle. Vous restez avec nous. Merci pour votre question à vous. Vous continuez de nous téléphoner au 33 611 80 41 89. Et on se retrouve juste après Kaba, Ayas et Goldie B chez 8 milliards de voisins.

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1: Vous écoutez RFI, 8 milliards de voisins. On est en direct avec mes invités Lionel Zinsou, Léonard Wanchekon, tous les deux économistes, et bien d'autres choses. Et on discute avec vous et avec vos appels, les voisins et les voisines, comment et où former les jeunes économistes africains aujourd'hui, bien sûr, pour coller aux réalités du continent. C'est ce qui manque, hein, souvent dans les formations à l'étranger. Vous nous appelez au 33 6 11 80 41 89. On a envie de vous entendre plus précisément là-dessus. Yannick nous appelle d'Abidjan. Bonjour Yannick, soyez le bienvenu.
2: Bonjour madame.
1: Yannick, vous avez 28 ans, vous êtes économiste du développement spécialisé en analyse de données, vous avez une licence en économie du développement à l'université au Fouet de Boigny, un master spécialisé en ingénierie financière que vous avez obtenu à distance, hein, c'est bien cela, à l'université de Columbia aux États-Unis. Alors, bah, dites-nous déjà bon un petit point sur votre parcours, hein, rapidement, et puis vos questions bien sûr Yannick.
2: Ok, merci déjà de m'apprendre. Comme je disais, je suis quand même Bali, alors Yannick, j'ai des licences en économie. Voilà, on est spécialisé en économie et développement à l'université de Boigny. Voilà, et à côté, j'ai fait une spécialisation en économie financière qui aboutira à partir de l'université de Columbia. Donc, je mets un peu vu l'accent sur l'analyse des données. Voilà, dans le domaine de l'économie. Voilà.
1: Comment vous avez vécu les deux types de formations et quelles sont vos questions, Yannick?
2: Les deux types de formations, je pense que au niveau de l'université, voilà, la formation est bonne d'ailleurs, voilà, parce que je disais que je suis plus axé sur le développement. Voilà, donc au niveau de la formation à l'université, la formation était bonne, voilà, puisqu'on elle prépare d'abord des cours magistraux. Ensuite, face à des tests, bien sûr, des examens, voilà, pour ensuite évaluer le niveau, bien sûr, des étudiants à partir du A au soir des cours magistraux, peut-être, bien sûr, le niveau.
1: Vous avez voilà, souligné au standard le problème du manque de données en Afrique, en tout cas des données qui sont pas toujours facilement accessibles. Vous avez un ami qui a dû prendre 3 ans de plus pour terminer sa thèse à cause de ce manque de données. Vous, aujourd'hui, quelle est la question que vous posez à nos invités concernant la formation des économistes sur le continent africain?
2: Je saisis, moi, s'il vous plaît, pour répéter, s'il vous plaît.
1: Quelle est votre question, Yannick? On vous écoute.
2: La question sur... Allô?
1: Oui, oui, on vous écoute, Yannick.
2: Vous avez demandé, quelle est ma question?
1: Oui, vous souhaitez poser une question?
2: Oui, oui.
1: Allez-y, Yannick, vous êtes en direct.
2: Ok, je disais que, aux autres participants, quel modèle, bien sûr, approprié, disons, à proposer, bien sûr, au niveau du pays africain, qui n'est pas du niveau de l'étude africain, pour rehausser le niveau, bien sûr, des étudiants africains à l'échelle internationale. Voilà,
1: Merci Yannick. Ça fait écho aussi à la question d'Abou tout à l'heure, hein, qui nous disait qu'il avait fait des formations supplémentaires parce que ses formations étaient trop théoriques. Et qu'est-ce que Léonard Wanchekon, qui avez fondé l'African School of Economics, Lionel Zinsou, qui est économiste, comment vous voyez? Est-ce qu'aujourd'hui, déjà quand on regarde la recherche en économie à l'échelle internationale, quel est le poids de l'Afrique, des publications africaines en termes de publications sur le volume global de publications en économie, et ensuite sur la qualité de la formation sur le continent?
3: Bon, deux choses. La première, sur la représentation de l'Afrique, il y a le fait que une étude qui a été faite montre que sur 140 papiers qui sont écrits, des articles scientifiques dans les journaux les plus cotés, il y a peut-être 5 ou 6 qui ont des Africains comme co-auteurs. Donc, il y a un problème de représentation. C'était en fait l'une des motivations pour moi pour créer le African School of Economics. Alors, la deuxième chose, c'est que les données existent. Et il faut maintenant mettre des dispositifs en place, surtout avec l'aide de l'intelligence artificielle, la nouvelle technologie, pour que, en fait, on puisse continuer et qu'on puisse renforcer notre capacité de les collecter. Mais le plus important, c'est que nous ayons un regard critique permanent sur nos réalités. C'est-à-dire, une des choses qui me frappe, c'est comment est-ce que beaucoup d'économistes en Afrique se contentent simplement de décrire, se contentent de dire, de faire des déclarations idéologiques sur la chose, au lieu de dire, mais pourquoi se fait-il qu'à Cotonou, 50% des maisons sont inachevées? Pourquoi se fait-il que 90% des petites moyennes entreprises au Bénin sont juste par une personne? Pourquoi cela ne peuvent-ils pas te mettre ensemble? Pourquoi quelqu'un qui a fini un diplôme en agronomie ne pense pas prioritairement se mettre ensemble avec d'autres pour créer une ferme expérimentale et rêve d'aller s'asseoir dans un bureau? Alors, maintenant, beaucoup plus que ça, savoir le pourquoi c'est bon, mais comment remédier à ça? Quels sont les modèles qui existent, voilà, etc. Donc, je pense que nous, ce qu'il faut changer, c'est une attitude passive par rapport à là où nous sommes, ce que nous sommes, et nous mettre au centre et se poser des questions et diriger vers une approche recherche de solutions et être même, faire partie même de la solution, l'implémentation de la solution elle-même. Donc, et c'est pour ça que je pense que le projet de Samensidi, dont M. Zinsou a parlé, c'est très important dans ce sens. L'entrepreneuriat, la recherche et l'éducation, le tout ensemble.
1: En partant de la réalité, oui, et des besoins du continent. Mais quand on enseigne l'économie avec des théories bâties par l'Occident, ne serait-ce que la théorie des trois secteurs, primaire, secondaire, tertiaire, avec les services, est-ce que ça s'applique à l'Afrique d'aujourd'hui, par exemple ?
4: Oui, quand même. C'est quand même des concepts simples qui mettent un peu d'ordre dans la pensée. Sur les données disponibles, je crois qu'on a beaucoup de données sur les politiques publiques, notamment parce que quand on fait des lois de finances, eh ben, on est obligé de décrire l'économie en détail, et ça, c'est de plus en plus efficace. En revanche, du côté des entreprises, il y a un goulot d'étranglement parce que les organes de gestion ne produisent pas nécessairement des rapports sur les comptes, on cerne assez mal, même pour le secteur formel. Vous n'avez pas, par exemple, de centrale des risques des entreprises parce qu'on n'a pas assez de données sur les entreprises. Donc là, c'est pas les moyens de saisir des données, c'est qu'elles ne sont pas forcément présentées. Mais surtout, il faut avoir en tête qu'en Afrique subsaharienne, c'est quand même 90% de l'emploi qui est dans le secteur informel, qui se définit comme, au fond, partageant peu de données. Alors, on arrive quand même, et le professeur aurait beaucoup d'exemples, à, malgré tout, à reconstituer ce qu'est vraiment dans le PIB du pays, le poids d'entreprises informelles, petites, moyennes, même assez grandes, et pourtant informelles. Mais c'est vrai que là, on a pas mal de travail à faire empirique. On a besoin d'économistes de terrain qui vont faire pas seulement de la théorie.
1: Du recueil de données, déjà.
4: Mais pour vous, voilà. Oui, ça va.
1: Mais dans
4: ça,
1: quel, dans quel
4: travailler
1: campus,
4: sur les données, bien
1: dans
4: sûr.
1: Dans quel campus du continent on enseigne cette réalité de l'économie informelle, alors qu'on a un manque de données, vous le disiez, qu'en plus l'économie informelle, elle est très stigmatisée, elle est perçue comme très archaïque, très.
4: Non, mais c'est pas le cas, ça.
1: Oui, mais elle est perçue comme telle, ou en tout cas, elle est dévalorisée dans les modules d'enseignement.
4: Mais de moins en moins. Et c'est important que les économistes formés en Afrique, sur le terrain, puissent dire, en fait, qu'on peut faire beaucoup de choses avec l'informel. Parce que vous voyez, dans notre pays, on fait 8% de croissance depuis plusieurs années, avec 50% du PIB produit par l'informel. Mais il est évident que l'informel va progresser. Vous savez, ne serait-ce que parce qu'on a beaucoup de données à travers les télécommunications, avec les paiements par les télécommunications,
1: voilà. Paiement mobile.
4: On arrive tout à fait, par exemple, à savoir qui est solvable ou pas solvable.
1: Avec les flux d'argent, en fait.
4: À part les flux d'argent et les données, par exemple, des télécommunications. C'est d'ailleurs, pour les banques, un problème. La microfinance est adaptée au secteur informel. Elle a un niveau de risque qui est très inférieur au système bancaire traditionnel. Donc, il y a des façons efficaces de travailler dans une réalité informelle. Sauf que ça veut dire qu'on échappe à l'impôt, c'est ça quand même essentiellement. Mais plus vous apporterez des services d'éducation, de santé, de mobilité aux populations, plus elles consentiront à l'impôt. Mais la vérité, c'est que en France, vous avez des prélèvements obligatoires de 52% du PIB et au Bénin de 15%. Et vous dites que c'est difficile de gérer des pays comme ça. Donc l'informel nous pose un problème en ce qui concerne les solidarités, la fiscalité. Mais en termes de dynamique, et même dans le domaine agricole, quand les communautés se rapprochent, si vous voulez, un groupe informel peut très bien faire bouger l'agriculture. Mais vous savez, il y a 30, 40 ans, il y avait 500 millions d'Africains. Aujourd'hui, il y en a 1,5 milliard. Il a fallu quand même qu'on puisse les nourrir trois fois plus nombreux sur une période brève. Donc, sur l'informel, c'est un sujet vraiment important pour les économistes. Et c'est pour ça qu'il faut qu'ils soient vraiment dans leur milieu pour bien comprendre si on veut passer à l'acte.
1: Vous nous appelez au 33 6 11 80 41 89. On parlait de cette spécificité du continent africain, de cette économie informelle tellement puissante, difficile à analyser, pas tellement présente hein, dans les campus d'économie sur le continent africain. Moudo nous appelle chez 8 milliards de voisins. Bonjour Moudo.
5: Bonjour.
1: Moudo, vous êtes consultant indépendant pour des organismes publics, vous êtes sénégalais, vous êtes basé en France, vous avez étudié à la Toulouse School of Economics, très prestigieuse, à l'Université de Lausanne, vous avez fait votre thèse sur les comportements et les politiques publiques de santé en Afrique subsaharienne. Oui. Vous connaissez d'ailleurs les travaux du professeur Wong Chekong qui ont nourri votre thèse. Vous avez plusieurs questions à poser à Lionel Zinsou et Léonard Wong Chekong dans la continuité de ce qu'on vient de dire. On est d'accord, Moudo, sur les spécificités des économies du continent. On vous écoute et comment les enseigner?
5: Exact. Alors, j'ai deux questions. La première va au professeur Léonard. Et c'est la suivante. Comment former une nouvelle génération d'économistes africains capables de maîtriser les outils internationaux de l'économie tout en produisant des concepts, des données et des cadres d'analyse à partir des réalités africaines. Et la question à M. le ministre Zinsou sera plus...
1: Ex-premier ministre.
5: Voilà, ex-premier ministre sera plus orienté vers les principaux obstacles qui empêche l'expertise économique africaine d'être pleinement intégrée dans les choix de politique publique sur le continent.
1: Alors, on va peut-être répondre à la première question, mais vous avez le droit aussi, Lionel Zinsou, de répondre à cette première question, hein, c'est-à-dire comment intégrer effectivement le paradigme africain dans la formation des économistes. Vous nous citiez des exemples, vous disiez les économistes tout à l'heure ne s'intéressent pas suffisamment au terrain, ne se questionnent pas suffisamment par rapport aux réalités. Qu'est-ce que vous pouvez apporter comme réponse à Moudo, qui s'est formé d'ailleurs en France et en Suisse?
3: Bon, en fait, trois choses. La première, c'est que l'économie, surtout l'économie analytique et quantitative, il y a des concepts de base en micro, en macro, qui sont enseignés partout. Donc ça, c'est vraiment le point de départ. Mais la deuxième chose, c'est que l'économie, surtout l'économie de développement, est devenue de plus en plus empirique. Donc, on parle de manque de données, mais il y a des milliers de projets chaque année qui sont d'abord des projets empiriques, où les gens vont dans les villages, les gens vont dans les entreprises, il y en a plein. Alors, donc, je crois que s'outiller dans les méthodes de collecte, d'analyse de données, ça, c'est ça. Mais l'élément complémentaire, c'est mon deuxième point, c'est la connaissance de l'histoire économique de l'Afrique. C'est-à-dire, la force, par exemple, du African Slave Economic, c'est que le cours d'économie, le cours de l'histoire économique africaine est obligatoire, est essentiel, est central à notre formation. Ça veut dire que des problématiques comme la confiance interpersonnelle dans au niveau de l'entreprise, la question de l'esclave, enfin, l'impact de l'esclavage, la colonisation, le rôle de la famille, de la cohésion sociale, c'est des choses qui sortent. Et c'est pas seulement des discours, c'est pas seulement des concepts, c'est mesuré, c'est quantifié, il y a des publications. Maintenant, le troisième élément, c'est vraiment, comme j'ai dit déjà, la recherche, la culture de la recherche, du questionnement permanent. Voilà. Et ceux qui le font, ils font très très bien. Donc, moi, par exemple, Nous avons placé en 10 ans, au moins 87 de nos étudiants dans les PhD américains, européens et en Afrique.
1: Dans les programmes de recherche.
3: Dans les programmes de recherche. Et beaucoup, certains sont professeurs déjà ou en Afrique, aux États-Unis, dans la BAD, dans la Banque mondiale, dont les résultats sont là pour montrer que cette approche quantitative, histoire, recherche, ce trio-là, ça, c'est très porteur.
4: C'est très important maintenant d'avoir un dialogue avec les entreprises. Parce que, tout à l'heure, vous disiez, les publications scientifiques en matière économique, c'est 1%, grosso modo,
3: oui.
4: ou moins, bon, de la publication mondiale des grands journaux scientifiques. Alors qu'on est 18% de la population mondiale, et qu'on délivre 3% du PIB mondial. Mais alors, ce qui est déjà assez peu pour 18%, mais... Alors, si on fait du 1% sur la publication, c'est que vraiment, c'est un secteur qui est à développer, qui est derrière les autres en matière. Et ce qui est vrai de l'économie, malheureusement, c'est vrai de la plupart des disciplines scientifiques. Donc ça, c'est important. Mais pourquoi ? Parce qu'il faut nourrir les recherches avec les demandeurs de recherche. Et les entreprises sont assez peu, quand même.
1: Et les entrepreneurs ont une connaissance des réalités et du terrain, puisqu'ils connaissent très bien déjà leur marché.
4: Mais il faut qu'ils
1: donc, ils connaissent aussi la culture, les façons de vivre, aussi, très bien.
4: Mais vous voyez, par exemple, il y a à Ben Guérir une université polytechnique très avancée où il y a beaucoup d'étudiants qui viennent de toute l'Afrique subsaharienne aussi, qui a été donc au Maroc, créée, adossée à la plus grande entreprise. Bon. Nous, ce qu'on est en train d'essayer de faire au Bénin, on dit on va faire un campus d'excellence. Il y a déjà des premières facultés. Bon, mais ça va être un campus d'excellence. Mais on commence à parler intensément avec les employeurs. Et ils sont pas simplement employeurs. Ils sont des gens qui sont en train de faire une révolution agricole, une révolution industrielle. Et maintenant, avec l'IA, tout le monde est passionné. Ils ont des besoins de développer leur capital humain. Donc c'est très important aujourd'hui que la recherche venue du terrain entre entreprises et universitaires, qui franchement n'existait pas beaucoup dans le domaine francophone, un petit peu plus du côté de l'Afrique du Sud, du Kenya, de l'Ouganda, etc.
3: Du Maroc,
4: et un peu plus au niveau marocain, par exemple, ou égyptien. C'est très important, ce lien avec les employeurs, mais aussi les gens qui sont eux-mêmes en besoin de compétences.
1: Alors, justement, vous citez le Maroc, qui a su aussi s'imposer sur des filières très techniques d'ingénierie, mais à coup de très gros investissements financiers, tout comme le pays, vous le disiez, a changé d'échelle dans son modèle agricole. Est-ce que l'Afrique subsaharienne devrait s'inspirer, par exemple, du Maroc ? Est-ce que l'Afrique subsaharienne devrait s'inspirer des travaux des économistes indiens, qui ont des compétences à échanger pour former une nouvelle génération aussi en Afrique, notamment sur les économies informelles ? Ou bien encore, Moudo, je crois que vous avez une question sur le modèle chinois. Vous êtes toujours en ligne avec nous ?
5: Oui, je suis toujours en ligne. Alors oui, justement, c'est cette idée qu'il faut transposer le modèle, qu'il soit occidental, chinois, et qui serait, à mon sens, éloigné des réalités africaines, comme vos invités ont déjà évoqué. Et donc, la question, c'est comment cette transposition se fait de façon intelligente, avec les apprentissages nécessaires et l'adaptation.
1: Oui. Faut-il s'inspirer d'un autre modèle qui, au nom de la rupture avec l'Occident, finalement, c'est ça, la question.
4: Il faut connaître de très nombreux modèles pour arriver à comprendre notre spécificité par rapport à chacun. Et chacun nous apporte quelque chose. Mais c'est très intéressant aussi de travailler entre Africains.
3: Bien sûr.
4: Ce qu'a fait le professeur, c'est aussi d'avoir une école lié directement à celle de Cotonou, mais qui est à Abuja au Nigeria ou à Zanzibar en Tanzanie. Et on aura de plus en plus de liens. On a beaucoup à apprendre du Maroc, mais le Maroc a beaucoup à apprendre de nous.
3: C'est ça.
4: Pour une raison toute simple, c'est que si vous mesurez, le Maroc fait plutôt 3 à 4% de croissance, on fait plutôt quelque chose entre 7 et 10, si vous voulez. Et le Rwanda est très en avance sur un certain nombre de choses, mais en même temps, la Guinée-Conakry, aujourd'hui, et l'Éthiopie sont les pays qui vont le plus vite, par exemple, qui ont touché. Nous avons vraiment à travailler entre Africains. Et il y a de plus en plus d'entreprises panafricaines aussi. Ça devrait tout à fait nous aider. On est en train de parler avec le professeur, avec des entreprises qui sont dans 30 pays comme Ecobank, par exemple, dans le domaine bancaire, vous voyez, ou sur les fintechs qui n'ont pas de frontières.
1: On arrive bientôt au terme de cette discussion, Léonard Wondtcheko. Comment on fait pour financer de la recherche en économie, de l'interrogation, du questionnement qui part du terrain, sans nécessairement dépendre des bailleurs internationaux? Comment convaincre les États africains notamment, mais aussi peut-être des institutions comme des banques centrales, d'investir dans des formations adaptées, mais dans un système intracontinental?
3: Il faut chercher des contrats de recherche. Par exemple, le African Summit Economics, 80% des revenus viennent des contrats de recherche. Et certains sont assez colossaux.
1: Dit que par exemple?
3: Oui, par exemple, un contrat sur l'éducation, les réformes d'éducation au Nigeria, 4 millions de dollars.
1: Mais l'argent vient d'où alors?
3: Bon, ça vient des fondations, mais en fait, ce que ça signifie, c'est que c'est pas un don, c'est pas un cadeau.
1: D'accord. Mais vous êtes adossé à un très gros voisin.
3: Oui, mais nous avons également des contrats
4: dans des pays moins riches, comme les pays du Sahel, par exemple.
3: Oui, nous avons un gros contrat de recherche donc sur le Sahel. Maintenant, le deuxième élément, c'est l'entrepreneuriat au sein de l'école. Par exemple, à Semensili, nous allons créer ce que nous appelons des complexes agroculturels où nous allons faire de l'entrepreneuriat dans le tourisme, basé sur nos études historiques, dans l'agriculture, basé, travaillant avec les agronomes, etc. Nous aurons de gros financements venant des investisseurs.
1: Donc c'est de la recherche-action, en fait.
3: Oui, exactement. Exactement.
4: Mais oui, les étudiants, d'ailleurs, deviennent déjà des chercheurs alors qu'ils sont en master.
3: Oui, c'est ça.
4: Ils peuvent devenir des entrepreneurs alors qu'ils sont en PhD, en doctorat, si vous voulez. Et ça, si vous voulez, c'est complètement nouveau, surtout dans le domaine francophone, si vous voulez. Donc, il y a pas mal d'expérimentations. Moi, je suis extrêmement optimiste sur le fait que les économistes aujourd'hui ont encore des problèmes de chômage, on est bien d'accord, peut-être moins que la plupart des disciplines, hein, mais il va se passer quelque chose à quoi, au fond, on ne s'attend pas vraiment. Il va y avoir une situation de plein emploi liée à l'industrialisation et liée au gain de productivité d'une agriculture qui, avec l'énergie renouvelable et autres, est en train de se transformer. Si vous voulez, c'est la révolution agricole de l'Europe au XVIIIe siècle, mais qui va se passer en une décennie. C'est pour ça qu'on a besoin d'économistes.
1: Et c'est pour ça, évidemment, que vous nous appeliez. Merci en tout cas pour vos appels. Merci Lionel Zinsou, Léonard Wondtcheko. Vous voulez bien rester avec nous jusqu'à la fin de l'émission, tous les
3: deux?
1: Bien
3: sûr.
1: Thibaut Matta vient de nous rejoindre en studio pour parler de l'intelligence artificielle et de son arrivée dans le domaine ferroviaire en Afrique. Bonjour Thibaut.
6: Bonjour à vous tous. Et effectivement, l'IA va peut-être relancer les chemins de fer du Sénégal.
1: On demande à voir. On en parle juste après cette sélection de la playlist. Didi B, Folie Poupa et Chéri Coco, c'est le nom de la chanson chez 8 milliards de voisins sur RFI. À tout de suite.

0: 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Il y a débat avec Thibaut Matin pour parler de l'intelligence artificielle dans nos vies.
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0: Donc aujourd'hui, Thibaut Matta, l'intelligence artificielle arrive dans les trains. Est-ce bien raisonnable ?
6: Alors, elle arrive sous les trains, pour être très exact. Alors au Sénégal, il existe 400 km de voies ferrées exploitées. Et l'idée d'Aboubakri Sow, qui dirige la société Absar, eh bien, c'est de participer à la rénovation des voies laissées à l'abandon et à la construction aussi de nouvelles voies. Alors, son entreprise, elle est à l'origine d'un prototype doté d'IA et qui va permettre en fait de détecter les problèmes ferroviaires comme des boulons manquants, la corrosion des rails ou encore l'affaissement du sol.
7: Demain, avec notre système, qu'est-ce qu'il va faire ? Le système va être imbriqué sur le train, donc il va être placé en dessous du train, donc c'est un système qui sera embarqué sur le train. Lorsqu'il va rouler, il va prendre des photos et des vidéos sur toute la durée du trajet. Donc ça veut dire qu'au lieu de pouvoir vérifier que 5 km en marchant, là, le train peut rouler pendant 100, 200 km et faire une analyse sur tout ce trajet-là pour savoir quels sont les défauts qu'il y a sur ce trajet-là.
0: Et donc, pourquoi on parle de l'IA dans ce processus ?
6: Alors, parce que cet outil, il est entraîné pour détecter sans intervention humaine des problèmes sur les voies. Alors, les ingénieurs donc nourrissent cette intelligence artificielle avec des photos de voies présentant des défauts et des images de voies correctes qui sont utilisables par des trains. Et au bout de cet entraînement, l'IA en fait doit être capable de détecter si telle voie est exploitable ou non.
0: Donc, ce système est déjà installé sous certains trains sénégalais ?
6: Alors pas encore, hein, parce qu'il s'agit en fait d'un prototype qui est testé en laboratoire.
7: Aujourd'hui, on le teste dans nos bureaux parce qu'on a un rail. Clairement, on a un rail sur lequel on va prendre des photos pour vérifier. On va prendre ces photos-là, on va les importer au niveau de notre plateforme et on va faire une analyse via notre plateforme pour vérifier si on a la capacité de vérifier si ce défaut-là est un défaut ou pas, quel type de défaut le caractériser et surtout le localiser.
0: Les données utilisées donc sont aussi fabriquées en laboratoire.
6: Alors le but pour le moment c'est d'ores et déjà d'enrichir cette IA avec des données réelles, véritables, provenant de voies sénégalaises.
7: On va sur le terrain, on va au niveau des voies, on marche sur les voies et on prend des photos directement sur le site. Ce qui nous permet en fait d'avoir des photos réelles de cas où il y a des défauts, mais des cas réels où aussi il n'y a pas de défaut. Et c'est vraiment des photos qui sont prises sur le terrain au niveau du Sénégal. On sait que la donnée est très importante. Donc, plus on a de données et plus notre système va être précis. Parce qu'aujourd'hui, notre target, c'est d'avoir une précision à hauteur de minimum à 95% de fiabilité.
6: Alors, même si une fiabilité de 100% n'existe pas, hein, même avec l'IA, eh bien, on peut se demander qui sera responsable si jamais un train déraille malgré ce système. Est-ce Absar ou bien l'exploitant des voies ?
0: Ouais, ça c'est une vraie question. Alors, comment est financé ce système ?
6: Eh bien, l'ambassade de France au Sénégal ou encore IA Hub Sénégal, c'est un incubateur de start-up spécialisé en intelligence artificielle, soutiennent financièrement ce projet. Et Absar est aussi en discussion pour faire de l'État sénégalais son premier client.
0: Le marché ferroviaire est important au Sénégal, potentiellement ?
6: Oui, tout à fait. Je vous ai parlé des 400 km tout à l'heure, mais on parle d'au moins 900 km de voies existantes dans le pays. Elles sont détenues par les chemins de fer du Sénégal et ne sont pas toutes dans le même état. Deux lignes sont actuellement en service. Le train régional reliant Dakar à Adiamniadio et la nouvelle liaison entre Touba, Baké et Ngabou, inaugurée en octobre 2025. Et d'ici 2035, l'objectif est de construire près de 2000 km de nouvelles voies. Et enfin, il existe aussi un autre marché, celui des chemins de fer miniers.
0: Oui.
6: Et c'est sur ces différents projets qu'Absar espère se greffer.
7: Certaines d'entre elles sont opérationnelles, d'autres ne le sont plus. Et d'autres, il y a des difficultés pour les garder maintenues. Donc l'idée, c'est de pouvoir aider les chemins de fer du Sénégal à pouvoir cibler les différents travaux qu'ils vont devoir réaliser sur ce type de voies-là.
6: Alors pour le moment, cet outil, il est seulement à destination des trains sénégalais. Mais l'objectif d'Aboubakri Sow, c'est d'étendre ce système à d'autres pays d'Afrique, car c'est avant tout un produit pour d'autres réseaux ferroviaires africains, comme ceux du Cameroun ou du Gabon, le Transgabonais hein, par exemple, qui relie Owendo dans le sud de Libreville à Franceville dans l'est du pays. Il transporte notamment des passagers et des minerais comme le manganèse.
0: On parle beaucoup du prototype. Concrètement, est-ce qu'on est encore loin d'un train sénégalais réellement équipé avec cette IA de maintenance finalement?
6: Oui, alors on est encore un petit peu loin. Il faudra compter encore quelques mois avant de les voir apparaître. Et l'objectif, eh bien, c'est d'aller encore plus loin à terme. Le logiciel doit être capable de prédire les problèmes de voie avant même qu'ils n'apparaissent.
7: Demain, on doit être capable de pouvoir prédire, de pouvoir dire sur le tronçon numéro un tel, on a réalisé tel type de travaux il y a X mois, il y a X années. Donc, on doit pouvoir savoir que dans X mois ou dans X années, il faut prévoir une opération de maintenance sur cette partie-là. Mais il va falloir le faire. Il ne va pas falloir attendre d'aller sur place pour vérifier s'il y a un défaut. Non, il faut qu'on soit capable de le faire avant même d'avoir identifié le défaut.
6: Alors le prototype final doit être achevé en septembre 2026.

0: Il est 4h en temps universel, vous êtes sur RFI, Radio France Internationale. Et 6h à Paris pour retrouver le journal de Nemo Ampis. Bonjour Nemo.
1: Bonjour Edouard, bonjour à tous. Nous sommes à Port-au-Prince dès le début de ce journal, la capitale haïtienne où l'on s'inquiète de la fin du TPS, ce statut de protection accordé aux Haïtiens aux États-Unis et qui doit prendre fin lundi. En cas d'expulsion potentielle de dizaines de milliers de membres de la diaspora, les conséquences pourraient être lourdes dans le pays. Un accord sur le nucléaire civil entre les États-Unis et l'Arabie Saoudite, de quoi se réjouir du côté de Riyad. Oui, mais c'était sans compter sur une condition de dernière minute ajoutée par Donald Trump, la normalisation des relations avec Israël. Et puis, les conséquences directes et visibles du dérèglement climatique, ça brûle en Espagne et en France notamment, et ça prive de courant des millions de Tunisiens. Reportage dans cette édition. Il avait été accordé en 2010 par le président américain de l'époque, Barack Obama, après le terrible séisme qui avait touché Haïti, le TPS. Ce statut de protection temporaire qui permettait à ses bénéficiaires de ne pas être expulsés des États-Unis et de pouvoir y travailler. Eh bien, Donald Trump est parvenu à le révoquer. Il devait prendre fin aujourd'hui, mais tiendra finalement jusqu'à lundi après décision d'un juge fédéral. En tout, ce sont près de 350 000 Haïtiens qui sont donc désormais menacés d'expulsion. Et les conséquences, je vous le disais, pourraient être lourdes, autant économiques qu'humanitaires. Inquiétude ressentie notamment à Port-au-Prince, reportage de Peterson Luxama dans la capitale haïtienne.
2: Alors que la décision n'est pas encore effective, elle fait déjà naître de l'inquiétude à Port-au-Prince. De nombreux habitants retiennent leur souffle, à l'image de Betson, rencontré à Delma, qui dit craindre le pire.
3: Son pays qui est... En Haïti, la majorité des familles dépendent de la diaspora. Beaucoup de migrants haïtiens bénéficiant du TPS ont des proches qu'ils soutiennent financièrement. Penser à les expulser serait vraiment dramatique et grave.
2: Inquiétude et crainte aussi chez Stéphanie, croisée à Pétionville. Selon elle, Haïti n'est ni économiquement ni sécuritairement prête à accueillir des centaines de milliers de personnes expulsées.
4: Si une telle décision arrive à être effective, quel sera le sort de nos compatriotes haïtiens aux États-Unis? Il ne faut pas oublier, ce sont des gens qui ont laissé Haïti derrière eux pour aller chercher une meilleure situation ailleurs. Et le pays n'est pas encore prêt à les recevoir.
2: Jean-Baptiste nuance toutefois le débat.
5: C'est vrai, la décision pourrait faire beaucoup de mal à nos compatriotes. Toutefois, je pense que c'est une bonne occasion pour eux de contraindre les autorités haïtiennes à agir pour améliorer les conditions de vie en Haïti et notamment la situation sécuritaire.
2: Alors que l'échéance approche, le gouvernement haïtien, de son côté, reste discret. Aucun plan officiel n'a été présenté pour faire face à un éventuel retour massif de migrants. Peterson Luxama, Port-au-Prince, RFI.
1: Donald Trump annonce la visite le 24 septembre prochain de son homologue chinois. Xi Jinping ira à la Maison-Blanche pour parler intelligence artificielle, dit Washington. Pendant ce temps, l'armée américaine a opéré sa 13e nuit consécutive de frappes sur l'Iran. Des cibles militaires ont une nouvelle fois été visées. Objectif toujours clair, selon le commandant militaire américain pour le Moyen-Orient, réduire les menaces que font peser les gardiens de la révolution iranienne sur le trafic maritime. Donald Trump, lui, déclare que les fonds iraniens gelés et détenus par son pays serviront désormais à rembourser les dégâts sur les navires touchés dans le Golfe, alors que les rebelles Houthis, alliés de Téhéran, ont ouvert eux un deuxième front dans la guerre en revendiquant des attaques en mer Rouge et annoncent un blocus des navires saoudiens. L'Arabie Saoudite, premier exportateur de brut au monde, conséquence le baril de Brent est repassé hier au-delà des 100 dollars l'unité. L'Arabie Saoudite, justement, qui salue une victoire après la signature d'un accord avec Washington pour doter le pays d'un programme nucléaire civil, qui fait craindre à beaucoup d'observateurs une prolifération nucléaire au Moyen-Orient. Sauf que quelques heures plus tard, Donald Trump, encore lui, a posé une condition qui semble difficilement acceptable pour Riyad, la normalisation de ses relations avec Israël. L'Arabie Saoudite peut-elle céder ou le président américain a-t-il d'ores et déjà tué l'accord? Je vous propose d'écouter l'avis d'Akram Zawi, chercheur associé à ORF Middle East, un think tank basé à Dubaï.
6: Je ne sais pas s'il a tué l'accord. Je pense que les Saoudiens, en fait, ont plus de temps que Trump. Et je pense que ils ont réussi à faire avancer leur position. Ils ont la signature du gouvernement, de l'administration américaine, sur un accord sur le nucléaire civil, qui est quelque chose qu'ils cherchent depuis très longtemps. Ils sont pas dans la même temporalité que Trump, ils sont pas menacés par des élections, etc. Mais ils sont en train de faire avancer la discussion à Washington. Est-ce que la mise en œuvre de l'accord va être menacée? Je pense que la mise en œuvre de l'accord était problématique dès le

0: début. Mais le paramètre stratégique qui a changé dans la région, c'est qu'Israël est moins une menace pour l'Arabie Saoudite. C'est l'Iran qui est vu comme problématique. Donc je dirais que cette donne du nouveau risque stratégique immédiat sécuritaire qui est celui de l'Iran et qui remplace celui d'Israël, qui peut rendre relativement plus attractive l'option de la normalisation. Est-ce que c'est pour demain? Je ne pense pas du tout.
1: L'analyse d'Akram Zaoui recueillie par Nicolas Feldman. Les États-Unis qui vont imposer à partir de ce vendredi de nouveaux droits de douane contre une soixantaine de partenaires commerciaux qu'ils accusent de ne pas lutter suffisamment contre le travail forcé, des taxes de 10 à 12,5%. Plusieurs réactions de ces pays concernés cette nuit. Le Japon dit regretter cette décision. L'Australie la juge injustifiée quand la Nouvelle-Zélande dénonce des droits extrêmement décevants. Notons que ces droits surviennent alors que les droits de douane temporaires de 10% mis en place par Donald Trump arrive à expiration. L'urgence nationale déclarée en Espagne, dans la région de Madrid et dans la province d'Avila, non loin de la capitale, face à une avancée des feux jugés incontrôlable par les autorités. Ce dispositif permet à l'État espagnol de mobiliser davantage de ressources pour intervenir sur le terrain. Il faut dire que le pays est particulièrement touché par les incendies. Le feu de Guadalajara a déjà calciné 32 000 hectares autour de Madrid et certains autres foyers sont très menaçants. Reportage de François Musso à Tres Cantos, dans le nord de l'Espagne.
2: Sur la grande avenue de cette commune de banlieue, les gens n'emmènent pas large. Le vent souffle derrière un immense nuage rosi par la fin du jour et chargé de particules en suspension du fait des nombreux incendies alentour. Certaines personnes portent des masques de type FFP2 ou N95, les plus performants. Lydia, une jeune étudiante, est toute remuée par ces menaces si proches.
3: J'ai vu le feu plutôt proche, une lumière bizarre. J'ai vu des cendres tomber du ciel. Et en revenant, j'ai fondu en larmes parce que ça me rend très triste. Il y avait une femme qui m'a raconté qu'un hangar entier avait brûlé.
2: Elle n'a pas encore séché ses larmes et dit craindre que d'autres incendies s'approchent de cette cité dortoir très exposée. En août 2025, les flammes avaient tué ici une personne, s'étaient engouffrées dans des lotissements et avaient brûlé vif un troupeau de brebis et une grosse vingtaine de chevaux. Tout près de là, Juanma, nutritionniste, est lui aussi désolé, voyant les incendies qui se rapprochent dangereusement.
4: De la peur, car on ne parle plus seulement de feux lointains, il s'agit de la capitale. Et oui, c'est alarmant, car le changement climatique se fait sentir fortement. Espérons que l'on en prenne davantage conscience.
2: À Villa del Prado, Almorax, pas très loin de là vers l'ouest, les vents rapprochent les flammes. Ici, on prie pour que les pompiers les arrêtent à temps. À Tres Cantos, banlieue de Madrid, François Musso pour RFI.
1: Des incendies un peu partout dans le sud de l'Europe, c'est également le cas en France. Plus de 20 000 personnes évacuées en Gironde pour 44 800 hectares partis en fumée. Face à cette situation, le président français Emmanuel Macron a annoncé avoir demandé l'activation du mécanisme de protection civile de l'Union européenne qui doit permettre l'arrivée rapide de renforts aériens pour lutter contre ces feux. Des incendies également nombreux en Algérie. En quelques jours, 6 personnes ont perdu la vie. Des incendies favorisés évidemment par les fortes chaleurs, elles-mêmes provoquées par le dérèglement climatique lié aux activités humaines. Des chaleurs qui n'ont pas que les incendies comme conséquence. Parfois, ce sont des coupures d'électricité massives. C'est le cas depuis une quinzaine de jours en Tunisie. Face à un pic de consommation en pleine canicule, des opérations de délestage du réseau électrique surviennent et ces coupures sont parfois conjuguées aux coupures d'eau, une situation qui devient invivable au quotidien. Reportage à Tunis et à El Fars de Lilia Blaise.
5: À El Fars, au nord du pays, l'électricité est de nouveau coupée en début de soirée, après plusieurs interruptions intempestives dans la journée. Mohamed Ali, vendeur de sandwich, continue de préparer les commandes de ses clients. Il cède de la torche de son téléphone.
6: Je m'adapte vu que ça coupe toutes les deux heures. J'essaie de faire tout à la minute et de ne pas trop stocker les denrées pour éviter que ça tourne. Ça fait 3 semaines qu'on est dans cette situation et personne ne comprend rien car il y a des coupures sans arrêt.
5: Dans le café d'à côté, sur les chaises dispatchées sur les trottoirs, les habitués boivent leur citronnade, imperturbables, bien que plongés dans le noir, comme Hassan, 19 ans.
4: Moi, je travaille avec mon père qui est boucher et je peux vous dire que ça nous coûte très cher les frigidaires qui tombent en panne à cause des coupures répétées. Sans compter que l'on n'a pas d'eau depuis une semaine.
5: Le mécontentement se fait entendre dans plusieurs régions du pays où certains habitants ont manifesté. À Kairouan, au centre de la Tunisie, où un pic de chaleur de 49 degrés a été enregistré la semaine passée, la situation est difficilement soutenable, selon Fawzi Mokadem de la Ligue tunisienne des droits de l'homme.
7: À Kérouan, beaucoup sont mécontents, mais ils préfèrent rester chez eux plutôt que sortir dans la rue pour manifester. Comme vous le savez, celui qui exprime une opinion critique peut se retrouver du jour au lendemain en prison.
5: Le président Kais Saied a ordonné des mesures immédiates contre les coupures d'eau et d'électricité qu'il a qualifiées de phénomènes anormaux. L'Ordre des jeunes médecins a recensé près de 150 morts de la canicule et a dénoncé le silence du ministère de la Santé qui n'a pas commenté les chiffres. Lilia Blaise, Tunis et El Fars, RFI.
1: Merci d'être à l'écoute de Radio France Internationale. On poursuit ce journal avec l'Union européenne qui a infligé hier jeudi à Google une amende de 890 millions d'euros, notamment pour des atteintes à la concurrence dans la recherche en ligne et au sein du magasin d'applications Google Play. Eh bien, le géant américain qui est désormais habitué à ces amendes. Ce matin, on s'intéresse au fonctionnement de ces sanctions décidées par la Commission de l'Union européenne qui a pour mission d'être gardienne des traités et qui doit donc faire respecter le droit européen. Précision depuis Bruxelles avec Pierre Benazé.
8: Il y a depuis l'origine le droit de la concurrence et depuis 2023 les règlements sur le marché numérique et sur les services numériques. Mais ça ne s'arrête pas là parce que le non-respect des règles agricoles, douanières ou environnementales peuvent par exemple aussi entraîner des amendes. Google en est le champion avec une amende de plus de 4 milliards d'euros en 2018. Et l'entreprise occupe les trois premières marches du podium des amendes les plus lourdes, soit au total plus de 10 milliards d'euros d'amende depuis 9 ans. Ces amendes doivent être payées dans un délai de 3 mois et le fait d'introduire un recours n'est pas suspensif. Les fonds sont donc versés, quoi qu'il arrive, au budget commun de l'UE, d'autant que les procédures d'appel peuvent durer plusieurs années. En moyenne, ces amendes ont représenté 1,5% du budget de l'Union sur la dernière décennie. Mais ce n'est pas l'UE qui s'enrichit, ce sont les 27 qui font des économies parce que les amendes ne font que réduire la contribution de chaque État au budget commun. Le Parlement européen voudrait que ça devienne des recettes supplémentaires, mais les États refusent pour l'instant de renoncer aux ristournes que ces amendes leur procurent. Pierre Benazet, Bruxelles, RFI.
1: Il est 6h12 à Bruxelles. Dans une petite vingtaine de minutes, le retour de l'actualité africaine. Avant cela, on poursuit jusqu'à 6h30, heure de Paris. Une semaine après la fin de la Coupe du Monde masculine de football, une autre compétition de ballon rond démarre ce dimanche sur le continent africain. La CAN féminine, 14e édition au Maroc. 16 sélections tenteront de soulever le trophée et parmi elles, la Côte d'Ivoire. 12 ans que les éléphantes n'avaient plus participé à la Coupe d'Afrique. Un retour qui coïncide avec le retour du football féminin dans le pays. Et bien qu'il ne soit pas si flamboyant, un engouement naissant apparaît autour du football féminin en Côte d'Ivoire. Reportage de Momolamine Sissavané à Abidjan.
9: Sous la houlette de Renal Pedros, les joueuses de l'équipe nationale s'entraînent allègrement. Le football féminin semble avoir trouvé un second souffle. Bernadette Kakuna, joueuse du Bayern et capitaine des éléphantes.
10: Maintenant, nous voyons l'énergie et les moyens que déploie la fédération pour promouvoir le foot féminin. Tout n'est pas parfait. Mais il faut reconnaître qu'il y a eu des avancées majeures.
9: L'ambition de la fédération en faveur du foot féminin a été matérialisée notamment par la nomination de l'entraîneur expérimenté Renal Pedros au poste de sélectionneur en janvier 2025.
11: Il y a énormément de progrès qui ont été faits, énormément aussi d'investissements de la part de la fédération qui nous ont permis de travailler. Ce qu'on a montré sur le terrain footballistiquement, c'était très intéressant. Mais on doit continuer à travailler dans cet état d'esprit-là.
9: Dans la coulisse de la fédération, on rappelle à qui veut l'entendre que le développement du foot féminin constitue une priorité stratégique.
12: Le football féminin, de façon générale, on revient de loin.
9: Peira Elina Kasebedo, vice-présidente de la commission du football féminin.
12: On a une certaine notoriété qu'on commence à construire, ce qui fait qu'au niveau des pratiquantes, il y a un grand engouement et quand il y a de détection, on reçoit des milliers de filles. Aujourd'hui, nous avons vraiment des talents. On a plus de 50 filles à l'international.
9: Au plan national, le public a pu assister ces trois dernières années à divers tournois féminins, des sélections et des clubs.
12: Avec la régularité des matchs, la participation à de grandes compétitions et la qualité des matchs, l'opinion du public a beaucoup changé au regard du football féminin.
9: Un public qui a effectué nombreux de déplacements lors du dernier match des éléphantes avant leur départ à la CAN. Habib Koulibaly suit assidûment le football féminin et le promeut.
13: Les filles de Côte d'Ivoire, vraiment, on constate maintenant qu'elles s'améliorent. Si on vraiment veut élever le football féminin en Côte d'Ivoire, il faut que les gens viennent soutenir.
9: Junior Irié, autre supporter et fan du foot féminin.
14: Moi, ça me fait toujours plaisir de voir les filles jouer. Ça montre qu'elles ont vraiment l'amour pour le football. ça montre aussi qu'elle peut faire mieux que les hommes aussi, parce qu'il y a la qualité et puis il y a les buts qui sont vraiment magnifiques à voir.
9: Joueuse de l'équipe nationale et capitaine de la SEC Mimosa, Eric Agnounoué se réjouit de la présence du public lors des dernières affiches majeures du foot féminin.
15: C'est motivant de voir assez de personnes comme ça réunies pour un match de football féminin. Nous, on sera très fiers de voir toute la population regarder nos différents matchs de championnat.
9: Car au championnat, même si l'engouement grandit, il est sans commune mesure avec les affiches internationales. Molamine Sissavané, Abidjan, RFI.
16: Terminé. Victoire de la Côte d'Ivoire. Deux buts à zéro.
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1: Cinquième et dernier épisode de l'une des séries d'été que l'on vous propose sur RFI. Vous l'aurez compris, sur les cinq derniers scrutins présidentiels en France de 2002 à 2022, alors que dans moins d'un an, les électeurs seront appelés à choisir un nouveau chef de l'État après 10 ans de présidence d'Emmanuel Macron. Épisode 5, donc, aujourd'hui, signé Valérie Gasse. 2022, le match retour Macron-Le Pen.
18: Le Mozart de la finance a un bilan économique qui est très mauvais et un bilan social qui est encore pire.
19: Ce 600 milliards de dettes, on l'a constitué tous ensemble. C'est pas Gérard Majax ce soir, Madame Le Pen.
20: Marine Le Pen contre Emmanuel Macron. Une nouvelle fois en 2022, les finalistes de la présidentielle de 2017 se retrouvent face à face dans un débat d'entre-deux tours au cours duquel ils se rendent coup pour coup.
19: Vous êtes climato-sceptique.
18: En aucun cas, mais vous êtes un peu climato-hypocrite.
20: Un match retour à l'issue d'une drôle de campagne marquée par une entrée en lice très tardive du président sortant dans la bataille électorale. Début mars, une annonce sobre par une lettre dans la presse pour un candidat à mi-temps qui reste jusqu'au bout avant tout président et consacre la majeure partie de son temps à la guerre en Ukraine, dont le déclenchement tétanise la campagne présidentielle.
21: Cette guerre vient aussi percuter notre vie démocratique et la campagne électorale. Cette campagne permettra un débat démocratique important pour la nation, mais qui ne nous empêchera pas de nous réunir sur l'essentiel.
20: Une stratégie de président protecteur qui fonctionne pour Emmanuel Macron. Marine Le Pen, elle, n'a pas la tâche facile, concurrencée dès l'automne par Éric Zemmour, le polémiste devenu candidat qui chasse sur ses terres.
22: Et vous avez compris que votre sentiment de dépossession était partagé par tous. La France n'était plus la France.
20: Offensif avec sa thèse du grand remplacement, Éric Zemmour grimpe dans les sondages. Marine Le Pen ne s'affole pas, elle laboure le terrain. On l'entend ici dans un documentaire bloc contre bloc.
23: Il y a le candidat des plateaux, c'est Éric Zemmour. Et moi, je suis la candidate des endroits où les Français ont le sentiment, en fait, on s'intéresse pas à eux. Moi, je m'intéresse à eux.
20: Elle reprend peu à peu la main.
23: On avance.
20: Candidat inattendu, Éric Zemmour devient aussi un adversaire de choix pour Jean-Luc Mélenchon qui mène contre lui la bataille idéologique avec son concept de créolisation qu'il défend en meeting à la Défense.
24: Quels que nous soyons, nous sommes appelés à un moment ou à un autre à aimer. Et alors commence cette surprise qui fait des Français le peuple dont le premier plat est le couscous.
20: À gauche, Anne Hidalgo pour le PS, Yannick Jadot pour les écologistes n'imprime pas. À droite, Valérie Pécresse sombre après un meeting raté au Zénith où ses mots sonnent faux.
25: Si cette femme française indomptable.
20: Au premier tour, Jean-Luc Mélenchon ne réussit pas à empêcher un nouveau duel entre Marine Le Pen et Emmanuel Macron qui va essayer de convaincre les électeurs de gauche entre les deux tours.
26: La politique que je mènerai dans les 5 ans à venir sera donc écologique ou ne sera pas.
20: Il l'emporte sans avoir vraiment fait campagne. Le soir de la victoire au Champ de Mars, Emmanuel Macron sait qu'il doit surtout son succès au rejet de Marine Le Pen.
26: Que nombre de nos compatriotes ont voté ce jour pour moi, non pour soutenir les idées que je porte, mais pour faire barrage à celle de l'extrême droite.
20: Pour Emmanuel Macron, la réélection de 2022 n'a pas le même goût d'enthousiasme que la victoire de 2017. Pour Marine Le Pen,
27: je poursuivrai mon engagement pour la France et les Français.
20: La défaite est celui d'un encouragement à essayer encore.
1: Valérie Gasse, chef du service politique de Radio France Internationale. Et prochain épisode, eh bien l'année prochaine, le premier tour de l'élection présidentielle 2027 aura lieu le dimanche 18 avril. C'est c'est l'un des invités de la Radio du Monde ce matin. Jean-Christophe Folli, acteur français d'origine togolaise, qui incarne Nourou dans le film Gavagai, sorti cette semaine en France et signé Ulrich Koller, dans lequel le réalisateur montre le tournage au Sénégal d'un film qui se veut progressiste. Jean-Christophe Folli répond aux questions de Sophie Torlotin.
0: Jean-Christophe Folli, bonjour.
2: Bonjour.
0: Dans Gavagai, vous jouez Nourou, un acteur franco-sénégalais, acteur d'un film qui est une adaptation du mythe antique de Médée, donc une adaptation en Afrique. Ce film est projeté dans le prestigieux festival de Berlin et votre personnage est à Berlin l'objet de présupposés racistes. Alors le réalisateur Ulrich Koller dit qu'il s'est inspiré d'une anecdote qui vous est arrivée à tous les deux il y a une quinzaine d'années.
2: Oui, c'est exactement ça. Ouais. On avait tourné avec Ulrich Koller la maladie du sommeil au Cameroun il y a une quinzaine d'années. Et ensuite, en 2011, on s'est retrouvé à la Berlinale et voilà, il y a eu une petite anecdote avec Uli. Un contrôle d'identité un peu musclé, on va dire. C'est ce que j'ai coutume de dire, c'est que ça arrive régulièrement quand on est noir en France ou ailleurs, j'imagine, de se faire contrôler. Puis 9 fois sur 10, on monte ses papiers, voilà, on fait profil bas, on montre patte blanche, comme on dit. Mais là, il y a une fois sur 10 où on pète un peu un câble et on veut pas montrer ses papiers. Puis bah là, c'est arrivé. C'était la fois sur 10 et effectivement, ça s'est un peu envenimé. Et puis Ulrich est arrivé comme un sauveur. Et voilà, ça c'est ce qui s'est passé il y a 15 ans et il a décidé d'en faire un film.
3: Sir, I cannot let you in without
4: paying. Don't touch me, okay?
5: J'ai un peu l'angoisse pour ce soir.
6: Il est très bien le film.
7: À qui s'adresse ce film?
0: Et dans le film, c'est l'actrice blanche du film qui va vouloir prendre la défense de votre personnage, Jean-Christophe Folli, et donc jouer le sauveur blanc. Hein. On sent votre personnage, Nourou, entre deux eaux, entre plusieurs pays, le Sénégal de ses parents, la France où il vit et travaille, l'Allemagne de son amoureuse. Il est aussi entre plusieurs langues, il est flottant.
2: Oui, très flottant et comme personnage. Et puis c'est ça qui est intéressant dans le cinéma d'Ulrich, c'est le fait de pas être cantonné à une couleur ou à voilà une culture. Et c'est pas parce que il est noir qu'il est forcément gentil. C'est aussi un acteur, voilà, qui est d'une certaine classe sociale et donc qui a du mépris pour les figurants. Ou... C'est toute cette ambiguïté au niveau de la couleur du peau et de l'origine sociale qui est intéressante, quoi.
0: C'est en fait tout ce qui fait une identité. Une identité, elle est plurielle.
2: Exactement. Ouais. C'est vrai qu'on a tendance à l'oublier, mais ouais, c'est ça, ouais.
0: Ce film, vous l'avez tourné donc au Sénégal?
2: Oui, on l'a tourné, ouais, à Dakar.
0: Et il a été projeté?
2: On y était il y a 3 semaines avec Ulrich et c'était très émouvant. Et les réactions ont été très fortes. Et justement, ça grinçait à d'autres endroits.
0: Jean-Christophe Folli, vous êtes comédien, vous êtes aussi musicien, vous êtes écrivain.
2: Ouais, je sais pas, j'assume pas encore le fait de dire que je suis écrivain, mais ouais, j'ai écrit un roman qui a été publié l'an dernier, et puis là, je travaille sur le second en ce moment.
0: Et puis vous aviez écrit aussi un seul en scène.
2: J'écris pour le théâtre, on est en train de monter un spectacle, ouais, qui s'appellera Et c'est tout ce que tu nous laissas, qui va être créé l'an prochain au théâtre de la Cité à Toulouse, à l'automne 27.
0: Et là, pas un seul en scène, alors vous écrivez pour plusieurs comédiens.
2: Ouais, j'écris pour toute une équipe. C'est un peu sur le thème du père d'Afrique subsaharienne. Ce que ça fait de se retrouver ici, nous, qui les parents sont nés là-bas, mais nous, on est nés ici. Et voilà.
0: Ce qui est votre cas, en fait, non?
2: Un petit peu, ouais. Ouais. Je suis né à Caen, ouais.
0: Vous êtes normand?
2: Je suis normand, ouais.
0: Mais vos parents sont togolais?
2: Ouais, mon père est togolais. Ma mère est née en Centrafrique, mais ouais, elle est togolaise aussi, ouais.
0: Donc, faudra aller voir effectivement votre mise en scène l'an prochain.
2: Bah ouais, on vous attend, ouais. Et c'est tout ce que tu nous laisses, ça s'appelle.
0: Jean-Christophe Folli, merci.
2: Bah merci à vous.
1: L'acteur Jean-Christophe Folli, invité culture de Sophie Torlotin sur RFI ce vendredi. Un entretien à retrouver évidemment en ligne sur notre site internet rfi.fr.
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1: Et dans quelques minutes, comme promis, le retour de l'actualité africaine, ce sera avec Sébastien Duhamel. Un peu de patience avant cela, vous en avez l'habitude. À cette heure-là, c'est le Conseil Santé. Et aujourd'hui, Charlie Dupuot évoque la syphilis avec son invité, le docteur Gilles Bramy.
28: Bonjour docteur Gilles Bramy.
29: Bonjour.
28: Vous êtes médecin spécialisé dans les infections sexuellement transmissibles, les infections urogénitales et spécialisé aussi en andrologie à l'Institut Alfred Fournier à Paris. Alors quels sont les symptômes de la syphilis?
29: Les symptômes de la syphilis, déjà il faut dire que la syphilis est une maladie bactérienne. Elle est à transmission sexuelle et elle peut se traduire par énormément de symptômes, voire même passer inaperçus. En clair, la syphilis, elle peut être décrite cliniquement par des problèmes de peau, dermatologique, c'est-à-dire avec un bouton au tout début de la maladie, mais ensuite, ce bouton, ce chancre, va disparaître et puis va entraîner une autre pathologie cutanée dans le temps, quelques mois plus tard. Mais également, il faut savoir que cette phase-là, qui est une phase récente, peut disparaître quel que soit le traitement. Et ensuite, on peut parler de phase tardive, mais celle-ci, on va la découvrir sur des sérologies qui devraient être faites en cas de rapport non protégé ou en cas de dépistage régulier dans le cas d'une, par exemple, de la conception chez les femmes, qui est important.
28: Et quelles peuvent être les complications si on n'est pas diagnostiqué et si ça évolue sans traitement?
29: Les complications, elles sont, on va dire, rares aujourd'hui, mais elles sont principalement importantes chez la femme enceinte qui transmet la syphilis de manière congénitale. Puisque on sait aujourd'hui qu'il y a à peu près 1 million de femmes qui ont la syphilis pendant leur grossesse. Et pour ces femmes-là, le risque de contagiosité pour le fœtus est extrêmement important.
28: Avec des complications pour
29: ce bébé. Avec des complications fœtales très importantes, voire même de mort fœtale chez ces enfants-là.
28: D'où l'importance du diagnostic, notamment chez les femmes enceintes. Merci docteur Gilles Bramy. Je rappelle que vous êtes médecin spécialisé dans les infections sexuellement transmissibles, entre autres à l'Institut Alfred Fournier à Paris. Et tout à l'heure dans Priorité Santé, notre émission Questions de femmes, comme chaque vendredi. Aujourd'hui, on va parler de la grossesse. Quelles bonnes pratiques adopter quand on est enceinte? Quels aliments privilégier? Et que faut-il éviter? Une émission à retrouver à 9h10 et 1h10 temps universel.
1: C'est noté, Charlie Dupiot, merci et à tout à l'heure. Il est 6h26 ici à Paris. On se quitte en musique. Il nous reste quelques secondes ensemble. C'est l'un des titres à retrouver ce mois-ci dans la playlist de la Radio du Monde. Ça s'appelle Samakas et c'est signé Jaman et Selmind.

0: Jaman et Selmine sur le titre Samakas, à retrouver ce mois-ci dans la playlist préparée par nos programmateurs musicaux. Allez, dans une minute sur RFI, le retour de l'actualité africaine.
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0: Il est 6h30 à Paris, 2h de moins en temps universel. Merci d'être à l'écoute des RFI. Afrique Matin, deuxième édition. Bonjour Sébastien Duhamel.
6: Bonjour Nemo Ampis, bonjour à toutes et à tous.
0: 30 minutes consacrées à l'actualité du continent et direction tout d'abord l'est de la RDC, une nouvelle fois endeuillée.
6: Oui, par une nouvelle attaque attribuée mercredi au groupe ADF en territoire de Mambasa dans la province de l'Ituri. La société civile parle d'au moins 18 morts pour un bilan encore provisoire. La RDC où sévit toujours par ailleurs le virus Ebola, à l'heure où le cap tout symbolique des 1000 morts a été franchi. La chef du gouvernement Judith Suminwa est en déplacement dans les provinces de La Tchopo et de l'Ituri. Le choléra, qui donne lui du fil à retordre dans l'extrême nord du Cameroun, épidémie déclarée ici le 29 juin, déjà plus de 585 cas et 19 décès. Cette question ensuite, le Cameroun fonctionne-t-il sur pilotage automatique? L'interrogation hier de Joshua aussi, le président du SDF, le principal parti d'opposition qui s'étonne du silence de Paul Biya, parti à l'étranger depuis 6 semaines. La scène politique des Comores ensuite avec une polémique et une bataille depuis quelques jours au sommet de l'État. Le journal des sports, également au programme, bien sûr. Et après le journal, la fin de notre série de reportages sur les agricultrices qui tracent la voie et qui inspirent. Nous irons ce matin au Sénégal. Voilà pour le menu. Vous êtes tous les bienvenus. Le groupe ADF continue donc de faire régner la terreur dans l'est de la RDC, déjà auteur de plusieurs attaques ces dernières semaines, dans une zone entre les provinces du Nord Kivu et de l'Ituri. Le groupe est à nouveau pointé du doigt pour une attaque perpétrée mercredi sur le territoire de Mambasa en Ituri. Au moins 18 personnes auraient été tuées selon des chiffres communiqués par la société civile. Un bilan encore provisoire car les assaillants seraient toujours dans la région et des disparitions sont également signalées. Des otages ont en effet été capturés, principalement des orpailleurs qui travaillent car il s'agit d'une zone minière. Écoutez l'alerte de John Voulet-Verriot de l'ONG de défense des droits humains Protection Plus.
7: Une fois encore, de plus, le territoire de Mambasa est endeuillé. Des civils innocents continuent à être massacrés dans une indifférence inquiétante. Et surtout, l'attaque dernière a fait déplacer la population de Ndiapanda dans les territoires de Mambasa. Nous ne cessons de lancer un coup d'alarme à la communauté nationale et internationale. À ce qu'il est urgent d'agir, les populations de l'Ituri et du Nord Kivu ne peuvent plus être abandonnées face aux atrocités des rebelles IDF. Nous rappelons que le silence et l'inaction coûtent des vies. Chaque jour qui passe, sa réponse efficace expose davantage des milliers de familles à la mort, mais également au déplacement forcé et à la peur. Il est donc temps que la population soit totalement protégée et que cela puisse devenir une priorité absolue à l'endroit des civils.
6: John Voulet-Verriot de l'ONG Protection Plus, l'est de la RDC, qui fait toujours face par ailleurs à l'épidémie d'Ebola. Alors que la barre des 1000 morts a été dépassée pour plus de 2500 cas confirmés selon les derniers chiffres officiels, la première ministre congolaise Judith Suminwa est justement en déplacement dans des zones touchées par le virus. Elle est arrivée hier à Kisangani, le chef-lieu de la province de la Tchopo, avant de se rendre à Bunia, Mongualou et Rwampara en Ituri, la province la plus touchée. Mais certaines voix de la société civile dénoncent un voyage bien trop court, à l'image de Jean Bosco Kisoké, par exemple, acteur, lui, de la société civile de l'Ituri. Il estime qu'une journée, ça ne suffit pas.
3: Nous aurions souhaité que si les 36 zones désertées, que la première ministre visite au moins 10 zones. Malheureusement, nous écoutons qu'elle va juste visiter Mongwalu et Wampara. L'épidémie a été déclarée. Nous avons vu les autorités défiler ici. Le ministre de la Santé serait arrivé au moins 3 fois, si je ne me trompe pas. Celui de la communication, 2 fois, c'est d'abord un soutien sur le plan moral. Là, nous sommes quand même satisfaits. Mais sur le plan organisationnel, sur le plan technique, sur le plan de l'évolution, nous constatons tous les jours les cas de décès continuent. Et encore, nous avons suivi le point de presse de l'OMS qui a dit les cas seraient 2 ou 4 fois plus. Alors, c'est-à-dire, il y a un problème. Bien que les officiels arrivent pour réconforter les morales ou apporter le soutien à la population, mais si les plans organisationnels, si les plans techniques, si les plans de la coordination de la réponse, ça pose problème. Voilà pourquoi nous aurons souhaité que la première ministre fasse assez d'état pour comprendre ses principes de la situation de la réponse dans notre province.
6: Jean Bosco, qui s'occupe de la société civile de l'Itouri dans l'est de la RDC. Le Cameroun, quant à lui, frappé par une épidémie de choléra. 7 districts de la région de l'extrême nord sont touchés. Et depuis que le foyer épidémique a été confirmé le 29 juin dernier, il y a aujourd'hui plus de 585 cas confirmés pour 19 décès dans une zone frontalière où la vigilance et la coopération entre les services doit donc être renforcée pour éviter la propagation vers le Nigeria ou vers le Tchad. Écoutez ce qu'en dit Joël Nyandingba, chef du bureau de l'UNICEF à Maroua.
8: Nous sommes en phase de flambée. Le nombre de décès est croissant et le nombre de cas est également croissant. Nous étions récemment à un taux de létalité de 3% et ce taux est passé à 3,25%, ce qui est au-delà de la cible internationale qui est normalement de moins d'1%. Nous sommes entrés dans la saison pluvieuse. Il y a des mares d'eau et l'insalubrité augmente. Il y a urgence. Il faut renforcer les interventions vitales, notamment l'amélioration à l'eau potable et à l'assainissement et aussi à l'hygiène dans les zones affectées. Renforcer la prise en charge des cas et également une surveillance épidémiologique. La communication doit également s'intensifier, en particulier à travers la mobilisation communautaire pour promouvoir des comportements préventifs.
6: Joël Nyandingba, chef du bureau de l'UNICEF à Maroua au Cameroun. Le Cameroun, justement, et sa scène politique sur laquelle le Social Democratic Front s'interroge, le principal parti d'opposition. Il s'étonne de la durée d'un voyage privé du président Paul Biya, parti à l'étranger il y a 6 semaines et qui serait silencieux depuis. En conférence de presse hier à Yaoundé, le président du SDF, Joshua Essi, s'est ainsi demandé si le Cameroun ne fonctionnait pas sur pilotage automatique. Correspondance sur place de Richard Onanena.
9: Paul Biya est parti du Cameroun le 7 juin dernier. 6 semaines plus tard, aucune date de retour annoncée, pas de nouvelles de son état de santé non plus. Pour le leader du SDF, c'est inadmissible. Les Camerounais sont en droit de savoir comment se porte leur président, a déclaré Joshua aussi.
10: Nous devons savoir ce qui se passe avec le chef de l'État. C'est une institution, donc c'est pas une faveur que nous demandons. Parce que si, après que 30 millions de Camerounais pleurent pour savoir où il est, il ne répond pas, il faut passer à la phase suivante. Celle de comprendre pourquoi est-ce qu'il ne peut pas nous dire où il est.
9: S'agissant de la crise anglophone, le SDF dénonce une crise inutile qui s'éternise depuis 10 ans. Pour Joshua aussi, au-delà des pertes en vie humaine, des déplacements forcés des populations et du lourd tribut économique payé par les entreprises des deux régions, c'est surtout l'accoutumance à la crise qui interroge.
10: Le SDF refuse cette accoutumance. Et nous la refusons avec un plan. Le même plan que nous avons présenté aux Camerounais lors de l'élection présidentielle de 2025. 100 jours pour mettre fin à la violence dans le nord-ouest et le sud-ouest.
9: Le SDF a par ailleurs demandé au gouvernement de respecter le calendrier électoral et de, je cite, ne plus toucher à la date des élections. Toute tentative en ce sens sera considérée, prévient Joshua aussi, comme une confiscation du mandat du peuple. Richard Onanena, Yaoundé, RFI.
6: Des poursuites abandonnées par la Cour pénale internationale contre un chef de milice du Darfour. Les juges de la CPI ont refermé hier l'affaire contre Abdallah Banda, ouverte au début des années 2010, et ce retrait intervient après le retrait des charges par le bureau du procureur. L'accusation a en effet déclaré que les preuves contre Banda, qui était poursuivi pour crime de guerre, s'étaient, je cite, affaiblies depuis la confirmation des charges il y a donc plus de 10 ans. À Madagascar, ce vendredi 24 juillet, décrété jour de deuil national par les autorités, officiellement en mémoire des victimes des disparitions et des assassinats, selon un communiqué de la présidence. Les fêtes sont interdites et un culte œcuménique est prévu ce matin dans la capitale Antananarivo en présence du chef de la transition, Mikhaïl Ranjanirine. Une vague de disparitions et d'assassinats qui a été massivement relayé sur les réseaux sociaux. On en a bien sûr parlé sur RFI. Une série de crimes et de disparitions qui suscitent la psychose sur la grande île depuis fin juin. Au moins 19 personnes sont toujours recherchées. Aux Comores, une polémique politique alimente depuis quelques jours une bataille de communication au sommet de l'État. À l'origine, il y a les déclarations de Mahmoud Salim Afi, figure de la majorité présidentielle, ancien ministre et ancien secrétaire général adjoint du gouvernement. Il affirme que 14 des 15 ministres ont adressé une lettre confidentielle au président Assoumani pour dénoncer des blocages de l'action gouvernementale qu'il imputerait au secrétaire général du gouvernement, Nour El Fatazali, fils du chef de l'État. Des accusations en face catégoriquement rejetées par l'exécutif qui a organisé une riposte publique. Explication de notre correspondant à Moroni, Abdallah Mzembaba.
11: C'est une réaction inédite du gouvernement. Réunis face à la presse, les 13 ministres présents ont affiché un front commun pour répondre aux accusations de Mahmoud Salim Afi, ancien numéro 2 du secrétariat général du gouvernement. Parmi eux, Aboubakar Ben Mahmoud, ministre de l'Environnement.
12: Mahmoud Salim Afi prétend posséder une lettre confidentielle signé par 14 ministres sur 15. Nous l'invitons à publier rapidement cette lettre afin que la population puisse la lire. Nous lui lançons ce défi. Les vidéos qu'il a réalisées sont mensongères. Ce sont des manœuvres pour nous déstabiliser.
11: L'opposition, elle, livre une lecture radicalement différente de cette séquence. Pour Daoudou Abdallah Mohamed, président du parti Orange, cette mobilisation du gouvernement traduit au contraire un malaise au sommet de l'État.
13: La réaction aujourd'hui, t'en avais pour moi, qui prouve que les propos tenus par l'ancien secrétaire adjoint du gouvernement sont bien fondés. Mais c'est Afi dit aujourd'hui tout haut ce que les teneurs du rien pensent tout bas. Il s'agit vraiment d'un malaise très profond au sommet de l'État, dû à la confiscation du pouvoir par une seule personne, qui fait qu'aujourd'hui l'État n'existe pas, mais toutes les décisions reviennent à lui.
11: Deux versions s'opposent frontalement. D'un côté, Mahmoud Salim Afi maintient ses accusations. De l'autre, le gouvernement les rejette catégoriquement, dénonce une tentative de déstabilisation de l'exécutif et se réserve le droit de saisir les instances compétentes. Abdallah Mzembaba Moroni et RFI.
6: En bref, également ce matin, le chef de l'opposition guinéenne, Domingo Simões Pereira, arrivé à Lisbonne, au Portugal, après avoir été libéré de prison en Guinée-Bissau. Le juge qui avait ordonné sa détention provisoire suspend sa propre décision pour des raisons humanitaires et juridiques. Domingo Simões Pereira doit être soigné, justement, à Lisbonne. Le chef du PAIGC était en détention provisoire depuis le 10 juillet et a juré à son arrivée dans la capitale portugaise de retourner dans son pays pour continuer le combat. C'est ce qu'a rapporté l'agence de presse officielle du Portugal, l'USA. Et puis, cet événement hier à New York, les candidats au poste de secrétaire général de l'ONU ont tous été auditionnés lors d'un débat public. 6 candidats côte à côte dans la très symbolique salle de l'Assemblée générale des Nations Unies pour défendre leur vision une semaine avant le début formel du processus de sélection. Le seul candidat africain ici est bien sûr Macky Sall, l'ancien président sénégalais qui a reçu lundi le soutien de son pays. RFI, 6h tout juste passé de 42 minutes ici à Paris, 4h42 en temps universel.
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6: Restez avec nous, bien sûr, sur la Radio du Monde. Dans un petit peu plus de 17 minutes, ce sera RFI Matin avec Clotilde Dumay. Mais avant cela, la fin de notre série de reportages sur les agricultrices qui montrent l'exemple et qui inspirent. On ira au Sénégal pour rencontrer Mariama Sonko. Elle milite depuis plus de 30 ans pour l'autonomie financière des femmes. Il y a encore du travail pour une meilleure gestion du secteur de l'or au Cameroun et en RDC. Ça, c'est la conclusion d'un rapport publié cette semaine par l'ISS et on en parlera justement avec la chercheuse Aïcha Pemboura qui sera notre invitée. Le tout premier Agri Green Bond est mis sur le marché de l'Union économique et monétaire ouest-africaine. Une obligation dite verte acquise par une filiale indienne. Qu'est-ce que ça veut dire concrètement? On vous expliquera tout dans notre dossier Afrique Éco. Le meilleur de la parlotte de Charlotte Ntamack également au programme, comme tout cet été. Mais d'abord, c'est le journal des sports. Et c'est avec vous, Baba Kardiara, bonjour.
15: Bonjour Sébastien.
6: Algérie, Sénégal, c'est l'affiche qui lancera dans deux jours la CAN féminine de foot à Rabat, au Maroc. Il y aura pour cette compétition 15 équipes à la lutte pour détrôner les Nigérianes.
15: 9 fois sacrées, tenantes du titre, les Super Falcons partiront favorites. L'Afrique du Sud aura, elle, un parfum de vengeance après avoir échoué en demi-finale de l'édition 2024, justement face aux Nigérianes. Dans le groupe des Banyana Banyana, trois joueuses issues du Janine Van Wyk FC, club fondé par la footballeuse du même nom. Notre correspondant Valentin Hugues a rendu visite aux membres du JVWFC basé à Johannesburg.
16: Dans les rangs des Banyana Banyana, surnom de la sélection sud-africaine, beaucoup de joueuses sont issues du célèbre club de Pretoria, les Mamelodi Sundowns. Trois viennent du JVWFC et sont entraînées par Bafana Ntlapo.
17: On est derrière l'équipe sud-africaine dans son ensemble, pas seulement derrière nos joueuses du JVW, parce qu'on soutient évidemment aussi les joueuses du Western Cape United, des Sundowns. Nous sommes adversaires en championnat, mais lorsqu'il s'agit de représenter la nation, on est derrière toute l'équipe pour veiller à ce qu'elle représente bien le pays et ramène le trophée. Et elles en sont capables. Nous sommes actuellement l'une des équipes les plus fortes de la CAN, aux côtés du Maroc ou de la Zambie qui monte en puissance. On s'attend à ce qu'elles rentrent avec la Coupe.
16: Car dans cette compétition, historiquement dominée par le Nigeria, l'Afrique du Sud n'a soulevé le trophée qu'une seule fois, en 2022. Dans ce club de Johannesburg, voir trois joueuses de l'équipe senior s'élancer dans la compétition a créé une large vague de motivation pour les plus jeunes, comme Mia, 15 ans.
18: Ça nous motive vraiment, mes coéquipières et moi, car ça nous prouve que JVW forme des joueuses qui deviennent d'excellentes footballeuses, capables d'intégrer l'équipe nationale.
16: L'Afrique du Sud joue son premier match lundi face à la Tanzanie. Valentin Hugues, Johannesburg, RFI.
15: L'Afrique du Sud croisera également dans le groupe B la Côte d'Ivoire et le Burkina Faso. À noter aussi que la CAF a démenti hier le passage de la CAN masculine de 24 à 28 équipes. Aucun changement de format à l'horizon.
6: Sur le marché des transferts, Babacar, il y a du mouvement pour un défenseur des Léopards exilé dans l'Est de l'Europe.
15: Dylan Batoubinsika poursuit sa découverte de cette partie du continent après 6 mois peu glorieux en Grèce sous les couleurs de Larissa. L'ancien Stéphanois vient de s'engager avec le Steaua Bucarest. Reste en Roumanie, une tentative de relance dans un club mythique, ex-vainqueur de Ligue des Champions, mais sorti d'une saison en dents de scie.
6: Et d'ailleurs, ça jouait hier Babacar pour le deuxième tour préliminaire aller de la Ligue Europa, avec un but pour un international guinéen.
15: Aliou Baldé a contribué avec un but au succès 2-1 de Saint-Gall contre le Benfica Lisbonne. Tout se jouera jeudi prochain au stade de la Louse, alors que Saint-Gall n'a plus participé à la phase de groupe de cette compétition depuis la saison 2013-2014.
6: Le journal des sports sur RFI signé Babacar Diarra. Merci beaucoup, on vous retrouve tout à l'heure.
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6: 4h46 en temps universel, c'est l'heure de jeter un coup d'œil sur l'actualité internationale de ce vendredi 24 juillet 2026. Et la France, tout d'abord, confrontée à d'importants incendies dans le sud du pays. La France qui demande l'activation du mécanisme de protection civile de l'Union européenne, un système permettant d'obtenir des renforts de pompiers venus d'autres pays européens. Quand le gouvernement espagnol, de son côté, décrète l'état d'urgence d'intérêt national dans la région de Madrid et dans la province d'Avila, près de la capitale justement, ce dispositif permet à l'État espagnol de mobiliser plus de ressources afin d'éteindre les feux massifs et pour l'instant incontrôlables. Et on notera d'ailleurs que cette année 2026 dans l'Union européenne incarne celle où les surfaces brûlées ont été les deuxièmes les plus élevées depuis 2 décennies. 13e nuit consécutive de frappes états-uniennes sur l'Iran. Les deux pays se disent déterminés à poursuivre leurs attaques au Moyen-Orient au moment où les rebelles houthis, alliés yéménites de Téhéran, ont ouvert quant à eux un deuxième front dans la guerre en revendiquant des attaques en mer Rouge. Dans le sud du Liban, les forces armées libanaises ont commencé à se déployer dans des villages en application de l'accord cadre signé avec Israël sous l'égide de Washington. L'objectif ici, amorcer le désarmement du Hezbollah, réaffirmer le retour de l'État libanais. Le retour des populations déplacées va prendre du temps entre risques sécuritaires qui persistent et destruction des habitations. Elle travaille la terre et elle trace la voie à toute une génération. On referme ce matin notre série sur les agricultrices qui inspirent. Direction le Sénégal, le sud du pays, plus précisément à Niaguis, en Casamance, pour rencontrer Mariama Sonko. Elle milite depuis plus de 30 ans pour l'autonomie financière des femmes à travers justement l'agriculture. Elle-même fille de paysanne, elle préside aujourd'hui le mouvement panafricain Nous sommes la solution, qui regroupe plus de 800 associations à travers 8 pays d'Afrique de l'Ouest. C'est Léa-Lisa Vesterhoff qui nous la présente à Dakar.
19: Tout ce qui est savoir et savoir-faire autour de la semence est dans les mains de ces femmes rurales.
20: Mariama Sonko, comme lors de cette interview donnée il y a quelques mois à une chaîne de télévision africaine, n'a de cesse de le répéter. Si l'on veut la souveraineté alimentaire, il faut s'appuyer sur les femmes rurales et leur savoir. En jeu, l'accès aux semences de qualité sans dépendance aux multinationales.
21: Si on ne s'organise pas, on ne s'engage pas, demain, nous serons
2: des étrangers même chez nous. Donc le travail que nous faisons, c'est comment reconstituer ce capital semencier qui est important pour la vie ou la souveraineté africaine.
20: En chemise large et pantalon, du haut de ses 59 ans, Mariama met en pratique cet engagement depuis plus de 20 ans. Petite fille de paysan, elle grandit avec l'obsession de planter, inspirée par cette injustice de départ, la quasi-impossibilité des femmes de posséder de la terre, même si la loi leur en donne le droit.
2: J'ai grandi, vraiment, j'ai vu beaucoup de pression sur la femme. Et ça me révoltait. Toujours sur le terrain, c'est les propriétaires terriens qui sont les propriétaires des terres.
20: Vient la deuxième injustice, le décès de son père. Mariama assiste, impuissante, aux difficultés de sa mère pour nourrir ses 10 enfants.
2: C'est ce qui a fait qu'à un moment, quand j'étais au niveau de la première, j'ai arrêté mes études. Et ça, c'est mes oncles qui m'ont obligé d'aller me marier pour dire que la femme, sa place, c'est dans le foyer et non à l'école. Donc, mes études ont été interrompues. Mais cela n'a pas fait que j'ai baissé les bras.
20: Du haut de ses 19 ans, Mariama Sonko continue de se battre. Elle obtient le droit de cultiver un lopin de terre avec d'autres femmes. 3 ans plus tard, elles sont expulsées. Mariama décide de tout faire pour réussir à devenir propriétaire. Il y a 10 ans, elle y parvient. 3 hectares d'une ferme expérimentale tout près de Ziguinchor. Pas de pesticides et que des semences locales. 30 femmes y travaillent.
2: Aujourd'hui, plus de 100 femmes ont leur propre compte individuel qu'elles ont ouvert dans des banques où elles épargnent et à partir de leurs recettes, elles font d'autres activités secondaires pour augmenter leurs revenus. Et ça me rend fière.
20: Désormais, Mariama promène son bâton de pèlerin en Afrique de l'Ouest. 800 associations sont membres du mouvement Nous sommes la solution qui prône l'agroécologie et la préservation des semences locales. Dans 10 pays, 200 000 femmes analphabètes pour la plupart en font partie.
2: Je suis très fière, même quand je suis avec les femmes, quand je sors partout, je suis fière parce que je vois beaucoup de progrès.
20: Léa-Elisabeth Sterhoff, Dakar. RFI.
6: Le 5e et dernier épisode de notre série de reportages sur les agricultrices qui inspirent, toutes à retrouver, à partager sur Internet, évidemment, cela pourrait donner des idées. On a parlé ces derniers temps des critiques adressées à la gestion du secteur de l'or en RDC et au Cameroun, notamment le Cameroun, où les autorités ont justement annoncé une réforme pour une meilleure régulation et une meilleure transparence. Mais les revenus de l'or, pour l'heure, échappent de plus en plus aux caisses de l'État. C'est en tout cas la conclusion d'un rapport publié ce mois-ci par l'ISS, l'Institut d'études et de sécurité. Mais qui exploite précisément les sites concernés au Cameroun? Qui sont les responsables? On a posé la question à notre invité du jour, Aïcha Pemboura, chercheur à l'ISS, justement.
21: Il y a des étrangers, des opérateurs notamment chinois, mais il y a également des entreprises minières camerounaises. Cet ensemble d'acteurs ont jusqu'ici souvent évolué dans une forme d'opacité. C'est pour cela que les autorités camerounaises, ayant reconnu ce dysfonctionnement, ont déployé des forces pour sécuriser certains sites illégaux justement et suspendre des activités justement illégales dans un certain nombre de sites identifiés.
22: Des autorisations sont délivrées aux exploitants des sites aurifères. Comment ces exploitants obtiennent-ils les autorisations, y compris d'ailleurs des exploitants étrangers?
21: Il y a eu jusqu'ici beaucoup d'opacité dans le secteur parce que dans les contextes de fragilité de la gouvernance minière, l'existence d'un certain nombre de réseaux d'influence locaux, économiques, administratifs ou parfois politiques peut contribuer à limiter l'effectivité des contrôles et à faciliter certains contournements de la réglementation.
22: Dans les deux pays, Cameroun comme RDC, l'exploitation de l'or échappe en grande partie au contrôle. Avec quelles conséquences pour les communautés riveraines?
21: La situation est préoccupante. Destruction des terres, pollution au mercure, à la cyanure. Il faut que les opérateurs nationaux comme étrangers rendent des comptes et que les communautés soient indemnisées.
6: Entretien de Magali Lagrange avec notre invitée Aïcha Pemboura, chercheuse à l'ISS. Son interview est à retrouver plus en longueur dans une petite cinquantaine de minutes. Première sur le marché financier de l'Union économique et monétaire ouest-africaine, c'est notre rendez-vous avec l'économie. Car au Sénégal, l'entreprise agricole Swami Agri, filiale du groupe indien Seneg India, lance un emprunt obligataire vert, 30 milliards de francs CFA, pour financer des chambres froides solaires et une centrale photovoltaïque. Et c'est donc le tout premier Agri Green Bond émis sur le marché de l'UMOA, une obligation dite verte. C'est un signe que les acteurs privés commencent aussi à s'emparer de cet outil pour financer la transition énergétique et l'autosuffisance alimentaire. Mais qu'est-ce que cela veut dire concrètement? Dossier Afrique co-signé, Juliette Dubois.
0: Les obligations vertes servent à financer des projets de développement durable. Ici, c'est un Agri Green Bond. Le groupe agro-industriel indo-sénégalais Swami Agri lève 30 milliards de francs CFA pour acquérir 5 chambres froides solaires et une centrale photovoltaïque. Des investissements clés pour le secteur. Aboubacar Diao est directeur général d'Impaxis Securities, la banque d'affaires sénégalaise qui arrange l'opération.
1: Lorsqu'on parle de souveraineté alimentaire, de sécurité alimentaire, le vrai problème qu'on a dans nos régions, c'est l'acheminement des récoltes pour aller transformer sur route, mais aussi le stockage. Et c'est ça qui va permettre de réduire ces flambées de prix, ces inflations.
0: Swami Agri produit à lui seul 80% des pommes de terre et 9% des oignons consommés dans le pays, sur près de 3700 hectares exploités. L'objectif, limiter les pertes grâce à ces nouvelles infrastructures, avec un effet direct attendu sur les prix pour les consommateurs.
1: Ça va permettre de réduire au moins de 50% les pertes post-récolte, de réduire à hauteur de 20-30% l'émission de CO2. Donc quelque part, au-delà de Swami Agri, c'est un investissement qui vient modifier structurellement la chaîne de valeur agricole.
0: Impaxis Securities avait déjà arrangé des obligations vertes avec l'émission de la Banque d'investissement et de développement de la CDAO en 2024, 400 millions de dollars. Le potentiel est là pour d'autres entreprises agricoles de la région et pour une diversification des produits financiers. Abdou Diao est journaliste économique et enseignant au CESTI.
4: L'une des difficultés majeures évoquées par les acteurs du secteur de l'entrepreneuriat, c'est un peu les garanties souvent que les banques en fait leur exigent. L'accès est très difficile, les taux d'intérêt. Et je pense aujourd'hui, le marché en tout cas apparaît comme une alternative pour pouvoir faire face quand même à ces difficultés liées à l'accès au financement. Donc ce n'est plus réservé vraiment aux États ou bien aux institutions financières.
0: Reste la question du cadre légal qui encadre ces émissions.
4: Ça reste dans le secteur élitiste un peu. Je pense qu'il y a beaucoup d'efforts à faire au plan de la réglementation, au plan de la sensibilisation, de la communication aussi envers les acteurs pour pouvoir comprendre comment fonctionnent ces instruments.
0: La période de souscription est ouverte du 30 juillet au 5 août. Sur le plan technique, l'opération fonctionne comme une obligation classique avec un coupon assorti d'un taux d'intérêt. Les investisseurs attendus sont majoritairement régionaux, assureurs, caisses de retraite institutionnelles, mais aussi particuliers. Juliette Dubois, Dakar, RFI.
6: Allez, avant RFI Matin avec Clotilde Dumay, le meilleur de Charlotte Ntamaka. Réécoutez chaque vendredi cet été sur RFI. Comme cette chronique où Charlotte nous parlait de ces temps d'insécurité sentimentale et de la sécurité qu'il faut, selon elle, assurer à son homme, même s'il en fait le reproche.
23: Oui, ils nous en veulent souvent à tort, n'est-ce pas, mesdames, d'être très protectrices parce qu'ils ne se rendent pas compte que cette protection qu'ils nous reprochent, c'est pour leur propre sécurité. Par ces temps d'insécurité sentimentale, nous n'allons quand même pas les laisser à la merci des agresseuses visuelles et autres séductrices en série qui courent les rues. Laisser nos hommes exposés au risque de détournement de fiancés ou d'enlèvement de mari. Alors, pour éviter les coups et blessures sur la ration quotidienne, la séquestration de salaire et tous les autres dangers amoureux, qu'ils le veuillent ou non, soyez toujours en mode protection reprochée. Quand il sort seul, rassurez-vous qu'il porte toujours son gilet par belle. Quand tu portes le genre de t-shirt moulant-ci, c'est pour que toutes les filles se retournent à ton passage. La chemise que j'étais offerte l'autre jour là est où? Et lorsque vous marchez avec votre protégé, il faut être en alerte, regarder à gauche et à droite et identifier le moindre danger. Pourquoi la fille là te regarde comme ça, hein? Tu la connais? Garde toujours les yeux ouverts. Quel que soit ce qui se passe, Mako, tu as déjà vu un garde du corps immobile durant l'exécution de l'hymne ou fermer les yeux pendant la prière? Il faut voir sans être vu. C'est pourquoi il est conseillé de toujours porter des lunettes de soleil, qu'il y ait soleil ou pas. Et la nuit, il faut activer la vision nocturne avec vue circulaire et détecteur de présence. L'attaque pouvant venir de nulle part. Dans un bar ou un restaurant, il faut tourner le dos au mur, toujours la voir en face et tenir en respect la table sur son dos. Surtout s'il y a assise sur cette table une ou plusieurs présences fémininement suspectes. Dans une fête où vous arrivez ensemble, le dévancer et arriver avant lui afin de vous assurer qu'il n'y a aucun danger. Vous dites qu'il y aura qui d'autre sur la même table? Mademoiselle qui? Pardon, installez-nous sur une autre table. C'est dans la protection reprochée que la phrase « Chérie, je t'aime tellement que je peux donner ma

0: pousse Narendra Modi à réagir. L'actualité ce matin, c'est aussi une nouvelle nuit de frappes américaines sur l'Iran. Alors qu'au Liban, l'accord cadre avec Israël fait ses premiers pas. Témoignage dans ce journal du maire d'un village où l'armée libanaise a pu se redéployer après le retrait des forces de l'État hébreu. On part aussi en France et dans le sud de l'Hexagone, en proie aux flammes. Rencontre avec des évacués des incendies dans le Var. Et puis Thomas Pesquet à Dakar, l'astronaute français dans la capitale sénégalaise pour appeler les jeunes du pays à rêver grand.
1: En Inde, c'est donc un mouvement de colère qui continue de prendre de l'ampleur.
0: Après la répression violente d'une manifestation lundi, la mobilisation étudiante qui se poursuit avec aujourd'hui une journée de protestation nationale pour réclamer la démission du ministre de l'Éducation sur fond de fraude à répétition aux examens nationaux, la montée en puissance du parti des cafards popularisé sur les réseaux sociaux, même si son chef de file Sonam Wangchuck a mis fin hier à sa grève de la faim. Bonjour Abdoulaye Rally.
2: Bonjour.
0: Que signifie cette fin du bras de fer entre Sonam Wangchuck et les autorités pour le mouvement de contestation?
2: C'est un grand soulagement hein, pour les proches de Sonam Wangchuck et les animateurs du parti des cafards, parce que son état de santé devenait critique. Vers minuit, deux ministres fédéraux se sont rendus à son chevet avec une garantie. Les étudiants ne seront pas visés par une répression policière, comme il y a quelques jours. Ce dénouement montre surtout que le pouvoir veut contenir la tension. Narendra Modi a dû s'impliquer d'ailleurs personnellement. Le premier ministre indien a publié un double message sur X. Il y annonce notamment des mesures contre les fraudes aux examens, mais ne répond pas à la principale revendication des manifestants, la démission de son ministre de l'Éducation.
0: Une double prise de parole de Narendra Modi, c'est assez rare pour être souligné. Abdullah, ça signifie que le parti des cafards est en train de faire bouger les lignes?
2: Oui, ce deuxième message en mode vidéo selfie de Narendra Modi a été publié tard, avant minuit, donc cela veut dire beaucoup. Narendra Modi apparaît sans maquillage ni téléprompteur, c'est du jamais vu en effet. Oui, le pouvoir prend désormais le parti des cafards très au sérieux. D'ailleurs, les discussions sont ouvertes pour aujourd'hui, mais sur le terrain, la colère reste intacte. Selon les organisateurs, la mobilisation s'étend déjà à plus d'une vingtaine de régions à travers le pays.
0: Et on va continuer de la suivre avec vous, Abdoulaye Rally, à New Delhi pour RFI. Merci beaucoup.
1: À la une également le Liban et les critiques du Hezbollah contre Joseph Aoun.
0: Après la visite du président libanais à Washington en début de semaine, le mouvement armé pro-iranien dénonce une soumission à un pouvoir étranger et déplore que ce voyage n'ait débouché sur aucun engagement américain sur un retrait de l'armée israélienne dans le sud du Liban. Elle continue de fait d'occuper une large portion de territoire malgré l'entrée en vigueur de la première phase de l'accord cadre signé entre Israël et le Liban. Les forces israéliennes se sont retirés de zones pilotes où l'armée libanaise a commencé à se déployer pour amorcer le désarmement du Hezbollah et réaffirmer le retour de l'État. Difficile pour autant d'envisager un retour des habitants à court terme, Abla Junaidi.
3: Abd Azzedine est le maire de Zawt al-Gharbiyeh, un village détruit par les combats avec le Hezbollah et les explosions causées par l'armée israélienne.
4: Le niveau de destruction est inimaginable. Toutes les maisons sont par terre. Le réseau électrique, le réseau d'eau, les routes, tout, absolument tout est détruit.
3: L'armée libanaise investit les lieux mardi, non sans mal, accueillie d'abord par des tirs en l'air de l'armée israélienne. Sur place, les équipes du génie procèdent au déminage des lieux.
4: Les gens sont impatients de rentrer malgré tout ça. Ils restent à l'entrée du village en regardant à quelques mètres de distance. On essaie de les rassurer et à la fin, ils comprennent que c'est pour leur sécurité au cas où une explosion surviendrait. Il faut être prudent et se fier à l'armée libanaise, bien sûr.
3: Mais la patience de la population est à bout et ce retour de l'armée, incarnation de l'État libanais, doit vite s'accompagner d'une aide concrète, plaide l'édile.
4: On demande à l'État de se tenir aux côtés de la population, d'assurer la reconstruction et la sécurité. Il faut que les gens puissent circuler librement et tranquillement dans leur village, sur leur terre.
3: Autour du village, la zone est loin d'être sécurisée. Plusieurs routes sont détruites ou bordées par la présence de soldats israéliens.
0: Abla Junaidi, les premiers pas hésitants de l'accord Liban-Israël, alors que dans la région, la guerre entre l'Iran et les États-Unis continue, elle, de faire rage. Une 13e nuit consécutive de frappes américaines sur le pays et une nouvelle mesure de rétorsion annoncée par Donald Trump face aux frappes iraniennes dans le détroit d'Ormuz. Le président américain affirme que les fonds iraniens gelés

0: aux États-Unis serviront désormais à payer les réparations des navires touchés. Le chef de la diplomatie iranienne dénonce ce matin un précédent incendiaire. Les prix du pétrole refluent légèrement, mais le baril de Brent se maintient au-dessus du cap symbolique des 100 dollars qu'il a atteint hier.
1: Le commerce mondial menacé également par la guerre en Ukraine.
0: Après une intensification des frappes de l'armée russe sur les ports et les navires commerciaux dans la région d'Odessa, plusieurs compagnies maritimes ont temporairement suspendu leurs escales dans les ports ukrainiens en mer Noire. Aucun navire marchand ne circule actuellement dans la zone, Sofia Katsenkova.
2: Depuis 3 ans, le corridor maritime ukrainien résistait à la guerre. Mais les dernières frappes russes ont changé la donne. Les armateurs ne veulent plus prendre de risques, explique André Sizov, expert des marchés céréaliers.
3: Le plus gros problème aujourd'hui, ce n'est pas les terminaux endommagés. C'est que les propriétaires de navires refusent d'envoyer de nouveaux bateaux, car c'est devenu trop dangereux. Résultat, 100% de la capacité du port d'Odessa est aujourd'hui à l'arrêt.
2: Depuis plusieurs semaines, les frappes russes sur les ports ukrainiens et les navires marchands se multiplient. Selon l'expert, cette escalade est aussi une réponse aux attaques ukrainiennes contre des navires russes en mer d'Azov. Avant cette nouvelle crise, 80 à 90% des exportations agricoles ukrainiennes transitaient par Odessa. Kiev tente de rediriger ses cargaisons vers le Danube ou le port roumain de Constanța, mais ses routes sont moins efficaces.
3: Le Danube ne peut accueillir que de petits navires et avec la canicule, le niveau de l'eau est très bas, ce qui limite encore davantage les capacités de transport.
2: Conséquence, le prix des céréales exportées par l'Ukraine augmente fortement, ce qui impacte les cours mondiaux du blé au plus haut niveau depuis 2 ans.
0: Sofia Katsenkova, et alors que l'Ukraine continue de son côté de frapper la Russie, une attaque de drone à Saint-Pétersbourg a provoqué cette nuit un incendie selon les responsables et les médias locaux.
1: Toujours en Europe, des incendies de plus en plus ravageurs.
0: L'urgence nationale déclarée dans 2 régions en Espagne. En France, Emmanuel Macron annonce avoir demandé l'activation du mécanisme de protection civile de l'Union européenne. Les incendies ravageurs et bien sûr rendus plus probables et plus fréquents par le réchauffement climatique. Des dizaines de milliers de personnes sont appelées ce matin à évacuer dans le sud-ouest de la France. Alors que les flammes ont déjà parcouru des milliers d'hectares dans les Landes et dans la zone très touristique du bassin d'Arcachon, le sud-est du pays est lui aussi en proie aux incendies, comme dans le Var, où plusieurs centaines de personnes ont dû quitter leurs habitations plusieurs fois ces derniers jours. Reportage à Cotignac de notre correspondante Elisa Amourette.
4: Depuis mardi, Catherine, élue en charge du CCAS, accueille avec bienveillance tous les habitants vivant sur les hauteurs de Cotignac, évacués à l'approche des flammes.
5: Nous demandons aux gens d'où ils viennent, quelle rue éventuellement, quel secteur concerné. Et ensuite, donc, nous essayons de trouver quelqu'un qui peut les héberger le soir même.
4: Après la reprise du feu, les habitants arrivent au compte-gouttes dans cette petite salle polyvalente où sont installées tables et chaises.
6: La dame, là, elle se propose pour de l'hébergement.
4: Oui. Pour certains, il s'agit de leur 3e évacuation en quelques jours, comme Hans, un touriste néerlandais venu passer quelques semaines de vacances au camping de Cotignac.
7: La première nuit, et nous avons vu le feu là, c'est une catastrophe.
4: Pas de matelas dans le centre d'urgence, les évacués sont hébergés par les hôtels du village, des amis ou encore des riverains habitant en contrebas. C'est le cas d'Eva qui vient proposer d'héberger 5 personnes chez elle.
8: Donc voilà, j'ai proposé des hébergements à des gens, je ne sais pas quoi faire d'autre. Mais moi après je suis angoissée, je suis quelqu'un de très très angoissé ça me fait de la peine en fait.
4: Les habitants se serrent les coudes et la solidarité s'installe. Plusieurs commerces d'alentour ont fait des dons de nourriture au centre d'urgence. Elisa Amourette, Cotignac, RFI.
1: Il est 5h09 en temps universel. C'est un taux record, Julien, pour l'Union européenne.
0: Les personnes immigrées dans les pays de l'UE n'ont jamais eu autant accès à l'emploi. Selon une étude d'une fondation allemande, plus de 68% des personnes vivant dans un autre pays que celui où elles sont nées en Europe ont un travail. Les migrants intra-européens sont même moins touchés par le chômage que les populations locales. Mais Nathanaël Vitran, cette réalité cache de fortes disparités.
9: La plus forte progression concerne les populations de migrants hors Union européenne. Désormais, 2/3 d'entre eux sont officiellement intégrés au marché du travail contre moins de 60% en 2017. Tommaso Frattini est professeur d'économie à l'université de Milan et l'un des co-auteurs de l'étude.
10: Immigrants Les immigrés s'adaptent de plus en plus aux besoins du marché du travail européen. Ils sont plus flexibles, peuvent plus facilement se rendre dans les pays ou les régions qui ont besoin de leur force de travail.
3: En revanche, même si le phénomène concerne toutes les populations, locales comme immigrées, les femmes venues de pays hors Union européenne sont les moins bien intégrées au marché du travail.
10: Une des explications, c'est que ces femmes arrivent souvent en Europe via le regroupement familial, c'est-à-dire qu'elles rejoignent un compagnon qui travaille déjà sur le continent et leurs compétences à elles sont moins adaptées au marché du travail. C'est un potentiel inexploité. Si l'Europe trouve le moyen de mieux les intégrer, cela pourrait aider à combler les besoins de main-d'œuvre.
3: Autre potentiel inexploité mis en avant par ce rapport, les immigrés les plus éduqués trouvent rarement un travail en accord avec leur niveau d'études. L'Europe aurait donc tout intérêt à améliorer la reconnaissance des diplômes.
0: Nathanaël Vitran.
1: Et puis lui est rentré sur Terre il y a déjà 5 ans, mais il continue de rêver du ciel.
0: Et de faire rêver avec lui tous ceux qu'il rencontre, le célèbre astronaute français Thomas Pesquet est actuellement à Dakar. Il s'est rendu à l'Agence sénégalaise d'études spatiales et a donné hier une conférence devant des jeunes passionnés, l'occasion de plaider pour les filières scientifiques et d'encourager les étudiants sénégalais à rêver grand. Juliette Dubois.
11: Salle comble au théâtre Sorano de Dakar, Thomas Pesquet raconte l'un de ses séjours dans l'espace à bord de la Station Spatiale Internationale. Vidéo à l'appui derrière lui sur écran géant.
12: Une fusée, c'est une bombe, hein, c'est un missile, c'est énormément de carburant prêt à vous catapulter dans l'espace. Donc ça se passe quand même souvent bien, mais c'est un moment où on prend des risques.
11: Après les questions-réponses, les jeunes font la queue pour des photos, ravis de la rencontre.
13: C'est la sixième. Quand j'ai découvert l'astronomie, j'étais très intéressée par cela, parce que ça sortait de l'ordinaire. J'avais pas l'habitude de voir des choses comme cela, genre des planètes, des étoiles, etc.
14: Ça m'a donné beaucoup, beaucoup, beaucoup d'espoir. Le message qui est passé, que c'est permis de rêver quand on vient d'une petite ville.
11: Le message principal de Thomas Pesquet, renforcer les filières scientifiques et se lancer dans le domaine spatial, d'autant que le Sénégal a désormais son agence spatiale et a déjà lancé un premier satellite.
15: On a besoin de toutes les bonnes volontés, de tous les talents en Afrique, partout dans le monde pour faire face au challenge de demain. Le secteur spatial, ça sert à ça. Ça sert à répondre au changement climatique, ça sert à aider la société de plein de manières.
11: Dernier jour à Dakar ce vendredi pour l'astronaute avec des visites dans des universités. Entre l'agence spatiale sénégalaise et son homologue européenne, l'ESA, le partenaire existe déjà. Thomas Pesquet dit vouloir à présent semer des graines pour aller encore plus loin ensemble. Juliette Dubois, Dakar, RFI.
0: Vers l'infini et au-delà, Clotilde.
1: Merci beaucoup, Julien Coquel-Rohem. Pour l'instant, vous êtes sur RFI et il est 5h13 en temps universel. Alors, on évoquait les incendies en France et dans une partie de l'Europe. On fera un point, évidemment, sur la situation ce matin dans nos prochains journaux. Et tout cela, c'est évidemment une conséquence du changement climatique. On va en reparler dans une heure avec notre tout jeune invité, César RLM. Il a 13 ans, il fait du rap pour défendre l'environnement et sensibiliser au changement climatique. On sera avec lui vers 6h20 temps universel, 8h20 heure de Paris. Autre invité dans une demi-heure, la chercheuse Aïcha Pembura pour analyser cette fois l'évolution du secteur aurifère au Cameroun en particulier, où il reste des zones d'ombre dans l'exploitation de l'or. L'actualité, c'est aussi la communauté haïtienne des États-Unis en sursis. La fin du statut de protection temporaire a été repoussé à lundi par un juge fédéral alors que le TPS devait se terminer aujourd'hui. Des centaines de milliers de ressortissants haïtiens risquent d'être expulsés. Et donc forcément à New York, un climat de peur s'est installé.
16: Quand je remarque une voiture, quelle que soit police ou un agent d'immigration, ça me rend un peu mal à l'aise. On ne sait jamais.
1: Témoignages et reportages à écouter dans le prochain journal international dans une heure. Et puis, le football, encore et toujours, place aux femmes, cette fois avec le début dimanche de la Coupe d'Afrique des Nations Féminines. Ce sera au Maroc et avec une équipe de Côte d'Ivoire qui veut surfer sur le renouveau du football féminin dans son pays, comme le confirme d'ailleurs le sélectionneur Reynald Pedros.
17: Il y a énormément de progrès qui ont été faits, énormément aussi d'investissements de la part de la fédération qui nous ont permis de travailler. Ce qu'on a montré sur le terrain footballistiquement, c'était très intéressant. Mais on doit continuer à travailler dans cet état d'esprit-là.
1: Voilà, reportage à Abidjan dans 2 heures. Mais pour le moment, 13e nuit consécutive de frappes américaines en Iran. En réponse, Téhéran assure poursuivre sa représailles tant que les attaques des États-Unis perdureront. La situation au Moyen-Orient est hors de contrôle, s'inquiète le secrétaire général des Nations Unies. Donald Trump, lui, affirme que les fonds iraniens gelés serviront désormais à rembourser les dégâts causés sur les navires touchés dans le Golfe. Les dégâts d'une guerre perceptible jusqu'alors, notamment via des images satellites, une source importante pour les journalistes, les enquêteurs. Sauf que ces clichés capturés depuis l'espace ont aussi été récupérés par des propagandistes dans les deux camps. Et ça a poussé les États-Unis à fermer progressivement ce robinet à images, entre guillemets. Bonjour Olivier Four.
18: Bonjour.
1: Vous travaillez à la cellule Info Vérif de RFI et ces derniers mois, vous avez constaté des limitations de plus en plus importantes imposées aux entreprises qui sont spécialisées dans la diffusion de ces images, comme par exemple Planet Labs.
19: Oui, on a assisté à une réduction progressive de l'accès à l'imagerie commerciale, car au début, dans les premiers jours ayant suivi l'attaque israélo-américaine contre l'Iran, beaucoup d'images ont été largement diffusées, sans limitation. Quand nous avons travaillé sur le bombardement d'une école située à proximité immédiate d'une base des Pasdaran à Minab, Planet Labs a fourni des images documentant l'attaque du site, permettant d'apporter la preuve d'un raid massif mené par les États-Unis ayant conduit à la frappe meurtrière sur l'école.
1: Sauf que les choses se sont compliquées quand les pertes américaines ont commencé à être évoquées, images à l'appui.
19: Oui, car les OSINTer, la communauté qui exploite les données librement accessibles sur Internet, les journalistes, les ONG, ont découvert les images de frappes significatives contre les bases américaines dans les pays du Golfe. Et ce constat allait à l'encontre du discours de l'administration Trump qui, dès le début du conflit, minimisait les pertes, évoquant, je cite, une réponse très faible de l'Iran, l'absence de pertes humaines côté américain, une guerre qui devait se terminer rapidement.
1: Le tournant, Olivier, ça a été l'épisode de l'avion radar, l'AWACS américain détruit sur une base en Arabie Saoudite.
19: Oui, pour deux raisons. Parce que d'une part, tout le monde a vu les photos satellites de cet avion radar américain coupé en deux par un missile iranien après une attaque sur une base saoudienne. Concrètement, cela signifiait que l'Amérique prenait des coups. Et ensuite, parce que les soupçons ont commencé à circuler sur l'utilisation d'images satellites commerciales à des fins de ciblage par l'armée iranienne. L'affaire de l'AWACS, c'était le 27 mars et quelques jours après, Planet Labs annonçait suspendre la diffusion de nouvelles images de la région à la demande du gouvernement américain.
1: Alors, est-ce qu'on peut parler de censure ?
19: En tout cas, pour nous autres journalistes, c'est problématique. Mais il faut aussi rappeler que Planet Labs, par exemple, c'est une société américaine soumise à un régime de licence fédérale. Donc, les autorités américaines disposent de mécanismes permettant de demander une limitation temporaire de la diffusion de certaines données pour des raisons de sécurité nationale. C'est le levier de régulation juridique. Mais il y a aussi un levier commercial, car la défense américaine constitue aussi un très gros client de ces sociétés qui fournissent des images spatiales.
1: Comment est-ce qu'on peut contourner ce problème ? Les Européens, par exemple, n'ont pas de solution à proposer ?
19: Si, et d'ailleurs, les Européens sont en pointe. Airbus produit des images d'une qualité sidérante pour des utilisateurs civils et militaires. Toutefois, la politique commerciale du groupe fait que les images des zones de conflit ne sont presque jamais mises à la disposition du public. Reste, par exemple, le chinois Mizar Vision, dont le rôle ambigu aux côtés des Iraniens a fait couler beaucoup d'encre. Cette start-up chinoise met à disposition des images haute définition des mouvements de l'armée américaine. Mais attention, ce sont des images non certifiées et possiblement amélioré, altéré donc par l'IA.
1: Olivier Four pour les dessous de l'Infox. L'actualité en France, ce sont surtout, on l'évoquait, ces incendies dans l'ouest du pays, des dizaines de milliers de personnes évacuées alors qu'au moins 4800 hectares ont déjà brûlé. Les cendres en suspens, les vacanciers désemparés, les pompiers à bout de force. Le Figaro est en reportage en Gironde et d'y revivre les scènes du film apocalyptique de l'été 2022 où plus de 32 000 hectares de forêt avaient été ravagés par les flammes dans le département. On ne maîtrise pas grand-chose, c'est presque comme une guerre, avoue un lieutenant sapeur-pompier. Alors qu'une vacancière, elle témoigne. On prenait notre petit déjeuner quand on a senti l'odeur de fumée. Les gendarmes nous ont demandé de partir rapidement. On a compris que la situation était sérieuse. Le témoignage aussi dans Le Monde de ce sylviculteur qui voit le travail de toute une vie parti en fumée. fumée en moins de 24 heures en observant les pins brûlés. Ces arbres, dont certains avaient été plantés par mon père, précise-t-il au journal, c'était le patrimoine familial. On dit qu'on ne plante qu'une seule fois des pins maritimes dans une vie, ce n'est plus vrai. Avec les tempêtes et les incendies, il y a des parcelles que j'ai déjà replantées deux fois. Avec le réchauffement climatique, la France, confrontée à des feux de nouvelle génération, voilà ce que titre La Croix, le journal catholique, observe l'étendue, le nombre et l'ampleur des feux exceptionnels laissent penser que le pays est dépassé par un nouveau type de feu, plus agressif, plus imprévisible. Sans aller jusqu'à parler de méga-feux, une experte de l'Office national des forêts évoque plutôt des feux extrêmes, des feux hors normes, avec des surfaces parcourues qui atteignent des records, qui durent plusieurs jours. Conclusion, ces feux ont changé dans leur comportement et l'organisation ancienne est caduque, explique une anthropologue spécialiste des impacts sociaux des incendies. Il faut y voir, dit-elle, une nouvelle réalité à laquelle les citoyens et les collectivités doivent se former en plus des pompiers. Alors entre ces incendies et ces vagues de chaleur à répétition, forcément, les débats se multiplient sur les façons de faire face au changement climatique, comment mieux s'adapter, comment modifier justement les habitudes pour être plus respectueux de l'environnement. Et dans ce contexte, eh bien, on termine notre série sur les nouveaux rapports de l'homme à la nature. On va se concentrer ce vendredi sur les habitants des grandes villes qui cherchent de plus en plus à être entourés d'espaces verts et certains vont même d'ailleurs jusqu'à s'engager eux-mêmes pour végétaliser leur environnement face au bitume. Exemple, dans le 12e arrondissement de Paris, dans une résidence qui compte environ 400 logements sociaux, en 2016, des locataires regroupés en associations ont mis en place une sorte de poumon vert dans cet ensemble d'immeubles. Reportage d'Aram Beng.
18: En 2016, il y avait quelques grands arbres sur un espace d'un peu moins de 500 mètres carrés au cœur de la résidence Georges Contenot. Mais aujourd'hui, le site baptisé depuis le potager de Georges s'est bien agrandi. Joseph Fernandez, vice-président de l'association qui gère le potager.
20: Au début, on avait l'espace où il y a la barrière là. Au bout de deux ans, Paris Habitat a constaté que, selon leurs termes, on était capable. Et donc, ils nous ont accordé tout le pâté qui fait actuellement 1500 mètres carrés.
18: 1500 mètres carrés de verdure et de biodiversité. Au potager, on cultive évidemment des fruits et légumes dans des bacs de différentes tailles, mais l'objectif principal n'est pas la production agricole, mais les liens qui se créent entre les habitants.
20: Non seulement on a créé des relations entre les résidents de Paris Habitat, qui souvent, c'est le cas avec mon ami Arnaud, pendant des années on s'est croisés, on ne se disait pas bonjour, et maintenant on est les meilleurs amis du monde, c'est-à-dire on a resserré les liens de voisinage et affectif entre les résidents et aussi avec des non-résidents.
18: Marina a aménagé récemment dans la résidence, le potager lui permet de satisfaire son besoin de se ressourcer dans le calme.
21: Alors, j'étais déjà dans un jardin partagé Porte de Montreuil. Là où ça change, c'est au niveau sonore depuis chez moi. Parce qu'ici, voilà, plus de bruit de voiture, des petits oiseaux partout. Voilà, c'est donc sympa. Et c'est vrai que de voir le jardin, ça a motivé à accepter cet appartement-là aussi. Moi, je suis enseignante et quand je vraiment viens même un quart d'heure, jamais ça dure un quart d'heure, j'y reste au moins deux heures parce que je peux plus arrêter. Donc, c'est un besoin vital de mettre les mains dans la terre et de me ressourcer comme ça.
18: Mais il n'y a pas que les habitants qui profitent de ces sites. Le potager des Georges est ouvert à tous, comme le précise Joseph Fernandez.
20: On a considéré que ça allait nous permettre de faire une ouverture sur le quartier et aider à la mixité sociale. Et de ce fait, on est ouvert et on a des adhérents qui ne sont pas résidents.
18: Des non-résidents comme Danielle, une habitante du quartier, devenue adhérente active.
22: Je viens de temps en temps pour aider à l'arrosage. Je recherchais vraiment la nature, ça me manquait beaucoup. Et quand j'ai connu ce jardin, j'ai dit c'est extraordinaire. On n'a pas l'impression d'être à Paris, on a l'impression d'être en province, à la campagne.
18: Depuis sa création, le potager de Georges a accueilli plus de 400 adhérents. Monique Pesserand, cofondatrice et présidente de l'association.
23: Ce qu'il faut savoir, c'est qu'on est tous des bénévoles et à ce titre-là, on considère qu'un adhérent est également un bénévole et donc il le fait ce qu'il veut. S'il veut venir, il vient. S'il veut amener quelqu'un, des amis, partager une table avec un verre, On est toujours là, on a des tables à disposition et des chaises. On a même un terrain de boules.
18: Avec son plan Nature en ville lancé en 2021, le bailleur Paris Habitat s'engage entre autres à favoriser la végétalisation de ses résidences pour améliorer le cadre de vie des locataires. Nicolas Levrel de la Direction du Développement Social Urbain chez Paris Habitat.
2: Quand on a constaté le dynamisme, l'enthousiasme et la qualité du potager de Georges, il n'a pas été trop difficile d'accepter de réduire en fait la surface des espaces tels que les pelouses au profit du jardin partagé.
18: Paris Habitat dispose de 14 000 m2 d'espaces verts dans la capitale, dont 80 jardins partagés gérés par les habitants.
1: Un reportage d'Aram Beng. Vous pouvez retrouver tous les épisodes de cette série sur les nouveaux rapports de l'homme à la nature sur notre site internet et sur notre application mobile. Allez, c'est son tout nouveau titre. Il sort aujourd'hui. Tiken Jafakoli de retour avec Carly Nussbaum pour ce titre, Forola. Alors, on le découvre dès maintenant sur RFI.

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1: Forola, le nouveau titre de Tiken Jafakoli. En attendant le prochain album de l'artiste ivoirien, il s'est associé sur ce morceau avec Carlinhos Brown. Et c'est à réécouter si vous le souhaitez dans la playlist RFI.
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1: Il est 5h30 en temps universel. Merci d'écouter RFI. Et c'est l'heure du Journal Afrique. Bonjour Edouard Dupénoit.
6: Bonjour. La guerre, l'exil et la reconstruction. Cette édition de l'actualité africaine s'ouvre dans le nord de la Centrafrique. À Birao, la frontière avec le Soudan n'est pas très loin. Des dizaines de milliers de personnes ont fui la guerre aveugle des généraux Burhane et Emeti. Ils se reconstruisent aujourd'hui. Une vie et une activité économique. Notre envoyé spécial est sur place. Le Congo n'est pas à vendre. Fait entendre son impatience. En RDC, cette coalition civile se désole de ne pas avoir venir l'audit indépendant du méga contrat avec la Sicomine. Elle demande au président et à la première ministre d'accélérer le processus. Un jour de deuil national à Madagascar. Les autorités décrètent que ce vendredi doit marquer la mémoire des victimes des disparitions et parfois des assassinats qui secouent le pays depuis plusieurs semaines. Et puis on revient aussi sur cette information de la presse américaine, du Washington Post en l'occurrence, celle qui affirme que l'administration Trump, je cite, étudie des options militaires au Mali. Un programme d'élevage pour reprendre pied et recommencer une vie. Ce journal commence donc dans le nord de la Centrafrique, à Birao, non loin de la frontière avec le Soudan. La RCA, qui comme de nombreux pays voisins du Soudan, a vu affluer ces dernières années des centaines de milliers de réfugiés de guerre. 30 000 d'entre eux se sont établis dans cette ville de Birao. La population de la localité a quasiment doublé. D'où ce programme, lancé conjointement par les autorités centrafricaines et le Haut Commissariat de l'ONU pour les réfugiés. Programme de création d'activités agricoles, pastorales, susceptibles de générer des revenus et tout un début d'économie. Programme que nous raconte l'envoyé spécial de RFI, Rolf Steph Domialeux.
7: Ce matin, les bêlements des cabris résonnent dans les enclos aménagés du camp de Corsi qui accueille des réfugiés soudanais. Formés en décembre dernier aux techniques d'élevage, ces réfugiés ont reçu des cabris afin de se lancer dans cette activité, explique Gildas Yanédé, chef de base par intérim de l'ONG SIOD.
8: Pour l'élevage, c'est une activité individuelle. On a donné ces têtes-là à chaque ménage. Dans 150 ménages, on reçoit 3 têtes, 2 femelles et 1 mâle pour l'élevage.
7: Loin des combats qui continuent de ravager le Soudan, l'élevage permet à Maïmouna de reconstruire progressivement sa vie.
9: J'ai quitté mon pays en laissant derrière moi ma maison, mes biens et des membres de ma famille qui ont été tués. Ici, nous sommes en sécurité. J'essaie de reconstruire ma vie grâce à l'élevage.
7: Ce programme permet également de réduire la dépendance de ces réfugiés à l'aide humanitaire, comme l'explique Fatima.
10: Nous remercions le HCR pour ce soutien. Grâce à l'élevage, nous avons retrouvé notre dignité. Les revenus issus de la vente des cabris me permettent de subvenir aux besoins de ma famille.
7: Près d'un an après le lancement du projet, les résultats sont jugés encourageants selon Gildas Yanédé.
8: On travaille avec le secteur service élevage qui est sur place au niveau de Birao aussi. À chaque 1 mois, il fait le suivi de ces animaux. Ils ont fait les vaccinations pour voir l'évolution de toutes ces têtes-là.
7: Au-delà de l'élevage, ce programme comprend également d'autres activités comme l'agriculture et le petit commerce. Rolf Steve Domerleux, Bigao, RFI.
6: À propos du Soudan proprement dit, la Cour pénale internationale confirme qu'elle abandonne les poursuites contre Abdallah Banda, ancien rebelle du Darfour suspecté de crimes de guerre il y a près de 20 ans. Les juges suivent ainsi la demande du procureur qu'il avait émise il y a une dizaine de jours. La société civile en République démocratique du Congo marque son agacement et son impatience face à l'audit toujours pas réalisé du contrat Sicomine, un deal des mines contre des infrastructures entre le Congo et un consortium d'entreprises chinoises. Et cette coalition, donc le Congo n'est pas à vendre, demande depuis des années de savoir concrètement ce que le pays a gagné dans ces méga contrats. Elle rappelle surtout que cela fait 2 ans qu'un audit complet a été promis, dont personne aujourd'hui n'a vu la couleur. D'où cet appel qu'elle lance au président Félix Tshisekedi et à la première ministre Judith Suminwa, lancer l'audit le plus vite possible et rendre public ses résultats. Jean-Claude Poutou, membre de la coalition.
11: Malgré les nombreuses révisions de l'accord, le flou demeure sur ce que gagne la RDC dans les contrats Sicomine. Les rapports de l'IGF ont dénoncé tant de problèmes. Et jusqu'à présent, on n'a pas un rapport indépendant, un état des lieux complet de la mise en œuvre du projet. Notre pays continue à perdre de l'argent parce que cet avenant 5 a été négocié dans de mauvaises conditions. On se retrouve avec le fait que quand les cours de cobalt, de cuivre montent, le Congo perd les bénéfices et quand il descend, les bénéfices sont gelés. Donc tout cela nous pousse à exiger qu'un audit soit fait le plus rapidement possible sous la direction de la première ministre et un audit indépendant, mais aussi que des acteurs de la société civile puissent y participer pour regarder sur cette dernière année qu'est-ce qui a été fait, qu'est-ce qui n'a pas été fait. Il est temps qu'enfin les peuples congolais sachent exactement qui gagne quoi dans les contrats Sicomine. Dans les cas contraires, on part des évaluations en évaluation et au fond, rien ne change. Le Congo continue à perdre de l'argent, à ne pas bénéficier pleinement.
6: À Jean-Claude Poutou, membre de la coalition, le Congo n'est pas à vendre. Propos recueillis par Pascal Moulégois. Des mines qui rapportent à tout le monde, sauf à ceux qui vivent au-dessus. C'est aussi la malédiction zambienne de la Copper Belt à laquelle nous consacrons un long reportage cet après-midi. Dans le nord du pays, nos envoyés spéciaux ont sillonné cette ceinture du cuivre. Elle regorge de minerais que les grands de ce monde s'arrache en sachant qu'ils sont les clés de la transition énergétique. Dans 3 semaines, le président Hichilema briguera sa réélection lors de la présidentielle. Il promet de tripler la production de cuivre pour renflouer les caisses de l'État. Mais sur place, à part les pollutions multiples qui découlent de l'extraction, les populations n'ont jamais vu l'ombre d'un développement tangible.
12: La Copper Belt, c'est donc une zone qui est extrêmement riche en minerais. Et cette richesse devrait profiter à tout le monde, et notamment à la population. La population, elle ne retire aucune richesse, aucun bien de l'exploitation des mines.
13: That's very true. You know, even just the workers themselves.
14: Oui, c'est vrai. Vous savez, même ceux qui ont un travail ne parviennent plus à vivre correctement. Le cuivre, le cobalt sont des minerais critiques que le monde entier s'arrache. Et avec l'explosion de la demande, on craint d'être toujours plus exposé à la pollution. Et ça, bien plus que ce que nous constatons aujourd'hui.
13: More than I think what we have witnessed so far. We only have, you know, bad things remaining here and good stuff going out.
14: Toutes les mauvaises choses restent ici et les bonnes partent à l'étranger. C'est pour cela que nous aimerions que le gouvernement adopte une autre approche en taxant davantage l'industrie minière, contrairement à ce qui se fait maintenant, où l'on ne taxe pas les entreprises qui viennent s'installer. Et nous, on doit se débrouiller pour le développement.
6: 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Rendez-vous 14h10 en temps universel. Pour l'heure TU toujours, il est 5h37. La figure de l'opposition bissao-guinéenne, Domingos Chimoesh Pereira, est arrivée il y a quelques heures à Lisbonne. Et cela après avoir été libéré de prison en Guinée-Bissau. Le juge qui avait ordonné sa détention provisoire suspend donc sa propre décision pour des raisons humanitaires et juridiques. Domingos Chimoesh Pereira doit être soigné dans la capitale portugaise. Le chef du PAIGC, on le rappelle, de retour derrière les barreaux depuis 2 semaines. À peine arrivé à Lisbonne, il a promis de retourner dans son pays pour continuer le combat, selon ses propos rapportés par l'agence de presse Lusa. La justice bissao-guinéenne a autorisé son départ du pays pour 90 jours. Une journée de deuil national aujourd'hui à travers tout Madagascar. Les autorités veulent marquer le recueillement, je cite, en mémoire des victimes de disparitions et d'assassinats. Depuis plusieurs semaines, une forme de panique s'installe après une série de disparitions inexpliquées, dont certaines victimes sont donc retrouvées mortes. 19 personnes au moins sont toujours recherchées. Et pour les familles qui apprennent le décès de leurs proches, parfois sur les réseaux sociaux, le deuil est particulièrement difficile. Notre correspondant a pu s'entretenir avec les proches d'un jeune homme, Eric Niain, 23 ans, retrouvé mort début juillet dans une rizière près de la capitale. Reportage Guillaume Fabry.
15: Merci pour vos marques de réconfort, est-il sobrement écrit sur une affiche à l'entrée de la maison de Eric Niain Rakoutou Arifar, dans le quartier de Manazar, en périphérie de la capitale. C'est ici que le jeune homme de 23 ans a été vu une dernière fois le 4 juillet avant de disparaître. Ses proches l'ont cherché seul pendant 2 semaines, raconte sa grande sœur Tilavine, le visage fermé.
16: On a tout fait pour le retrouver. Nous sommes allés à la police, à la brigade criminelle, à la radio nationale malgache pour lancer un avis de recherche. Nous avons regardé dans les caniveaux, dans les cours d'eau. Nous n'avons pas dormi jour et nuit. Nous étions tellement inquiets. Puis, on a appris qu'un corps avait été découvert à l'autre bout de la ville. On l'a reconnu sur les photos. Nous sommes allés plusieurs fois à la morgue sans le trouver, jusqu'à vendredi dernier, où nous avons assisté pour regarder parmi les cadavres entassés. Il était caché en dessous.
15: Eric Niain travaillait comme jardinier pour un grand groupe privé, explique Tilavine, un portrait de son frère imprimé entre les mains.
16: C'était un garçon sociable et gentil. Il n'avait pas d'ennemis. On se pose beaucoup de questions. Pourquoi est-il mort ainsi? Nous demandons aux autorités de nous aider à connaître la vérité sur ces meurtres en série, car nous souffrons beaucoup.
15: Une autopsie a été pratiquée avant qu'il ne soit enterré mercredi. La famille n'en connaît pas encore le résultat et ne dispose d'aucune information sur l'avancée de l'enquête. Guillaume Fabrion, Tanan Arrive, RFI.
6: L'administration américaine étudie des options militaires au Mali. C'est ce que rapporte le Washington Post, journal américain qui cite donc des responsables et ex-responsables de cette administration, selon qui une intervention serait envisagée, même s'il existe des divergences sur le sujet. Alors certes, Bamako et Washington ont initié un nouveau rapprochement il y a un an, et certes, la coopération sécuritaire fait partie des sujets, mais jusqu'ici, le scénario d'une intervention éventuelle n'avait pas été évoqué. Que faut-il, ou que peut-on donc conclure de cette hypothèse encore très incertaine? Réponse avec Andrew Lebovitch, spécialiste du Sahel au sein de l'unité de recherche sur les conflits de l'Institut néerlandais Klingendael.
17: C'est un débat qui se déroule au sein de l'administration américaine. Je crois que la possibilité reste assez limitée. Et si ça se déroule, ce serait plutôt probablement les frappes aériennes, mais pas une vraie offensive militaire au Mali. Les impacts d'une frappe américaine seraient probablement très limités, même si les États-Unis en sont intervenus au Nigeria. Les relations sont très différentes avec le Nigeria. Il n'y a pas de force américaine au Mali. Le contexte est très différent. Si ça se passe, ça serait assez limité dans la capacité de mener les frappes, mais aussi dans l'impact.
18: Il y a déjà pas mal d'acteurs militaires au Mali. Il y a l'armée malienne, il y a aussi leurs partenaires russes de l'Africa Corps. Est-ce qu'il y a besoin d'un nouvel acteur militaire?
17: Une intervention de plus ne va pas changer la donne, même si les États-Unis réussissent à cibler par exemple un autre cadre du GNIM ou un autre cadre de l'État islamique. Ça ne serait pas probablement suffisant pour changer la situation sur le terrain.
6: Andrew Lebovitch avec David Bachet. 4 tonnes de cocaïne saisies, enfin, pour 317 millions de dollars de valeur estimée. Annonce des autorités du Libéria, qui précise que le coup de filet s'est déroulé il y a 3 jours, près de l'aéroport international de la banlieue de Monrovia. Et on se pose donc cette question pour refermer ce journal. Qu'est-ce que cette saisie et ces quantités de drogue disent des nouvelles routes mondiales des stupéfiants? Début de réponse avec François Patuel, chercheur au sein de l'Office des Nations Unies contre la drogue et le crime.
19: Pour écouler la drogue, il faut qu'il fasse partir des quantités de plus en plus importantes vers les lieux de consommation. Et pour arriver à ce qu'il y a un maximum de quantités qui passent, eh bien, ils diversifient les routes, ce qui leur permet que s'il y a une saisie, eh bien, l'ensemble de la cargaison ne soit pas perdue. Ce qu'on voit dans la région, c'est qu'il y a une vraie diversification des routes et qu'on trouve des grosses saisies au Sénégal, au Libéria. En février de cette année, par exemple, le Cameroun a reporté la saisie de près d'une tonne de cocaïne dans l'aéroport de Douala. Et ces saisies, elles sont importantes. Hein. Encore une fois, le fait que la cocaïne ne passe pas ou ne passe plus, en tout cas aussi facilement qu'avant, c'est déjà un succès. Maintenant, c'est vrai que pour vraiment perturber un réseau de trafiquants, il faut absolument qu'il y ait une judiciarisation des cas pour pouvoir vraiment démanteler le réseau et pas arriver à une situation où si les trafiquants se rendent compte qu'une route est bloquée parce qu'il y a des contrôles plus importants, eh bien tout simplement, ils la contournent.
6: François Patuel de l'ONU, dès ses propos recueillis par Clotilde Hazard à 5h43 à Monrovia, Clotilde Dumay.
1: Merci beaucoup Édouard Dupénoit. On passe au sport.
20: Ah. Alors là, comment tu...
1: Voilà, on attendait la musique. Bonjour Babacar Diarra.
20: Bonjour tout.
1: Une entrée sur la musique, puisque la Coupe du Monde de la FIFA avait Shakira, et bien les Jeux Olympiques de la Jeunesse auront Mamim Baye.
20: La chanson de l'artiste sénégalaise a été dévoilée hier à 100 jours du coup d'envoi du premier événement olympique disputé sur le sol africain. Pour lancer ce compte à rebours officiellement, une soirée en musique était organisée hier à Dakar au Phare des Mamelles. Point de vue idéal pour surplomber la capitale sénégalaise. Babacar Fall nous raconte cette soirée où les artistes et influenceurs étaient à l'honneur.
21: Sur les hauteurs du quartier des Mamelles, il y a bien le chiffre 100 pour rappeler le nombre de jours qui nous séparent des JOJ Dakar 2026.
22: Tout le monde est excité aujourd'hui au Phare des Mamelles. Tout le monde a hâte.
21: Les chanteurs se succèdent sur la scène et bien sûr Mamim Baye pour l'hymne des Jeux Olympiques de la Jeunesse. Environ 250 personnes assistent à cette fête. Hassan, un créateur de contenu, danse au rythme du Malar et Dakar 2026 pour compter sur lui.
23: Étant jeune, c'est à nous de relayer cette information afin que tout le monde entier sache qu'un événement grandiose se fait au Sénégal, comme c'est la première fois en Afrique. Donc nous souhaitons que ces Jeux Olympiques soient les meilleurs.
21: Prochain grand rendez-vous avant les JOJ, la venue de la flamme olympique dans la capitale sénégalaise début septembre. Babacar Fall, Dakar, RFI.
1: En attendant, on est aussi, Babacar, à deux jours du coup d'envoi de la CAN féminine et la grogne monte chez les joueuses nigérianes.
20: Les Super Falcons réclament leur dû, les primes de la victoire à la CAN 2024. Le président de la Commission nationale du sport au Nigeria est venu les rassurer publiquement, assurant que le ministère des Finances leur verserait la somme estimée entre 50 et 100 000 dollars par joueuse sans vraiment donner de date. Le temps presse alors que le Nigeria débutera sa CAN mardi face au Malawi.
1: En attendant, sur le marché des transferts, l'Ivoirien Ousmane Diomande a une touche en Angleterre.
20: Nottingham Forest en Angleterre voudrait débaucher le défenseur actuellement au Sporting, mais aucune offre n'est arrivée à la table du club lisboète qui a fixé une clause libératoire à 80 millions d'euros. En attendant, les Verts et Blancs ont recruté un Sénégalais, Ibrahim Aba, engagé au bout d'un micmac que nous décrit Saliou Diouf.
24: 20 millions d'euros, c'est le montant déboursé par le club lisboète pour s'offrir les services d'Ibrahim Aba. Une somme considérable pour le défenseur sénégalais qui ne sera pas dépaysé puisqu'il arrive de Famalicão, cinquième la saison dernière. Il y a joué 21 matchs en étant solide individuellement dans la quatrième défense du championnat portugais. Et pourtant, il semblait tout proche de rejoindre la France car pendant plusieurs semaines, Strasbourg était le grand favori pour le recruter. Mais coup de théâtre, le transfert a échoué à cause d'une visite médicale non concluante d'après le club alsacien. Ce que l'agent du joueur dément, selon lui, Strasbourg voulait modifier les termes du contrat. Avec ce transfert, Ibrahim Aba franchit un nouveau cap dans sa carrière. Puissant et doté d'un énorme potentiel, il est considéré comme un grand espoir du football sénégalais. Et beaucoup l'imaginent déjà devenir dans les prochaines années l'un des leaders de la défense des Lions de la Teranga et succédé à Kalidou Koulibaly.
20: Salut Diouf.
1: Et Babacar Diarra pour les sports, merci beaucoup. À 5h46 TU, on va s'intéresser à la gestion du secteur aurifère au Cameroun, en République démocratique du Congo aussi. Des efforts ont été réalisés, mais ils sont toujours insuffisants. Et les revenus de l'or sont de moins en moins reversés dans les caisses de l'État. C'est la conclusion en tout cas d'un rapport de l'Institut d'études de sécurité publié ce mois-ci. Le Cameroun, par exemple, a déclaré 22 kilos d'or exportés en 2023, alors que les importateurs affirment en avoir acheté 15 tonnes seulement. On va essayer de mieux comprendre la situation avec la professeure Aïcha Pemboura. Elle est chercheuse à l'Observatoire du crime organisé et de la violence en Afrique centrale à l'Institut d'études de sécurité. Et elle répond aux questions de Magali Lagrange.
25: Aïcha Pemboura, bonjour.
26: Bonjour.
25: Comment ça fonctionne au Cameroun, l'exploitation des sites aurifères? Qui les exploite?
26: En fait, il y a beaucoup d'acteurs sur le terrain de l'exploitation de l'or au Cameroun. Il y a des étrangers, des opérateurs notamment chinois, mais il y a également des entreprises minières camerounaises. Cet ensemble d'acteurs ont jusqu'ici souvent évolué dans une forme d'opacité. C'est pour cela que les autorités camerounaises, ayant reconnu ce dysfonctionnement, ont déployé des forces pour sécuriser certains sites illégaux justement et suspendre des activités justement illégales dans un certain nombre de sites identifiés.
25: Des autorisations sont délivrées aux exploitants des sites aurifères. Comment ces exploitants obtiennent-ils les autorisations, y compris d'ailleurs des exploitants étrangers ?
26: Il y a eu jusqu'ici beaucoup d'opacité dans le secteur parce que dans des contextes de fragilité de la gouvernance minière, l'existence d'un certain nombre de réseaux d'influence locaux, économiques, administratifs ou parfois politiques peut contribuer à limiter l'effectivité des contrôles et à faciliter certains contournements de la réglementation.
25: Et vous parlez dans votre document, par exemple, d'intermédiaires camerounais. Est-ce qu'on sait quel type d'intermédiaires agissent dans ce secteur?
26: Alors, il faudrait davantage d'investigations pour vous donner des réponses encore plus précises.
25: Vous parlez aussi de plusieurs entreprises chinoises, notamment, qui sont protégées par de puissantes élites. Même question, est-ce qu'on a plus de précisions sur ces protections dont bénéficient certains opérateurs, y compris chinois?
26: Oui, il a effectivement été documenté que certaines entreprises chinoises ont pu bénéficier des faiblesses des dispositifs de contrôle. En réalité, dans notre article, nous évoquons le cas de deux pays, le Cameroun et la République démocratique du Congo. Les problèmes sont très semblables, mais avec quelques différences contextuelles. Nous évoquons justement, en ce qui concerne ces opérateurs étrangers, chinois notamment, que les défis ont conduit ces autorités camerounaises et congolaises à renforcer progressivement leurs dispositifs de gouvernance. L'enjeu ici est également d'assurer un suivi, d'évaluer leur application réelle sur le terrain et de renforcer les capacités institutionnelles afin de garantir leur efficacité, leur impact et leur durabilité dans le temps. C'est ça tout l'enjeu.
25: En République démocratique du Congo, vous notez aussi une présence dans le secteur aurifère, une présence chinoise dans les provinces de l'Est notamment. Est-ce que ce sont les mêmes opérateurs qu'au Cameroun? Est-ce que ce sont les mêmes réseaux d'exploitation?
26: Certes, les opérateurs de nationalité chinoise, on peut les retrouver tant à République démocratique du Congo qu'au Cameroun. Mais les contextes étant différents, il faut préciser qu'en RDC, certaines zones minières sont affectées par les présences des groupes armés, ce qui complexifie fortement la gouvernance du secteur. Dans ce pays, les mesures sont plus développées en raison de l'importance du secteur aurifère et des risques de financement des groupes armés.
25: Dans les deux pays, Cameroun comme RDC, l'exploitation de l'or échappe en grande partie au contrôle et donc aux réglementations en vigueur. Avec quelles conséquences pour les communautés riveraines ?
26: La situation est préoccupante. Destruction des terres, pollution au mercure, à la cyanure. Il faut que les opérateurs nationaux comme étrangers rendent des comptes et que les communautés soient indemnisées.
25: Concernant l'activité elle-même, est-ce que ces communautés riveraines des sites aurifères participent à l'exploitation ou est-ce qu'elles sont complètement exclues de ces activités ?
26: Il est difficile de dire qu'elles sont véritablement exclues parce que il y a l'exploitation artisanale. Il faudrait donc pouvoir avoir une vue d'ensemble des acteurs.
25: Est-ce qu'on connaît le circuit de l'or qui est extrait du Cameroun, de RDC ?
26: Le rapport ITI a justement mentionné le marché de Dubaï comme l'un des principaux débouchés. Il y a beaucoup de difficultés dans la compréhension justement de tout ce processus, dans la transparence et dans la traçabilité de cette chaîne de valeur. Il faut un renforcement des capacités administratives et une meilleure coordination entre les différents services de l'État pour qu'on puisse avoir une transparence des attributions des permis, déclarations des volumes produits, les flux commerciaux et les débouchés.
25: Au Cameroun, par exemple, le gouvernement dit vouloir assainir le secteur. Qu'est-ce qu'il faut faire pour assainir durablement le secteur de l'exploitation aurifère?
26: Plusieurs actions sont déjà en cours. Il s'agit notamment de renforcer les inspections sur les sites miniers, d'améliorer la traçabilité de l'or, de formaliser davantage l'exploitation artisanale et d'assurer un meilleur suivi des opérateurs. Mais ces efforts gagneraient à être accompagnés d'une coopération régionale plus étroite. Les réseaux de contrebande ne s'arrêtent pas aux frontières, on le sait. La réponse doit donc également être régionale, notamment entre les pays de la communauté économique des États de l'Afrique centrale.
25: Merci Aïcha Pemboura.
1: Voilà, entretien avec Magali Lagrange. Une toute autre matière première qui, elle aussi d'ailleurs, peut être précieuse à sa manière, le coton. C'est un secteur essentiel, en tout cas pour l'industrie de défense de la Russie. Explication avec Arthur Ponchelet.
0: Quand on pense au coton, on l'associe immédiatement aux vêtements, à l'industrie textile et cosmétique, mais il est aussi utilisé dans l'armement, dans la poudre plus exactement, et pas n'importe laquelle, la poudre sans fumée, un type très particulier et recherché car il permet d'améliorer la portée et la précision des munitions, y compris celle des obus utilisés par l'artillerie lourde. Pour la fabriquer, il faut un produit spécifique du coton, de la nitrocellulose obtenue en traitant le coton avec un mélange d'acide nitrique et d'acide sulfurique. Et pour alimenter son industrie de l'armement en coton, Moscou compte sur ses partenaires asiatiques. La Chine est un exportateur historique vers la Russie, mais ces dernières années, c'est surtout en Asie centrale que le Kremlin se fournit. Du temps de l'URSS, la région alimentait déjà toute l'Union soviétique en coton, et visiblement les choses n'ont pas changé. À en croire les chiffres de l'ONU, l'an dernier, l'Ouzbékistan a exporté pour un peu plus de 430 millions de dollars de coton vers Moscou, presque trois fois plus que la Chine. Cela fait donc de l'Ouzbékistan le principal partenaire du Kremlin en la matière, et ça les Occidentaux l'ont bien compris. En octobre dernier, Bruxelles a sanctionné un homme, Roustam Mouminov. Ce russo-ouzbékisto-britannique, surnommé le roi du coton, contrôle l'usine de Fargona en Ouzbékistan, usine dont la majorité de la production de pâte de coton, ingrédient essentiel à la nitrocellulose, est destinée à la Russie. Mais pour les alliés de Kiev, il est difficile de retracer les circuits d'approvisionnement de la Russie en nitrocellulose, car le coton qui la compose est un bien à double usage, explique Pavlos Kourenko, expert à la Kiev School of Economics. Comprenez, un produit qui peut servir à la fois à l'industrie de l'armement et à des équipements civils. Pour Pavlos Kourenko, le meilleur moyen pour les Européens d'agir, c'est d'imposer des sanctions secondaires. Dès lors qu'une compagnie ouzbèque commerce avec Moscou, assure-t-il, elle serait sanctionnée par l'UE et réfléchirait à deux fois avant de s'y reprendre.
1: Arthur Panchelet pour la chronique des matières premières. Allez, juste avant le journal international, on va parler cinéma. Bah oui, parce que c'est déjà un petit peu le succès de l'été. Hein. Une semaine après sa sortie, l'Odyssée, le dernier film de Christopher Nolan, cartonne déjà en salle. Bonjour Guillaume Nodin.
2: Bonjour.
1: Alors cinéma et politique, évidemment, on aime ou on n'aime pas le film, chacun peut se faire son avis. Mais il y en a un en tout cas qui semble particulièrement frustré, bah, c'est l'homme le plus riche du monde, tout simplement, Elon Musk.
2: Oui, ça a commencé il y a des mois dans le viseur du multimilliardaire, la distribution du film, trop diverse, trop multi. Color à son goût, trop woke, pour employer le même vocabulaire que lui. Et depuis cette semaine, le succès du film lui est manifestement monté au nez. Il dénonce des inexactitudes historiques. Il se dit prêt à donner 100 millions de dollars à Mel Gibson, réalisateur à la vision réputée conservatrice et chrétienne, pour réaliser une contre-odyssée plus fidèle à la réalité historique. Et il annonce une version entièrement réalisée par son intelligence artificielle Grok et absolument fidèle au récit d'Homère.
1: Alors avant d'aller plus loin sur les raisons d'Elon Musk, il faut peut-être déjà s'arrêter justement là-dessus, sur cet aspect soi-disant historique.
2: Oui, Clio, la muse de l'histoire, ne sait pas si elle doit rire ou pleurer. L'Odyssée, qui raconte les 20 ans qu'a mis Ulysse à revenir chez lui à Ithaque après la guerre de Troie, est un mythe, c'est-à-dire qu'il n'a pas de réalité historique, il n'y a pas de version vraie, c'est une fiction basée sur des légendes guerrières passées d'Aède en Aède, comme on appelle les poètes épiques de la Grèce antique et dont la muse est Calliope, avant d'être fixée par quelqu'un qu'on appelle Homère et dont les spécialistes ne sont même pas sûrs qu'il ait vraiment existé. Il n'y a donc ni pureté, ni exactitude historique dans l'Odyssée.
1: Alors, une fois qu'on s'est dit ça, pourquoi est-ce qu'Elon Musk, lui, fait ça?
2: Pour faire un peu de publicité à Grok, déjà. L'intelligence est artificielle, mais le besoin est humain. Et pour s'en prendre à Tali, la muse de la comédie, il attaque directement le milieu hollywoodien, censé représenter tout ce qu'il déteste, avec ses idées réputées majoritairement libérales, au sens américain, donc de gauche. Un milieu qui s'est largement mobilisé, justement, contre l'intelligence artificielle, que ce soit à coup de grève de scénaristes ou d'acteurs. Annoncer un film réalisé entièrement par une intelligence artificielle, c'est une attaque directe et donc un geste politique.
1: Mais la politique, c'est la raison fondamentale.
2: Oui, il fait appel à Polymnie, la muse de la rhétorique. Elon Musk ne manque jamais une occasion de mettre en avant ses idées, que ce soit en apportant son soutien plus ou moins gênant à des politiciens d'extrême droite ou en utilisant les phénomènes culturels et de société comme ce film ou comme il l'avait fait pour critiquer vivement la cérémonie d'ouverture des Jeux Olympiques de Paris en 2024. La méthode est toujours la même, dénoncer un message en prétendant rétablir la vérité à ses 241 millions d'abonnés sur sa plateforme X. Le retentissement est toujours mondiale. C'est une illustration presque parfaite de l'allégorie de la caverne de Platon où des hommes enchaînés tournent le dos à l'entrée de la grotte et ne voient que des ombres projetées. Ils croient voir la réalité alors qu'ils n'en voient qu'une projection. Ça a 2500 ans, mais ça fonctionne toujours.
1: Fabrique du monde avec Guillaume Nodin. Un mot de ce qui vous attend sur RFI dans les prochaines minutes, le journal international, les sports. Et puis aussi cette question, combien coûtent les vélos des coureurs du Tour de France? Et spoiler, pourquoi sont-ils si chers? Eh bien, réponse avec Stéphane Genest, ce sera juste après le journal.
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0: Montage conscience.
1: À Villa del Prado, Almorax, pas très loin de là vers l'ouest, les vents rapprochent les flammes. Ici, on prie pour que les pompiers les arrêtent à temps. À Tres Cantos, banlieue de Madrid, François Musso pour RFI.
2: De l'autre côté de la frontière, des feux de forêt records en France, également, notamment dans le sud-ouest, dans la région très touristique du bassin d'Arcachon. C'est près de Bordeaux. Plusieurs incendies sont en cours dans les Pinèdes, avec l'évacuation de 80 000 personnes. Simon Rosé, bonjour.
3: Bonjour.
2: Les feux progressent toujours.
3: Oui, il y a déjà plus de 10 000 hectares brûlés dans cette région et des feux qui continuent de se développer très vite, compliquant la tâche des 800 pompiers déployés qui vont recevoir l'appui de nouveaux moyens européens. La France fait en effet appel au mécanisme européen de protection civile et l'arrivée attendue de nouveaux canadairs et hélicoptères bombardiers d'eau. C'est la troisième fois depuis le début de l'année, alors que ce mécanisme n'avait été sollicité qu'une seule et unique fois dans le passé. Illustration de l'intensité exceptionnelle des feux de forêt. Cette année, dans le pays, 50 000 hectares déjà partis en fumée. C'est 5 fois plus que la moyenne. Cette situation était malheureusement attendue en raison des multiples canicules exceptionnelles qui ont touché le pays depuis le mois de mai, couplées à une sécheresse tout aussi historique, des conditions météo exacerbées par le réchauffement climatique et l'utilisation par l'homme des énergies fossiles, conditions qu'on retrouve ailleurs sur le pourtour méditerranéen, Espagne, François Musso en parlait, mais également au sud de l'Italie, en Sicile et en Algérie, très fortement également dans le nord-est du pays, avec 18 feux toujours actifs selon un dernier bilan des autorités ce matin.
2: Simon Rosé. Dans le reste de l'actualité, en Ukraine, un énorme panache de fumée au-dessus de Saint-Pétersbourg en Russie. De nouveau, des drones ukrainiens se sont abattus sur des entrepôts du géant russe du commerce en ligne Wildberries, cette fois dans la deuxième ville du pays, à plus de 800 km de la frontière avec l'Ukraine. Kiev accuse l'entreprise de stocker et de fournir des composants utilisés dans la fabrication de matériel militaire. Au total, Moscou dit avoir abattu près de 600 drones ukrainiens au-dessus d'une quinzaine de ces régions et au-dessus de la Crimée annexée. La Roumanie a abattu pour la première fois depuis le début de l'invasion russe de l'Ukraine un drone dans son espace aérien. Plusieurs incursions imputées à Moscou ont déjà été signalées ces derniers mois sans que les engins aient été interceptés. L'armée américaine a visé Zibakenar, ville du nord de l'Iran, où se situe un centre de formation navale et de commando des gardiens de la révolution. Nouveau bombardement la nuit dernière, en face Téhéran, menace de rétorsion tout pays et dans les États-Unis dans leurs attaques, et a visé avec ses drones une nouvelle fois les installations utilisées par l'armée américaine à Bahreïn et en Jordanie. Le cycle de violence se poursuit. En mer Rouge, les Houthis, soutenus par l'Iran, ont ouvert un nouveau front, revendiquant hier des attaques contre 2 pétroliers saoudiens. Sur le front du commerce, à présent, 6 mois après une décision de la Cour suprême jugeant illégaux la plupart des tarifs douaniers imposés par Donald Trump au début de son mandat, le président américain a annoncé hier soir une nouvelle salve de taxes douanières sur les produits importés de 80 pays. Nathanaël Vitran du service économie nous a rejoint pour en parler. Bonjour Nathanaël.
4: Bonjour Karine.
2: Alors quels sont les gagnants et les perdants de ces nouveaux droits douanes américains?
4: Alors il faut plutôt distinguer les petits et les grands perdants. Dans la première catégorie, on trouve le Canada, le Mexique, l'Union européenne et le Royaume-Uni qui s'en sortent avec des droits de douane à minima 10%, qui correspondent par exemple grosso modo à ce qui avait déjà été négocié l'an dernier par les Européens. Ils respirent donc. En revanche, l'Australie, le Brésil, le Japon, mais aussi et surtout la Chine devront eux s'acquitter d'une nouvelle taxe de 12,5% sur toutes leurs exportations à destination des États-Unis. Pékin dénonce aussitôt une nouvelle déclaration de guerre commerciale, une mesure qui passe d'autant plus mal qu'une fois de plus, Donald Trump contourne le Congrès pour la faire passer. Cette fois, il s'appuie sur une loi à prétexte de 1974 qui l'autorise à imposer des droits de douane aux pays n'ayant pas pris des mesures suffisantes pour lutter contre le travail forcé. Difficile d'imaginer que ces nouvelles taxes ne soient pas à nouveau contestées devant la justice, d'autant que dans son jugement de février dernier, la Cour suprême avait insisté sur le fait que la politique commerciale relève de la compétence exclusive du Congrès, des élus de la Chambre des représentants et des sénateurs, et non pas de la Maison-Blanche.
2: Nathanaël Vitran, élevons-nous un peu à présent direction l'Alpe d'Huez aujourd'hui, montée mythique du Tour de France, alors que les cyclistes ont déjà bien grimpé hier. En disputant la 18e étape, le maillot jaune ne change pas, toujours sur les épaules du Slovène Tadej Pogacar. À 3 jours de l'arrivée à Paris, les spectateurs sont particulièrement au rendez-vous de ces étapes de montagne. Ambiance au micro d'Olivier Pron.
5: Allez, on fait du bruit !

0: 14h à Orcières, les enfants du centre de vacances, la couronne de l'ours, déchaînée en attendant la course. Micro ouvert pour les 6 derniers kilomètres d'ascension.
1: On essaye de chaque année depuis 50 ans, peut-être plus.
0: 50 ans d'étape du Tour.
1: J'ai 76 ans, donc il y a plus de 50 ans qu'on suit ça. Il y a pas belle l'ambiance, ça, il fait beau et tout, c'est agréable.
0: On suit avec le roi des mignons.
2: C'est ça, le roi des mignons. Ça fait 8 ans qu'on règne sur le Tour de France.
0: Sur toutes les étapes,
2: on fait que les Alpes.
0: Et c'est quoi le principe?
2: S'amuser, on aime le vélo, et ça c'est la magie du Tour de France.
3: Vous êtes venu pour le Tour ou pour danser?
4: Les deux. On vient supporter les Belges.
3: Plutôt sympa d'attendre en musique, on danse?
4: Ouais, c'est le pied, ils sont super sympas, on a fait une choré avec eux, c'est top.
0: Ça chante ici ou quoi?
5: Ah oui, un peu l'ambiance, un peu le soleil, un peu les bières, c'est chaud.
0: C'est chaud?
5: Quoi? Attends, chaud bouillant quand ils vont arriver.
0: Vous êtes là depuis combien de temps, dites donc?
6: On est là depuis hier midi.
0: Là, comme ça, sur le bord de la route, oui. Tanké.
6: Tanké.
0: Et qu'est-ce que vous faites depuis hier midi?
6: On fait du vélo, on boit des coups, on profite du moment.
0: Vous faites ça chaque année?
6: Chaque année, depuis 15 ans.
0: Entre apéro, danse et patience, la passion du vélo, en somme. Olivier Prompreneur de micro entre Orcières et Merlette, RFI.
7: Allez, fou! Let's go!
8: Olivier Pron, sur le Tour de France, enfin la dernière fois les invités s'étaient réfugiés sous les tables. En entendant des coups de feu, un homme armé avait tenté de s'introduire dans la salle et atteindre la tribune présidentielle, entraînant l'évacuation de Donald Trump dans le chaos. 3 mois plus tard, le grand dîner des correspondants a changé de décor dans un hôtel censé être plus sécurisé. Le gala de la presse de la Maison-Blanche doit se tenir donc ce soir en plus petit comité et dans une ambiance plus sereine. Reste à connaître le ton que le président américain va adopter, lui qui avait prévu un discours virulent contre les journalistes fin avril. Voilà, c'est la fin de ce journal. Merci de l'avoir suivi. Tout de suite, 8 milliards de voisins avec Lucie Bouclou.

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1: Bonjour les voisins, les voisines, je suis très heureuse de vous retrouver pour un nouvel épisode de Voix de Femmes, notre rendez-vous mensuel dans lequel nous donnons la parole à celles qui font tourner le monde. Des femmes fortes, engagées, des femmes au parcours singulier, parfois difficile, mais toujours remarquable, et qui, grâce à leur audace, leur détermination et leur courage aussi, ont su imposer leur voix. Et pour ce nouveau numéro, j'ai le plaisir de recevoir la photojournaliste Élise Blanchard. Bonjour.
4: Bonjour.
1: Élise, vous n'aviez que 27 ans en 2019 quand vous avez décidé de vous installer en Afghanistan, un pays ravagé par les guerres internationales depuis les années 70 et gouverné depuis 2021 par les talibans, un régime ultra rigoriste qui efface progressivement les femmes de l'espace public. Vos reportages ont été publiés dans la presse française et internationale. La plupart d'entre eux sont consacrés aux conséquences des conflits armés, mais aussi à la situation des femmes. Votre travail a d'ailleurs été récompensé par plusieurs prix, dont cette année le World Press Photo. En tout, vous avez passé 7 ans là-bas, dont 3 au sein d'une famille afghane, avec à sa tête un taliban. 3 années donc à partager le quotidien de cette famille, avec des moments gais comme des mariages et des moments plus difficiles comme la maladie ou les deuils. Vous avez aussi noué des liens de complicité avec les femmes de ce clan. Elles vous ont raconté leurs rêves, leurs convictions, mais aussi leurs espoirs déçus. De cette expérience, vous avez fait un livre, son titre « Dans la maison d'un taliban ». Il est publié aux éditions du Cherche Midi. Vous allez nous en parler et nous raconter aussi votre parcours, ce qui vous a poussé à partir là-bas et à embrasser cette carrière de reporter en zone sensible. Dans cette émission également, le portrait d'une autre femme, une militante ivoirienne qui œuvre pour une mobilité verte sur le continent africain. C'est Yasmine Diawara. Notre reporter Raphaël Constant est allé à sa rencontre à Abidjan. Et puis comme chaque vendredi, nous retrouverons une autre femme forte. C'est Monica Fantini, bien sûr. Avec sa chronique « Écoutez le monde » et cette semaine, elle va nous faire écouter le bruit de l'eau. Un peu de fraîcheur, ça fait du bien, alors que les incendies n'en finissent pas de se multiplier aux quatre coins de la planète et aussi, hélas, de ravager nos forêts. Les voisins, les voisines, bienvenue dans cette émission.
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1: Élise Blanchard, vous étiez en reportage dans la province du Wardak, qui se situe à environ 2 heures de Kaboul. Racontez-nous dans quelles circonstances vous avez rencontré Arman, le jeune taliban chez qui vous allez par la suite vous installer. Comment ça s'est passé?
4: J'étais sur une commande photo où on m'avait dit que j'allais prendre des photos d'un taliban, et ça faisait déjà quelques mois qu'ils étaient au pouvoir, donc c'était pas nouveau, mais je m'attendais un mec en uniforme avec sa calache près d'un checkpoint ou dans un commissariat. Et en fait, on a tourné sur une petite route en terre et on s'est retrouvé devant une maison toute simple, plutôt pauvre. Et il est venu nous accueillir en habit de civil avec deux de ses filles qui étaient avec lui et qui s'accrochaient à lui, qui riaient, il leur faisait des grands sourires, comme ça, tout simple.
1: C'est ce qui vous a interpellé chez lui?
4: Tout de suite. J'avais déjà vu des talibans avec leur famille, et ça m'avait déjà un peu perturbé, ce côté humain du monstre, en fait, parce que nous, on les avait vus tout le long depuis, on avait couvert la chute depuis l'autre côté, quoi. C'était ceux qui venaient prendre Kaboul, quoi. Donc, c'était pas cette partie 2 à laquelle on pensait. Et donc ça m'a interloqué. Là, j'ai pu prendre des portraits de lui rapidement et j'ai rencontré les femmes.
1: Alors justement, comment est-ce que vous avez fait pour pénétrer dans sa maison? Parce qu'on se dit que ça doit pas être très facile d'avoir accès à la maison d'un taliban, surtout quand on est une femme d'ailleurs.
4: En fait, pour la première fois où j'y suis allée pendant cette commande, on était tous assis dans la maison des invités et là, les femmes n'étaient pas là. Et quand, au bout d'un moment de l'interview qui était faite par quelqu'un d'autre, moi je m'ennuyais un peu, j'avais pris mes photos, donc j'ai dit je vais aller me balader. Je suis partie en disant t'inquiète, je vais pas prendre de photos, je vais juste me balader. Et je suis sortie de cette maison d'invités qui est séparée de la maison principale. Et là, en fait, il y avait toutes les femmes qui étaient en train de nous écouter, cachées. Et donc elles m'ont attrapée, elles ont commencé à rire parce que comme je parle un peu la langue, on a discuté. Elles m'ont ramenée dans leur maison et elles étaient pleines de vie, elles rigolaient, etc. Mais après, on a rapidement dû partir. Il fallait que je refasse 3-4 photos, mais donc pas des femmes. Et on a dû partir très rapidement.
1: Et vous êtes revenue, cette maison. Qu'est-ce qui s'est passé? Comment est-ce que vous avez décidé de vous établir là-bas?
4: Bah, la première fois, j'ai voulu revenir pour reprendre des photos parce que je voulais vraiment pouvoir photographier leur quotidien, en fait, la vie normale. Et voilà, et passer plus de temps avec ces femmes, voilà, voir la vie de cette maison qui m'avait intriguée. Et en fait, il s'est avéré que le jour où j'avais prévu de venir, j'ai appris que c'était le mariage de son frère. Dans une famille qui se mariait avec une fille, son frère qui n'est pas, lui, un taliban, qui étudiait l'économie, avec dans une famille de talibans aussi, plus rigoristes. Et donc, je me suis dit, bon, ben, je reviendrai un autre jour. Et lui m'a dit, mais non, viens au mariage. Bon, tu pourras pas prendre de photos, mais un peu chez nous, mais bon, peut-être, hein, sans les femmes. Mais tu peux venir. Donc, j'y suis allée et je me suis retrouvée dans la cour d'une maison détruite par des frappes aériennes avec toutes ces femmes et ces filles qui dansaient, chantaient. Et là, il y avait pas d'hommes. Donc, c'était sa femme, sa mère, sa belle-mère, ses sœurs qui s'occupaient de moi, en fait, sans que je les connaisse au départ. Donc, c'était assez irréel. Et le soir, quand on est, il y a eu toute la journée, la soirée, et ensuite, bah, j'avais toujours pas pris mes photos, donc ils m'ont dit, mais reste, hein, demain, on te montrera la maison et tout, donc je suis restée dormir. Et après cette fois-là, les photos ont jamais été publiées parce qu'en fait, il s'est pas retrouvé, cité dans l'article. Mais à partir de ce jour-là, ils m'ont dit, bah, reviens, viens nous voir, et c'est parti comme ça. Donc je revenais souvent 2, 3, 4, 5 jours. Des fois pour des événements importants. Et des fois, juste pour, par exemple, quand il y a sa mère qui était très malade avec un cancer, je suis venue pour aller les voir comment ça allait. Et elle est morte dans la nuit. Donc après, je me suis retrouvée là pour l'enterrement. J'étais là pour les fêtes de l'Aïd, enfin les événements importants, mais aussi juste pour venir des fois pour rien.
1: Et puis donc, vous avez partagé avec eux leur quotidien, même si, comme vous le disiez, vous faisiez des allers-retours entre leur maison et Kaboul, où vous rentriez de temps en temps pour travailler. Vous allez donc passer beaucoup de temps avec les femmes de la maison. Est-ce que vous pouvez nous décrire leurs conditions de vie?
4: C'est une condition qui est extrêmement, extrêmement difficile, qui n'a pas à voir avec le fait d'être femme de taliban ou pas, plutôt femme des campagnes sous-développées, qui plus est que là, c'est des campagnes qui avaient quasi été toujours sous le joug des talibans ou sous les bombes ou sous les frappes aériennes américaines. Et donc ces femmes, bah, en fait, il n'y a accès à rien. Il n'y a pas accès à l'eau courante, il n'y a pas accès à l'électricité ou pas solide. S'il y en a, c'est un tout petit peu. Et donc, on se réveille le matin très, très tôt. Bah, il faut, comme il n'y a pas de boulangerie et que... Même si du pain, ça coûte 10 centimes, il n'y a pas les sous pour en acheter. Bah, ça veut dire commencer pour une très grande famille parce qu'il y a, dans la même maison, tout le monde vit, en fait. Les frères avec leurs enfants, la mère, tout, enfin, toutes les belles-sœurs. Donc, c'est, tout le monde vit ensemble. Donc, c'est préparer le pain. Donc, ça met très longtemps. Il y a de la fumée qui sort dans la cour. Enfin, c'est très fatigant. Ensuite, il y a, il faut aller emmener la vache paître. Il faut aller chercher de l'eau. Il faut, avec l'eau qu'on est allé chercher, il faut, nettoyer les vêtements, il faut faire la vaisselle, il faut cuisiner avec une petite bonbonne à gaz, 3 couteaux et c'est tout, en partant que de matières premières, puisqu'il n'y a pas de frigo, il n'y a pas de supermarché. Il faut s'occuper des,
1: des enfants.
4: Zarina, elle en a 4. Et en fait, la journée, elle passe comme ça, quoi. Rebelote à tous les repas, plus nettoyer.
1: Vous avez le sentiment que leur condition de vie est plus difficile que celle des femmes à Kaboul, par exemple?
4: Je pense qu'on peut pas faire de comparaison comme ça, parce que je vais pas dire, elle, sa vie est plus facile que, elle est plus difficile que cette fille à Kaboul, qui va peut-être pas du tout plus au lycée et qui est dépressive ou qui se fait peut-être battre par son mari ou qui doit peut-être aller mendier. Donc, c'est pas possible de comparer les conditions, je pense. Et il y a plein de degrés de pauvreté, il y a plein de degrés de ruralité, il y a plein de degrés de liberté perdue. Mais, ça, je le dis dans le sens, il y a des femmes qui ont pu continuer à travailler dans certains emplois et d'autres plus du tout. Donc, c'est difficile de comparer, mais en termes de la vie de tous les jours, oui, c'est incroyablement rude, parce qu'en fait, il n'y a pas de moment pour respirer, quoi. Les moments du soir, où on était tous assis sous les couvertures, à discuter, à rigoler, et où Zarina ou Nasrine, elles pouvaient enfin se reposer, c'était les moments magiques, quoi, ou les mariages, ou les fêtes.
1: Alors, vous allez nouer des liens avec les femmes de la maison, notamment avec Zarina, la femme d'Arman. Est-ce que vous pouvez nous décrire sa personnalité?
4: Zarina, elle est incroyable. Elle a grandi dans une famille pour le coup qui était déjà dans le bain taliban. Ses frères, 3 de ses frères sont des personnalités officielles talibans assez importants. Donc quand elle était petite, ses frères étaient déjà des talibans. Elle s'est retrouvée avec une mitraillette dans les mains toute petite. Elle a dit moi aussi je suis une mujahid, donc une combattante pour le djihad. Et donc elle connaissait ce milieu dès les départs et d'ailleurs elle a pris beaucoup de ses codes, quoi. Elle dit non, tu peux pas mettre de parfum dans le taxi, sinon le chauffeur risque de sentir ton parfum et t'ira en enfer. Non, si tu mets pas ton voile la nuit, le diable va faire pipi dessus. Enfin, elle est très stricte, mais à la fois elle se bat pour elle, sa liberté et son indépendance, où dans la maison, c'est elle qui mène tout.
5: Ouais.
4: C'est une blague que tout le monde répétait tout le temps, les sœurs, la belle-sœur ou même elle, c'est elle qui frappe son mari en fait, c'est elle qui prend ses décisions et toutes les décisions strictes en fait, elle, c'est elle qui les prenait.
5: Donc ça va un peu à l'encontre de l'image qu'on se fait de la femme d'un taliban, quoi.
4: Après, il n'y a pas de généralité sur la femme du taliban. C'est elle qui est particulière, mais il y a tout, quoi. Et elle est incroyable, quoi.
5: Et puis, il y a aussi Nasrim, qui est la sœur d'Arman. Elle est veuve. Son mari a été tué dans une attaque de Daesh dans un hôpital militaire. Elle élève désormais seule ses 4 enfants, 4 fils. C'est une femme qui vous a beaucoup touchée. Pour quelle raison?
4: Bah en fait, Nasrin, c'était vraiment, elle a mon âge, hein. Toutes ces femmes, elles ont mon âge, donc ça, c'était plus des sujets, c'est des amis. Mais Nasrin, elle a vraiment elle est d'une gentillesse, d'une douceur, d'une patience, mais aussi d'une force incroyable. Et elle rit, elle est drôle, elle fait des blagues d'un humour noir mais tranchant. Et en même temps, elle le cache, mais elle a toute la douleur du monde sur le dos. Elle était mariée avec un médecin dont elle était extrêmement amoureuse, mais il est mort dans une attaque de Daesh contre l'hôpital militaire, que d'ailleurs j'avais couvert, mais sans la connaître avant. Donc ça fait toujours réfléchir sur ce qui se passe derrière, en fait, l'impact, parce que son mari meurt et ensuite, donc, elle se retrouve veuve avec ses 4 fils jeunes, donc ils ne peuvent pas travailler pour la soutenir. Elle, quasi illettrée, qui avait pas dépassé un petit bout de primaire, évidemment, qui est pas en capacité, enfin, qui peut pas trouver d'emploi, surtout dans le contexte du retour des talibans.
5: Et puis, veuve, ça veut donc dire aussi cette pression sociale incroyable à se remarier, à devoir se remarier.
4: Voilà, et ça, je vais pas raconter tout le livre, mais cette pression, elle a réussi à convaincre sa belle famille de la laisser garder ses enfants et rentrer chez ses frères, mais c'est pas vraiment chez elle, donc elle a cette pression énorme de qu'est-ce qu'elle va faire, comment elle va soutenir ses enfants. Comment est-ce la pression de se remarier alors qu'elle était amoureuse, elle en a pas envie. Encore une fois, je ne vais pas raconter le livre, mais il lui arrive
5: en
4: des choses.
5: En tout cas, elle souffre des rumeurs. Après, on comprend bien qu'elle souffre des rumeurs. Ouais. Les voisins, les voisines, on va continuer de parler des femmes en Afghanistan. On va aussi parler de vous, Élise Blanchard, de votre parcours, de ce qui vous a poussé à partir là-bas. Restez avec nous, on se retrouve tout de suite après. Ella Soror et Sonita Alizadeh avec ce titre Nankar Azadi.

0: Brancard, Azadie, pain, travail, liberté. Un slogan de résistance pour les femmes qui revendiquent leur liberté et leur place dans la société en Afghanistan. Vous êtes toujours sur RFI, Voix de Femmes, avec aujourd'hui la photojournaliste Élise Blanchard. Le droit au travail, justement, c'est l'une des revendications des femmes que vous avez rencontrées là-bas, Élise. C'est ce que voudrait Nasrim, notamment la sœur d'Arman, dont nous parlions tout à l'heure.
1: Oui, Nasrin, elle se retrouve dans une situation où voilà, elle a perdu son mari et donc elle peut pas soutenir elle ses quatre enfants, ses quatre fils qui sont jeunes, qui peuvent pas encore assez âgés pour travailler, et elle a donc cette pression énorme d'être remariée alors qu'elle en a aucune envie
0: et elle attend qu'on vienne lui donner à manger.
1: Elle aimerait bien pouvoir se trouver à manger toute seule, donc elle essaye d'avoir un peu via les services du gouvernement, l'humanitaire, mais c'est pas assez. Et il y a les ragots qui commencent à tomber et elle finit en effet remariée dans une situation incroyablement difficile, sans pouvoir s'échapper quoi. Elle se retrouve vraiment prise au piège et à un point où tout ce qu'elle espère, c'est d'au moins sauver l'avenir de ses enfants.
0: Alors c'est d'autant plus compliqué que les femmes n'ont pas non plus le droit de mendier. Qu'est-ce qu'elles risquent, celles qui contreviennent à la loi?
1: Ça, c'est surtout dans Kaboul qu'il y a ces situations de mendicité, et c'était une des choses qui m'avait frappée dans la ville au retour des talibans. C'était ces groupes de femmes sous des burqas qui attendaient parfois par dizaines devant les boulangeries, qui sont des fenêtres ouvertes sur la rue, pour qu'on leur donne du pain gratuitement. Et pour comme référence, un pain en Afghanistan, ça coûte 10 centimes. Donc des femmes qui pouvaient passer des heures à attendre la nuit, sous la pluie, sous la neige, pour un pain qui vaut 10 centimes. Donc c'est pour donner l'état de désespoir, et c'est à Kaboul. Donc c'est pas dans les coins les plus reculés, les plus extrêmes. Et en fait, ça je l'ai vu à travers Sarah, qui est dans l'histoire. Souvent, quand j'allais photographier ces boulangeries,
0: Et justement, parlez-nous de Sarah, racontez-nous un petit peu, dites-nous en plus un peu sur ce personnage.
1: Sarah, en fait, je l'avais rencontrée pendant que je photographiais ces boulangeries. Donc à chaque fois, je m'approche des femmes et je leur demande si c'est ok de prendre les photos. Et donc comme elles sont sous les burqas, il faut vraiment s'approcher, s'accroupir. Et d'habitude, j'ai toujours des femmes qui me répondent, qui sont souvent des veuves ou des femmes de famille, de mari sans emploi. Et là, j'entends cette petite voix qui me répond en anglais. How are you? Speak English. Je me dis, mais qu'est-ce qui se passe quoi? Ça marchait pas quoi. J'avais jamais vu ça. Sous une burqa en plus, qui est pas toujours pas portée à Kaboul couramment, dans le centre de Kaboul. Et elle m'explique qu'elle est là avec sa petite sœur. Elle devait avoir 15 ans à l'époque, parce que je l'ai suivie pendant des années, donc je perds le fil. Mais elle était avant au lycée, collège-lycée d'à côté de chez moi. Elle était là avec sa petite sœur et une copine et sa encore plus petite sœur. Et donc elles attendaient maintenant, elle était passée d'être lycéenne à attendre pour du pain. Parce qu'elle avait perdu son père, sa mère était malade, donc elle luttait à faire des ménages, elle venait d'une famille plutôt démunie, et donc elle en était à mendier pour pouvoir aider à nourrir sa famille.
0: Et elle voulait établir un lien avec vous, elle avait envie de vous revoir aussi.
1: Oui, forcément, elle était contente de me rencontrer, de parler anglais, et moi ça m'intéressait, je me disais c'est ce genre d'histoire dont il faut parler pour montrer l'extrémité de l'horreur, quoi, c'est pas... Et donc je suis retournée, elle vivait près de chez moi, donc je pouvais juste y aller à pied, et je suis retournée les voir très régulièrement. Donc j'ai appris à connaître la famille, j'ai plusieurs reportages dans lesquels elle a été incluse. Et c'était elle m'a, comme beaucoup, comme toutes les Afghanes, elle m'a tellement impressionnée dans sa force parce qu'elle s'était mise cette responsabilité sur les épaules de soutenir sa famille à moins de 18 ans, à 15, 16, 17 au fur et à mesure des années. Elle essayait de trouver des cours gratuits d'anglais ou des cours pas chers d'anglais, d'informatique dans son quartier, elle essayait tout pour s'en servir. À un moment, elle a commencé à vendre des produits de beauté, mais ça a mal marché. Elle a été femme de ménage. Enfin, à un âge où on se plaint d'aller faire nos devoirs, quoi. Oui. Et c'était d'une violence, mais elle restait pleine d'espoir. Alors qu'elle rêvait de devenir pilote au départ. Et donc, à un moment, il disait, avec un humour noir, regardez, je voulais devenir pilote et je suis devenue mendiante. Et en fait, après, même ça devient difficile, on voit dans l'histoire, parce que les talibans ensuite interdisent la mendicité. Et donc, elle pouvait se faire arrêter si elle continuait.
0: Les femmes privées de scolarité, hein, c'est une autre terrible réalité. Au moment où vous avez écrit votre livre, les filles avaient encore l'espoir que les universités réouvrent. Aujourd'hui, on en est où?
1: Aujourd'hui, il y a plus rien, en fait. C'est un sujet assez complexe, parce que quand on est sur le terrain, on sait qu'en fait, il y a beaucoup de talibans, soit qui s'en foutent, Soit si on leur dit c'est écrit comme Arman, d'ailleurs on le voit dans notre discussion, si on lui dit c'est écrit dans le Coran, l'émir dit que c'est autorisé pour les femmes d'aller à l'université et au lycée, il va dire oui c'est vrai, c'est autorisé. Si on lui dit l'émir dit que c'est pas vrai, il va dire non, c'est pas vrai. Et parmi les dirigeants talibans, il y a aussi il y en a qui voudraient bien, ou peut-être au moins par pragmatisme, qui sont conscients que le pays, si les filles vont à l'école, il marchera mieux à l'étranger, quoi. Et qui sera moins pauvre, mais donc ils se sont jamais mis d'accord. Et là, au bout de 5 ans, ça n'a toujours pas bougé.
0: Quelles conséquences sur le moral de ces jeunes filles ?
1: C'est une des choses les plus atroces et qui a été la plus dure à observer.
0: Notamment d'une jeune fille qui s'appelle Nouria, que vous avez rencontrée à Kaboul.
1: Nouria, je l'avais rencontrée quand j'avais couvert la réouverture des lycées qui avaient rouvert brièvement pendant un matin. Ils les avaient rouverts, puis avaient changé d'avis, les talibans. C'est pour dire l'absurdité du niveau. Et donc, elle était revenue en cours et elle était en train de pleurer devant le lycée avec une amie à elle, et elle était pleine de colère. Et donc elle aussi, j'avais commencé à aller la voir chez elle pour un peu suivre la situation. Et elle rêvait vraiment de devenir parlementaire. C'était vraiment une première de la classe, bosseuse. Enfin, elle l'est toujours d'ailleurs. Et de plus pouvoir aller à l'école. Au début, elle était motivée, elle a essayé d'apprendre pour être infirmière en ligne, etc. Mais elle est tombée dans une dépression énorme, sa famille l'a emmenée chez un docteur, je sais pas trop ce que ça vaut, qui lui fait les médicaments. Elle disait, les médicaments, tout ce que ça fait, c'est me faire dormir. Et dans le livre, à un moment, oui, elle fait une tentative de suicide. Et c'est horrible. Et c'est pas la seule. Le truc, c'est que moi, juste parmi les filles que je connais, je trouve ces cas si extrêmes. Si je les ai pas cherchées, en fait. J'ai juste vécu à Kaboul, vécu mes reportages de tous les jours, et ces cas, ils étaient là. Donc c'est vraiment pas des exceptions, quoi. J'ai pas choisi, parmi beaucoup de cas, celui-là est le plus extrême, quoi. C'est courant. Donc, ça les pousse au suicide. Mais quand on se met à leur place, moi, si à 13 ans ou à 14 ans ou à 15 ans, où je rêvais de devenir, plein de choses à l'époque, on me disait, quand on a cru que les choses allaient changer, c'est pas le cas de beaucoup d'Afghanes, mais elles, à Kaboul, elles croyaient qu'elles auraient un avenir. On leur dit, en fait, non, c'est fini, tu restes chez toi, tu vas te marier et basta. Ou alors, peut-être que tu pourras devenir infirmière, on sait jamais. Je sais pas comment moi je l'aurais supporté à leur âge.
0: À la fin de votre livre, il y a des photos très belles. J'aimerais que vous nous parliez de celles avec des jeunes filles assises en tailleur. Elles sont à l'école coranique. Racontez-nous ce qu'on voit sur la photo et dans quelles circonstances vous avez pris cette photo.
1: Alors, c'était une commande pour couvrir les études dans les madrassas, dans les écoles coraniques à Kaboul. Ça a été rapidement fait parce qu'ensuite il y a eu des problèmes avec les talibans qui voulaient pas trop qu'on voit ça non plus, donc ça a pas duré longtemps. Mais donc on s'est retrouvé dans cette école coranique avec des filles qui étaient en âge plutôt lycée, des filles qui étaient plus jeunes. Et en fait, c'était un truc à double tranchant parce qu'il y avait cette idée de maintenant elles peuvent seulement aller à l'école coranique, mais en fait ces filles, c'était pour elles c'était un échappatoire parce que c'était un moyen de sortir de chez elles,
0: de
1: parce
0: se sociabiliser.
1: Que voilà. Ce qu'il faut pas oublier aussi, c'est qu'en Afghanistan les familles sont pauvres et tout le monde dort dans une chambre en général ou dans deux, donc elles ont pas leur chambre pour s'échapper, elles sont prises dans la vie du foyer. Donc pour elles c'était un énorme échappatoire en fait pour continuer à apprendre quelque chose, à voir leurs copines, à rire. Et il y avait certaines écoles coraniques à l'époque qui aussi dispensaient des cours discrètement de sciences modernes. Enfin, je sais pas comment on explique la distinction, mais voilà, d'autres cours que les études coraniques. Donc c'était ça qui était, et ça m'a lancé dans vraiment étudier ces échappatoires à l'horreur d'être enfermé, quoi, avec plus rien à espérer.
0: Il y a une autre photo, c'est la dernière de votre livre. Est-ce que vous pouvez nous la décrire?
1: En fait, c'est Gulshaman, c'est une sage-femme qui aide chez elle une jeune maman qui vient d'avoir son premier bébé à 19 ans. Et en fait, c'est parce que l'été dernier, j'ai couvert pour plusieurs médias l'impact des coupes budgétaires américaines.
0: Donc on voit une femme allongée à côté de son bébé avec donc cette aide.
1: Ouais, avec Gulshaman, donc qui est en train d'aider cette jeune femme et lui checker l'état juste après, un jour après qu'elle ait donné naissance. Mais en fait, Gulshaman, ce qu'on sait pas, on le sait pas juste en regardant la photo, c'est qu'elle a plus de salaire parce que sa clinique, en fait, qui était soutenue via l'ONU, les fonds américains, dans une zone très très reculée où elle était la seule sage-femme, la seule docteur pour les femmes, a été fermée à cause des coupes de fonds américains.
0: Et donc, ça représentait Gulshaman, 44% de l'aide humanitaire internationale afghane, les coupes.
1: Voilà. Et ça a été une catastrophe parce que moi, ce que j'ai vu, c'est dans plein de villages, du coup, les sages-femmes, d'abord, elles n'avaient plus de salaire et après, elles devaient s'arrêter parce qu'elles n'avaient plus d'équipement ou elles étaient complètement parties parce que son salaire, elles ne pouvaient plus travailler. Et les femmes se retrouvaient à devoir re-accoucher chez elles, ce qui est un retour en arrière incroyable dans un pays où il y a déjà un des taux de mortalité maternelle les plus hauts du monde, où elles perdaient leurs enfants, où il y en avait qui mouraient parce qu'elles ne pouvaient pas arriver à un hôpital à temps parce que les routes sont très mauvaises et il n'y en avait pas avant des heures où ils peuvent pas se payer de louer une voiture. Et donc, en fait, c'est ces choses où ça, c'est des chiffres dans les journaux, c'est ces coupures de fonds. Mais en fait, quand on va sur le terrain dans ces zones-là, bah, ça coûte déjà des vies, quoi. Mmh. Et c'est un retour en arrière incroyable. Et ça coûte des emplois à des femmes, ce qui est assez... ironique.
0: Alors l'ambivalence d'Arman qui peut avoir notamment sur la question de l'éducation de ses filles, il se prend même au jeu, il se prend même à rêver d'une éducation pour ses filles qui pourraient peut-être devenir médecin. Et puis après il change d'avis, le lendemain il change d'avis. Cette ambivalence, on la retrouve aussi chez certaines femmes, même les plus radicales finissent par rêver de liberté, comme la femme d'Arman qui voudrait elle aussi quitter sa campagne et pourquoi pas même fuir le pays.
1: Ah oui, Zarina, c'était intéressant parce qu'elle avait ce désir de liberté. Elle voulait toujours aller à Kaboul parce que ça la faisait chier de rester à la campagne. Elle voulait voir ses amis. Elle voulait pas avoir à faire le pain. Elle voulait du confort. Mais elle respectait aussi ces règles très strictes qu'on lui avait inculquées depuis le plus jeune âge. Parce qu'elle
0: même elle en créait des nouvelles plus dures encore.
1: Ouais. Et elle, parce qu'elle allait contre ça, ça aurait été contre aller, contre
0: ses frères. On la sent évoluer au long de votre récit, hein.
1: Ouais, ce serait aller contre ses frères, en fait, contre sa famille. Elle disait, moi, les talibans, c'est mes frères, quoi, c'est ma famille. Mais en même temps, elle disait, non, mais ils commencent à faire chier, quoi. S'ils continuent comme ça, le pays va tomber, ils veulent pas nous foutre un peu la paix. Moi, je veux que ma fille, elle devienne docteur. Donc, elle allait pas dire, je veux que ma fille devienne actrice et qu'elle soit en jupe à la télé. Mais elle se battait pour cette liberté, quoi, et elle se laissait pas faire.
0: Quel avenir pour ces femmes aujourd'hui en Afghanistan? Quelle aide elles peuvent espérer?
1: Moi, j'espère qu'il y a l'aide humanitaire qui va y avoir encore assez de fonds et assez d'aide humanitaire déjà pour les urgences les plus extrêmes comme pour combattre la famine, des choses toutes simples, ou les mariages de mineurs, ou enfin moi je pense qu'il faut continuer à
0: faut dénoncer une certaine forme d'hypocrisie des gouvernements.
1: Oui, parce qu'en fait déjà il y a plus de fonds, donc en fait il y a des programmes qui techniquement soutenaient les femmes, qui les aidaient pour des petits business, qui les aidaient pour en fait quand on coupe les fonds, on impacte les femmes aussi, donc il y a plein de programmes qui les soutenaient qui ne sont plus en place, comme là par exemple ces accès à des sages-femmes. Et ensuite l'autre chose, c'est que quand on est une femme, il y a plus d'ambassade, plus d'ambassade à Kaboul, mais si on est une femme afghane qui veut fuir le pays pour une raison, que ce soit une raison ou l'autre, il faut arriver à atteindre l'ambassade française, en Iran ou au Pakistan. Et quand bien est qu'elles y arrivent, ensuite elles peuvent attendre des mois, des années, voire pour toujours, pour réussir à venir en France. Et c'est très rare. Même nous, pour faire sortir une fixeuse, une traductrice qui était menacée de mort, ça a été la croix et la bannière. Donc en fait, quand on est une femme afghane et qu'on veut être sauvée, c'est pas facile, quoi.
0: Aujourd'hui, Élise, vous êtes rentrée en France. Quel contact est-ce que vous gardez avec ces femmes de la famille d'Arman?
1: En fait, on se parle sur... elles n'ont pas toutes leurs téléphones et parfois c'est coupé, parfois elles n'ont plus de carte SIM, etc. Mais on se parle sur WhatsApp. Ensuite, on a des... Arman, il y a des mecs qu'on connaît en commun, donc ils vont prendre des nouvelles, on se fait passer les nouvelles. De temps en temps, j'en reçois des photos de mariage, des enfants, etc. Donc ça reste un contact.
0: Qu'est-ce qui vous reste de cette mission en Afghanistan? Qu'est-ce qui vous a le plus marqué? On sort indemne d'une telle expérience, Élise.
1: Là, en mars et avril, pendant 2 mois, j'ai travaillé sur un gros projet qui était financé pour une exposition qui sera au Festival de photojournalisme de Perpignan en septembre sur la vente de fillettes, de mineurs en mariage, qui est poussé et qui empire gravement avec le réchauffement climatique, les sécheresses, qui appauvrit les gens et donc ils vendent leurs filles en mariage pour compenser, ce qui fait des fillettes violées, enceintes à des âges 14, 13, 13 ans, violences domestiques, enfin tout ce qu'on peut imaginer. Et donc j'ai couvert la situation de dizaines de fillettes et ça m'a vraiment brisé, quoi. Ça a été vraiment une des pires choses que j'ai eu à couvrir, ouais. Et ce sera à l'expo en septembre.
0: Alors, Élise, on l'a dit tout à l'heure, vous étiez très jeune quand vous êtes arrivée en Afghanistan, vous aviez 27 ans. Pourquoi avoir choisi ce pays pour commencer votre carrière de reporter?
1: C'était pas vraiment un choix, en fait. Quand j'ai commencé l'école de journalisme, je me suis retrouvée, par hasard, j'ai entendu dire qu'il y avait des... Moi, je venais de la littérature, donc j'avais pas vraiment de connaissances géopolitiques très très très poussées. Et surtout, j'étais pas en France avant. Donc, je suis arrivée en France pour mes études je suis revenue en France pour mes études à Paris et je suis allée j'ai entendu parler qu'il y avait des camps de demandeurs d'asile dans Paris. Donc, ça m'a interloquée. J'y suis allée pour faire des reportages pour l'école, pour mes devoirs. Et je me suis retrouvée, pas seulement des Afghans, évidemment, aussi des Soudanais, enfin, plein de pays, des Syriens, mais face à tous ces Afghans qui étaient là, et donc j'ai commencé à leur parler, donc je faisais des reportages pour mes cours, j'aidais les mineurs isolés, on les laissait dormir chez nous, on leur trouvait des logements, j'aidais pour écrire les, les demandes d'asile. Et en fait, à travers ça, j'ai entendu les histoires, j'ai appris les histoires, j'ai commencé à lire sur l'histoire de l'Afghanistan, ce qui se passait. Et c'est là que je me suis dit, j'aimerais y aller. Donc, quand j'ai fini mes études, j'ai mis des sous de côté. Bon, je me suis beaucoup préparée. Hein. J'ai préparé le terrain, j'ai pris un cours de reportage de guerre, mais comment faire ça. Mais j'avais décidé d'y aller, en fait, dès le départ. Il n'y a pas eu de question si c'est ce pays ou ce pays. J'avais dit, je vais aller voir l'Afghanistan, on va voir comment ça se passe. Et voilà.
0: Une fois vos études en poche, pendant des mois, vous préparez donc ce voyage, comme vous le disiez. Vous allez même apprendre la langue.
1: Il y a deux langues principales en Afghanistan, c'est le pachtoun et le dari.
0: Ouais.
1: Et moi, mes amis demandeurs d'asile, qui étaient en grande partie pachtoun, m'avaient dit, non, faut apprendre le pachtoun. Pachtoun qui est incroyablement difficile. Donc moi, pendant 6 mois, j'ai pris des cours en ligne et je commençais à balbutier, à me débrouiller. En fait, j'arrive à Kaboul et en fait, à Kaboul, la majorité, c'était le dari qui se parlait dans une grande partie du pays. Et comme c'est plus simple, les gens avaient tendance à parler les deux ou à ne parler que le dari. Donc en fait, ça m'avait servi à rien ces 6 mois. Ça me sert un peu maintenant parce que du coup, en fait, je me suis mis à apprendre le dari en arrivant en Afghanistan. Et ensuite, les talibans sont revenus qui, eux, majoritairement, parlent pachto. Et donc, c'est le pachto qui est revenu. Et voilà, donc je me suis pas bien organisée sur la langue, mais ouais.
0: Vous vous souvenez de votre arrivée en Afghanistan ?
1: Oui, très bien. Je me souviens que je m'étais pas beaucoup posé de questions et c'est une fois.
0: Vous aviez pas peur ?
1: En fait, comme j'étais en contact avec beaucoup de familles, d'amis afghans, plus beaucoup de journalistes sur place et des humanitaires, et que j'avais expliqué que je m'étais préparée, etc., et qu'ils m'avaient dit ça allait, je savais où j'allais dormir, j'avais pas peur parce que j'avais passé à ces gens à qui je faisais confiance qui étaient là-bas en fait. Mais il y a juste quand j'étais dans l'avion avant d'atterrir à Kaboul, je me suis dit mais tant je vais avoir peur en fait, tant je vais pas arriver à respirer parce que je saurais qu'il y a du danger. Mais en fait, les gens étaient tellement accueillants que ça s'est très bien passé quoi. J'ai eu beaucoup de chance.
0: Qu'est-ce qui vous a poussé à quitter l'Afghanistan, Élise ?
1: En déménager, c'est que 7 ans de ma vie à vivre en Afghanistan, c'était déjà beaucoup. Ouais. J'ai envie d'avoir un peu une vie plus normale et de couvrir d'autres pays aussi.
0: Là. Alors, une vie plus normale, depuis vous êtes quand même partie au Myanmar et en Ukraine. Pourquoi est-ce que vous choisissez toujours des zones à risque ? C'est quoi le moteur ?
1: C'est de couvrir des situations qui, je pense, doivent être couvertes et montrées. Quoi. La souffrance des gens, surtout les civils, ce qui mérite à être montré. Le Myanmar, il y a très très peu de couverture médiatique, donc j'étais très contente de pouvoir y aller et je veux vraiment y retourner. L'Ukraine aussi, ça me semblait, j'y étais jamais allée, ça me semblait très très important de couvrir cette guerre et que ça reste couvert très régulièrement, vraiment ce qui se passe. Et je me pose pas la question, je me dis pas, il faut que ce soit un lieu où il y a un conflit, il faut que ce soit un lieu où il y ait, je sais pas, je le sens quand je veux aller quelque part. Donc, c'est un ressenti, il y a pas trop de raisonnement tactique.
0: C'est pour raconter en fait ce qui se passe, pour témoigner.
1: Voilà, oui.
0: Est-ce que vous avez eu le sentiment au cours de votre carrière hein, qui ne fait que commencer, que le fait d'être une femme, ça a été un frein ?
1: En Afghanistan, beaucoup de gens l'ont cru et moi au contraire, bien sûr, ça limite et je mets vraiment la différence entre femme afghane et femme étrangère parce que nous, en tant que femme étrangère, ils nous
0: même dans le milieu du photojournalisme, je veux dire.
1: En Afghanistan, en tant que femme étrangère, j'ai l'impression que ça m'a donné beaucoup d'avantages parce qu'il y a plein de reportages que j'aurais pas pu faire si j'avais été un homme, parce que du coup j'ai accès aux femmes et elles sont beaucoup plus à l'aise avec moi qu'elles ne seraient avec un homme. Et les talibans, en fait, ça peut servir parfois d'être une femme parce que du coup ils sont beaucoup moins à l'aise. Donc par exemple, je vais faire des autorisations dans des bureaux où il faudrait pas que je vienne seule ou que j'emmène j'envoie un mec à ma place. Et en fait, comme je suis là en plein milieu du bureau avec que des mecs et ils sont tellement mal à l'aise de m'avoir au milieu toute dépitée parce que j'attends et tout, ils se dépêchent en fait, ils font des efforts pour que je sois contente ou ils me prennent moins au sérieux aussi. Ils me prennent moins au sérieux. Donc en fait, ça a servi, je trouve, d'être une femme en Afghanistan. Une femme étrangère, encore une fois, c'est pas comparable. Et après, dans le milieu, j'ai l'impression que la profession du photojournaliste fait beaucoup de travail, de progrès ouais, pour faire qu'il y ait une parité, quoi.
0: C'est quoi la prochaine destination et les prochains projets ?
1: Là, je me prépare à aller voir Nairobi pour peut-être déménager à Nairobi et couvrir l'Afrique centrale et de l'Est pour continuer sur des thèmes qui me tiennent à cœur, quoi, le sort des femmes, l'accès à la santé, le mariage de mineurs, les crises humanitaires, enfin voilà. Mais j'aimerais beaucoup beaucoup retourner au Myanmar, pourquoi pas en Ukraine et continuer à aller en Afghanistan, ouais.
0: Et les projets, vous avez deux expositions qui vont venir.
1: Et voilà, c'est deux expos très différentes. Celle en septembre, à Visa pour l'image à Perpignan, c'est vraiment ce très très long reportage sur la vente de mineurs en mariage avec le mariage d'une fille de taliban, enfin beaucoup de choses qui m'a beaucoup marqué. Et celle en octobre, c'est au prix des correspondants de guerre de Bayeux et c'est sur 4 ans sous les talibans en fait. L'Afghanistan vu de l'intérieur sous les talibans, un peu en ligne avec le livre quoi, ce qu'on voit quand on regarde vraiment de près et qu'on passe du temps tout autant l'horreur que vivent les femmes et les filles et leur force à essayer de continuer de survivre dans cet enfer et aussi les talibans vu de l'intérieur quoi, autant ce que la modernité leur fait que ce qu'ils font au pays quoi.
0: Merci Alice Blanchard pour votre témoignage. Votre livre Dans la maison d'un taliban est édité aux éditions du Cherche Midi. Les voisins, les voisines, restez avec nous dans quelques instants. Le portrait d'une autre femme forte. Mais d'abord, je vous propose une petite escale au Brésil avec un titre de la playlist RFI. Too much booty in the pants.
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0: Cupido Brasil avec Gambit, Flavia Coelho et Valeria dos Santos. Vous êtes toujours sur RFI, 8 milliards de voisins et notre rubrique Voix de femme. Direction maintenant la Côte d'Ivoire pour partir à la rencontre d'une autre femme inspirante, une militante qui fait du bitume son terrain de combat. Elle s'appelle Yasmine Diawara, elle a 35 ans. Son pseudo sur les réseaux sociaux, la Go à vélo. C'est la première femme d'Afrique subsaharienne à traverser l'Afrique à vélo pour porter des projets sociaux et environnementaux. Côte d'Ivoire, Guinée, Sénégal, Ghana, Nigeria. Au total, elle a parcouru plus de 5000 km à vélo à travers 8 pays. Yasmine a fondé l'ONG Wiri, qui veut dire « debout » en malinké, pour œuvrer dans le leadership civique et la mobilité verte en Afrique. Notre reporter Raphaël Constant l'a rencontrée pour nous à Abidjan.
1: Pourquoi ce projet fou de voyage? Parce que j'avais envie de communiquer quelque chose de grand. Un message qui résonne fort en moi, qui est qu'il n'y a aucune limite à ce qu'on peut réaliser. J'y crois dur comme fer, mais en même temps, j'ai rencontré des jeunes très inspirants, mais des jeunes aussi qui vivaient dans des précarités très décourageantes, très difficiles, et qui malgré ça ne perdent pas la force. Donc, quel que soit d'où on vient, c'est pas là d'où on vient qui va définir là où on va, je veux dire, jusqu'où on peut aller dans la vie. Mais en même temps, il y a cette réalité de difficulté qui est là et qui emmène, par exemple, beaucoup de jeunes à traverser, à se sacrifier pour chercher.
2: Vous parlez de quoi? Traverser la Méditerranée, c'est ça?
1: Traverser la Méditerranée, malgré leur inspiration, malgré la force qu'ils ont, malgré ce en quoi ils croient pour changer le monde du mieux qu'ils peuvent. Pouvait ressentir un découragement qui, moi, m'a fait envie de rappeler que faut qu'on travaille comme on peut pour l'Afrique dont on rêve, l'Afrique qu'on a envie de réaliser, le monde. On a chacun une part à jouer.
2: Mais alors en quoi le vélo, ce trajet à vélo, justement porte ce message aux jeunes?
1: Donc j'ai fait des partenariats avec des associations, des organisations de jeunesse pour pouvoir organiser des rencontres donc dans chaque capitale traversée pour partager le message et une autre manière d'inspirer encore à travers le vélo. Je leur dis, moi je suis pas une militante qui est calée en écologie, en climat, en environnement, mais je sais que j'ai ma part à jouer et pour moi, voyager à vélo, ça contribue à la protection de l'environnement. En plus de ça, je lève des fonds pour offrir des vélos à des filles qui sont à risque de décrochage scolaire. Donc voilà, je contribue à mon objectif de développement durable préféré, le 4, l'accès à l'éducation de qualité, pour dire que de différentes manières, on peut contribuer à rendre ce monde meilleur, comme je le disais.
2: Alors Yasmine, vous êtes donc une cycliste chevronnée, mais vous êtes aussi, vous le dites, une militante écologiste malgré tout, puisque votre combat, c'est vraiment l'instauration en fait de pistes cyclables à Abidjan. Aujourd'hui, il n'y en a qu'une seule qui est le long du littoral, je crois.
1: C'est ça, il y a que celle-là, le long du littoral, qui fait 8 kilomètres, ce qui est bon, hein, c'est beau, on aime ça, on admire les vagues quand on pédale, mais ça nous aide pas à aller en sécurité au travail, par exemple, et je pense que la conversation a besoin d'être nourrie, et donc voilà, je me suis portée volontaire.
2: Et volontaire, vous l'êtes, puisque de retour à Abidjan, après ce périple à vélo, vous avez choisi de poursuivre sur votre lancée et carrément d'incarner votre plaidoyer à travers une immersion dans le métier de livreuse à vélo.
1: Oui, exactement. J'ai voulu montrer que derrière une livraison qui se fait, il peut y avoir un livreur ou une livreuse à vélo qui le fait dans des difficultés que le client il s'imagine même pas. Et donc, c'est à chacun de nous d'être porteur du message. Abidjan mérite des pistes cyclables. On a des jeunes qui contribuent à l'emploi vert, mais ils le font sans sécurité aucune. Et je trouve que c'est un peu le monde à l'envers, en fait. Ça a l'air, quand on y réfléchit, un peu absurde qu'on soit dans des sociétés, dans les villes africaines qui sont conçues, construites autour de la voiture, des engins motorisés, alors que la majorité de la population ne peut pas se permettre d'acheter une voiture. On a plus de personnes qui utilisent les transports en commun.
2: Parce qu'en fait, si l'Afrique urbaine suit les modèles polluants du passé, les villes vont vraiment devenir invivables.
1: Oui, les villes vont devenir irrespirables, c'est le mot. Moi, je rêve de structures qui vont commencer dans l'emploi vert, mais qui vont nous montrer que l'innovation est possible. On peut contextualiser, on peut adapter des solutions qui vont permettre et faire en sorte que les gens puissent facilement choisir le vélo pour se déplacer.
2: Donc vous l'imaginez déjà, Yasmine, cette ville où les Abidjanais pédalent, laissent la moto de côté, la voiture de côté, et où finalement le vélo c'est pas juste un sport, ça devient une révolution urbaine qu'il est temps d'amplifier.
1: Alors moi mon appel là, il est à tous les jeunes qui pensent pour leur communauté des solutions. C'est à chacun de nous d'être acteur de développement, et c'est ça le message de Wiri. Le message de Wiri, c'est de dire tu as ce qu'il faut en fait pour contribuer à ta communauté, tu as ce qu'il faut pour contribuer à un monde plus sain. C'est à la jeunesse africaine de se lever
2: et de se lever, de penser la ville africaine de demain.
1: Exactement. Alors Wiri quoi, debout.
0: Et je vous invite à suivre la Go à vélo sur les réseaux sociaux. Merci Raphaël Constant. C'est l'heure maintenant de retrouver Monica Fantini pour sa chronique Écoutez le monde.
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0: Aujourd'hui, Monica Fantini nous propose un petit tour du monde à l'écoute du bruit de l'eau. Elle est partout, pourtant elle sonne bien différemment selon les espaces où elle se trouve et les lieux où elle circule. Elle fait chanter les grenouilles, elle résonne dans les réservoirs de Paris, clapote à Venise, tombe du ciel à Bruxelles, où elle chante avec le muezzin au Caire. Écoutez l'eau, cette pièce est une rêverie sonore des eaux du monde où les courants s'infiltrent et s'entremêlent.

0: Écoutez le monde.
1: Merci Monica Fantini pour le bain de fraîcheur et pour la poésie. La chronique Écoutez le monde à retrouver sur toutes les plateformes d'écoute et sur RFI Pure Radio. Merci aussi à Delphine Cachin qui m'a aidé à préparer cette émission, à Inès Emprun aux réseaux sociaux et à Guillaume Buffet et Adrien Toureau à la réalisation. Les voisins, les voisines, tout au long de la semaine prochaine, vous retrouverez Emmanuel Bastide pour une série de portraits avec lundi la danseuse Louise Pommeret, ancienne élève de l'école de danse de l'Opéra de Paris et autrice du roman autobiographique Rose Satin, paru aux éditions du Chemin de Fer. 8 milliards de voisins spéciales femmes, prend ses quartiers d'été. Rendez-vous à la rentrée, même jour, même heure, avec plein de nouveaux sujets pour plus de parité et d'égalité, mais aussi d'autres portraits de femmes inspirantes. D'ici là, je vous souhaite un très bel été à tous. Salut.
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1: Il est 13h ici à Paris, 14h à Jérusalem. Bonjour à tous.
3: Karine Bellicha.
1: À la une, les forêts européennes s'enflamment d'autant plus facilement que la végétation et les sols sont très secs depuis des mois. Un phénomène accentué par les récentes canicules exceptionnelles. Des dizaines de milliers de Français sont évacués. Madrid est cernée par plusieurs feux hors de contrôle qui menacent de fusionner. Aucune accalmie au Moyen-Orient. L'escalade continue. Les frappes américaines en Iran se sont poursuivies la nuit dernière. Les représailles de Téhéran sur ses voisins aussi. L'armée israélienne est en alerte. Les réunions sécuritaires se multiplient, nous dira Michel Paul de Jérusalem. Le Premier ministre indien ne parvient pas à calmer la fronde étudiante. La dernière entrevue n'a rien donné, malgré la promesse d'un nouveau projet de loi pour sanctionner les tricheurs. Les étudiants dénoncent des fraudes lors des examens universitaires et exigent toujours la démission du ministre de l'Éducation. Déjà plus de 10 000 hectares ont été ravagés par les flammes dans le sud-ouest de la France. Les deux incendies massifs dévorent la forêt en Gironde et dans les Landes et menacent la très touristique presqu'île du Cap Ferret. Certains habitants ont été évacués par bateau, en plus des bus mis à disposition. Au nord, les sinistrés du Porge ont dû partir en pleine nuit de chez eux. Ils ont trouvé

0: Erbil a aussi été visée par des drones.
1: Les défenses antiaériennes ont été activées, déclenchant des explosions près de l'aéroport de la ville, là où résident des forces américaines. Le récit sur place de Marie-Charlotte Roupy.
2: Un peu avant 10h du matin, des explosions retentissent et plusieurs nuages de fumée s'élèvent des alentours de la base militaire près de l'aéroport d'Erbil. Sur les images filmées par les habitants autour, on peut apercevoir des drones être interceptés, s'enflammer et s'écraser. Selon les forces antiterroristes, 5 drones ont été détruits par les défenses antiaériennes de la base sans faire de victimes. Elles affirment toutefois que ces drones venaient de l'ouest, ce qui signifie qu'elles pourraient avoir été tirées depuis le territoire irakien. En mars, des factions armées irakiennes proches de l'Iran orchestrait des attaques contre les positions américaines au Kurdistan depuis l'Irak. Mais depuis la reprise des hostilités mi-juin, c'est la première fois que les drones ne semblent pas venir de la frontière iranienne à l'est. Cette nouvelle salve d'attaques s'est produite alors que l'Iran, dans la matinée, a invité les civils à s'éloigner de tout lieu abritant des Américains, y compris les bâtiments civils dans tous les pays de la région. Marie-Charlotte Roupy, Erbil RFI.
1: Et l'attaque n'a pour le moment pas été revendiquée.
0: Sur le front du commerce international, à présent, le président américain a annoncé hier soir une nouvelle salve de taxes douanières sur les produits importés de 80 pays.
1: Garder la main et maintenir la pression. L'Australie, le Brésil, le Japon, mais aussi la Chine devront s'acquitter d'une taxe de 12,5% sur toutes leurs exportations à destination des États-Unis. La Chine dénonce une nouvelle guerre commerciale.
0: Les autorités indiennes concernées par ces nouvelles taxes et qui peinent sur le plan intérieur à calmer la fronde étudiante.
1: La dernière entrevue n'a rien donné, malgré la promesse d'un nouveau projet de loi pour sanctionner les tricheurs. Les étudiants ont organisé aujourd'hui une journée de protestation nationale dénonçant des fraudes lors des examens universitaires, exigeant toujours la démission du ministre de l'Éducation. Ils ont choisi de s'appeler Mouvement des cafards, après la comparaison faite par le président de la Cour suprême, qualifiant les jeunes chômeurs de parasites. La génération Z est en colère et elle occupe de plus en plus le centre de la capitale indienne. Reportage d'Abdoulaye Rali.
3: À Delhi, les grandes avenues du quartier institutionnel sont noires de monde, sous le regard des forces anti-émeutes. Par petits groupes, les jeunes rejoignent le mouvement des cafards, parmi eux, Anaya, 19 ans.
4: Si on ne se bouge pas, personne ne le fera à notre place. Nos parents nous répètent, de notre temps, il y avait déjà des filles d'examen. Sauf que vous n'avez rien fait, d'où cette situation. Oui, c'est à notre génération de se lever.
3: Même détermination pour son ami Avni.
5: On est prête mentalement. C'est le strict minimum qu'on puisse faire. On a le privilège d'être ici, de faire entendre notre voix pour la prochaine génération. Aujourd'hui, on doit le faire.
3: Quelques dizaines de mètres plus loin, un jeune montre les brûlures sur son bras, laissées quelques jours plus tôt.
6: Regardez, ils ont tiré du gaz lacrymogène.
3: À Jantar-Mantar, l'épicentre de la contestation, il faut désormais jouer des coudes. Sohrab Das, l'un des meneurs du parti des cafards, nous annonce la suite.
7: Des centaines de milliers de personnes sont venues manifester ici à Jantar-Mantar. Mais ce week-end, elles seront deux, trois fois plus nombreuses.
3: La mobilisation continue à prendre de la place dans un espace clos. Ici, la moindre bousculade pourrait avoir de lourdes conséquences. Abdullah Erali, New Delhi, RFI.
0: Avant de partir en vacances, le chancelier allemand Friedrich Merz remet de l'ordre dans son gouvernement.
1: Il fallait aller vite à la suite de la démission du président du groupe parlementaire chrétien-démocrate avant des élections décisives. En septembre, il avait dû jeter l'éponge après avoir eu recours avec son mari à une mère porteuse aux États-Unis, alors que c'est interdit en Allemagne. Ce départ a provoqué un remaniement gouvernemental annoncé ce matin par Friedrich Merz, toujours sous pression de l'extrême droite, toujours en tête dans les sondages. Pascal Thibault.
8: Un nouveau sondage donne ce matin à nouveau l'AfD loin en tête en Saxe-Anhalt avec 41% des intentions de vote. Le 6 septembre, cette région de l'Est pourrait être gagnée par le parti d'extrême droite, une première depuis la guerre. Hier, l'AfD était donnée pour la première fois en tête pour les élections à Berlin du 20 septembre. Après l'accord au début du mois de la coalition au pouvoir à Berlin entre chrétiens et démocrates sur différentes réformes, les scrutins de septembre sont très attendus. Le gouvernement veut tout faire pour prouver aux électeurs qu'il agit et que les partis au pouvoir ne font pas que se quereller. La crise politique créée par la démission du président du groupe parlementaire chrétien-démocrate au Bundestag devait donc être résolue au plus vite. Friedrich Merz a annoncé ce matin un mini-remaniement, son chef de cabinet prenant la direction du groupe parlementaire CDU-CSU au Bundestag. La ministre de la Santé devient la première femme à gérer la

0: chancellerie. Friedrich Merz a annoncé d'autres changements à venir au sein d'une équipe qui n'a pas toujours convaincu. Un nouveau départ gâché par le refus au dernier moment de celui qui devait remplacer le ministre des Transports. Pascal Thibault, Berlin RFI.
1: Et c'est la fin de ce journal, Paul.
2: Merci beaucoup, Karine Mélicha.
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2: Sur le papier, ils sont 330 000 Haïtiens à devoir abandonner la vie qu'ils avaient bâtie aux États-Unis. La Cour suprême américaine a en effet décidé fin juin que l'administration Trump avait bel et bien le droit de mettre fin au TPS. C'est le statut de protection temporaire dont les Haïtiens pouvaient bénéficier. C'est un statut qui permet en fait plus globalement aux ressortissants de pays touchés par des catastrophes naturelles, des conflits armés ou d'autres situations exceptionnelles de résider et de travailler temporairement aux États-Unis. Mais dès lundi, donc, les Haïtiens seront menacés d'expulsion. À New York, cela fait des mois que cette situation a instauré un climat de peur dans le quartier de Little Haiti, où s'est rendue notre correspondante Lubna Anaki.
4: À n'importe quel moment, je peux sortir, acheter quelque chose et me faire arrêter.
5: Ce jeune Haïtien est aux États-Unis depuis 3 ans. Mais avec la fin annoncée du TPS, c'est toute sa vie qui est chamboulée.
4: Quand je remarque une voiture, quelle que soit police ou un agent d'immigration, ça me rend un peu mal à l'aise. On ne sait jamais.
5: Et il n'est pas le seul à vivre désormais dans la peur. Dans le quartier, presque personne n'accepte de nous parler. Il suffit de mentionner le mot TPS pour que les discussions s'arrêtent.
4: C'est un véritable désastre dans notre communauté parce qu'il y a beaucoup de gens qui souffrent de la termination de TPS.
5: Il y a plus de 330 000 Haïtiens avec un TPS sur le sol américain. Cela leur permettait de travailler et de vivre légalement aux États-Unis.
6: C'est très compliqué.
5: Pascal Antoine travaille pour une organisation d'aide aux migrants à Little Haiti.
6: Les gens, ils ont des maisons, ils ont des enfants. Donc il y a des familles qui se demandent, mais qu'est-ce qu'on va faire? Est-ce qu'on va laisser les enfants ici? Beaucoup d'enfants qui sont américains. C'est pas un simple truc de hop, faire ses valises et puis de partir. C'est pas aussi simple que ça. Ces gens, ils ont rien en Haïti.
5: Ces Haïtiens redoutent de devoir repartir dans un pays où la situation sécuritaire reste difficile. Un pays où le département d'État américain lui-même déconseille de se rendre. Lubna Anaki, New York, RFI.
2: Et on l'a dit, 330 000 Haïtiens risquent d'être déportés en Haïti avec la fin annoncée du TPS lundi. Et ce, alors même que les violences de gangs persistent dans le pays. Bonjour Sarah Krakowicz.
7: Bonjour.
2: La fin du TPS représente un vrai danger pour les Haïtiens.
7: Oui Paul, car retourner en Haïti, c'est se confronter à la violence des gangs et à la violence tout court. Plus de 80% de la capitale Port-au-Prince est aux mains de groupes armés. Le pays fait face depuis des années à une crise humanitaire sans précédent. Nathalie Cotrino est chercheuse senior auprès de la division Amérique à Human Rights Watch.
8: Cette décision est très dangereuse car la situation en Haïti n'a pas changé. Au contraire, elle s'est aggravée. Les niveaux de violence sont extrêmement élevés et à l'heure actuelle, ce qui est le plus choquant et préoccupant, c'est que la violence provient davantage des forces de sécurité. Selon les derniers chiffres des Nations Unies, plus de la moitié des meurtres commis en Haïti ont lieu dans le cadre d'opérations de sécurité. Ces Haïtiens vivant aux États-Unis, s'ils sont expulsés, seront non seulement confrontés à la violence des gangs, mais aussi à la violence exercée dans le cadre des opérations de sécurité menées par les forces de sécurité haïtiennes. C'est très préoccupant.
7: Situation préoccupante aussi parce que 6,4 millions d'Haïtiens, plus de la moitié de la population haïtienne donc, a besoin d'aide humanitaire. Une grande partie des Haïtiens sont en situation d'insécurité alimentaire, sont déplacés en raison de la présence des gangs. Bref, les Haïtiens résidant aux États-Unis grâce au TPS seront confrontés à une quantité de risques démesurés.
2: Et les Haïtiens ne sont pas les seuls d'ailleurs à s'en inquiéter. Sarah, mercredi, des élus à la Chambre des représentants aux États-Unis, des démocrates mais aussi des républicains, se sont indignés de la situation.
7: Oui, si certains républicains assurent que les Haïtiens doivent être renvoyés chez eux, d'autres disent ne pas comprendre pourquoi on les renvoie chez eux pendant qu'on interdit les citoyens états-uniens d'y voyager. Mike Lawler est représentant républicain de l'État de New York. Il s'exprimait à la Commission des affaires étrangères de la Chambre des représentants des États-Unis.
9: Et je ne peux pas imaginer, vu que nous sommes en train de mettre sur pied une unité de lutte contre les gangs, que qui que ce soit de concerné puisse dire « tout baigne en Haïti, il faut supprimer le TPS ».
7: Gabe Aimo, représentant démocrate du Rhode Island, il va dans le même sens.
10: L'administration prétend qu'Haïti est à la fois suffisamment sûr pour y déporter les détenteurs du TPS et tellement dangereux qu'il faut des millions de dollars pour soutenir une opération de sécurité internationale. Haïti n'est pas un endroit où les gens qui bénéficient du TPS peuvent retourner en sécurité.
2: Mais si ces milliers d'Haïtiens quittent le pays, Sarah, cela aura aussi des conséquences aux États-Unis.
7: Oui, car les Haïtiens qui vivent aux États-Unis contribuent grandement à l'économie du pays. En décidant de mettre fin au TPS, les États-Unis risquent de se priver de travailleurs déjà intégrés à des secteurs essentiels de leur économie. Jadina Ngustave est avocate des affaires et membre d'une association d'avocats haïtiens. Elle est américano-haïtienne.
11: Les bénéficiaires du TPS sont les personnes qui travaillent le plus dur. Ils contribuent grandement à des secteurs d'activité. Le système de santé, les hôpitaux, les cliniques, tant d'infirmières. Tout ça, ça s'est littéralement construit grâce à ces Haïtiens. Et ils sont présents dans de nombreux autres domaines.
7: Si la date officielle de fin du TPS a été repoussée à lundi, la suite est incertaine. Certains préfèrent prendre les devants, explique encore Jadina Ngustave.
11: Certaines personnes ont choisi de s'auto-expulser. Elles partent parce qu'elles ne veulent pas subir l'humiliation d'être arrêtées et déportées par l'ICE et déposées n'importe où. Car l'ICE n'est pas obligé de les ramener en Haïti. Elle peut littéralement les déposer n'importe où où l'on accepte de les accueillir.
7: La décision fait toujours l'objet d'une procédure judiciaire et aux États-Unis, de nombreux citoyens, élus et défenseurs des droits des immigrés se rassemblent pour exhorter l'administration Trump à prolonger le statut de protection temporaire accordé aux Haïtiens.
2: Un dossier signé Sarah Krakowicz. Merci Sarah. Et cette perspective, justement, elle engendre aussi de vives inquiétudes en Haïti où des milliers de familles dépendent des transferts d'argent de la diaspora. À Port-au-Prince, Peterson-Luxama, les habitants redoutent de lourdes conséquences économiques et humanitaires.
12: Alors que la décision n'est pas encore effective, elle fait déjà naître de l'inquiétude à Port-au-Prince. De nombreux habitants retiennent leur souffle, à l'image de Betson, rencontré à Delma, qui dit craindre le pire.
13: Son pays qui en Haïti, la majorité des familles dépendent de la diaspora. Beaucoup de migrants haïtiens bénéficiant du TPS ont des proches qu'ils soutiennent financièrement. Penser à les expulser serait vraiment dramatique et grave.
12: Inquiétude et crainte aussi chez Stéphanie, croisée à Pétionville. Selon elle, Haïti n'est ni économiquement ni sécuritairement prête à accueillir des centaines de milliers de personnes expulsées.
14: Si une telle décision arrive à être effective, quel sera le sort de nos compatriotes haïtiens aux États-Unis? Il ne faut pas oublier, ce sont des gens qui ont laissé Haïti derrière eux pour aller chercher une meilleure situation ailleurs. Et le pays n'est pas encore prêt à les recevoir.
12: Jean-Baptiste nuance toutefois le débat. Même si cette décision serait douloureuse, il pense qu'elle pourrait aussi pousser les Haïtiens de la diaspora à exercer davantage de pression sur les autorités afin qu'elles assument enfin leurs responsabilités face à la crise que traverse le pays.
15: C'est vrai,
16: la décision pourrait faire beaucoup de mal à nos compatriotes. Toutefois, je pense que c'est une bonne occasion pour eux de contraindre les autorités haïtiennes à agir pour améliorer les conditions de vie en Haïti et notamment la situation sécuritaire.
12: Alors que l'échéance approche, le gouvernement haïtien, de son côté, reste discret. Aucun plan officiel n'a été présenté pour faire face à un éventuel retour massif de migrants, alors que les inquiétudes continuent de grandir au sein de la population. Peterson Luxama, Port-au-Prince, RFI.
2: À Port-au-Prince, il est 9h17, comme à New York. Lui est un célèbre chanteur qui est devenu l'un des artistes les plus engagés contre la politique de l'administration Trump aux États-Unis. On va parler de Bruce Springsteen, un musicien plus libre que jamais dans ses prises de parole publiques. Son portrait est signé Harim Leipold.

0: Bruce Springsteen a écrit Streets of Minneapolis en une seule journée. La rage au ventre, il réagissait à la mort d'Alex Pretty et René Gaude, deux citoyens américains qui ont été tués par des agents de l'ICE, la police fédérale de l'immigration, en janvier dernier à Minneapolis. La chanson critique l'armée privée du roi Trump. Elle rend hommage aux deux victimes, mais aussi aux habitants qui ont manifesté contre les méthodes brutales des agents fédéraux. Avec Streets of Minneapolis, Bruce Springsteen renoue avec la tradition des protest songs des années 1960. Mais cela fait déjà un moment que le boss, comme le surnomme ses fans, s'en prend ouvertement à Donald Trump. Lors de ses concerts, il a pris l'habitude de dénoncer les dérives autoritaires d'une administration qui juge corrompue. Bruce Springsteen, issu d'un milieu modeste, a toujours eu une conscience sociale très développée. Ses chansons, comme Youngstown par exemple, décrivent le déclin d'une ville industrielle de l'Ohio et son tube Born in the USA, contrairement à ce que son titre laisse penser, n'est pas un hymne à la gloire des États-Unis, mais raconte les désillusions d'un vétéran de la guerre du Vietnam. C'est dans les années 2000 que Bruce Springsteen décide finalement d'exprimer ouvertement ses opinions politiques, comme par exemple son opposition à la guerre en Irak.
1: Il y a un tournant chez Bruce Springsteen qui s'opère pendant les années Bush,
0: explique le spécialiste des États-Unis, Laurie Kenton.
1: Et c'est seulement en 2004 qu'il soutient officiellement le candidat démocrate John Kerry.
0: John Kerry, puis Barack Obama, qui, une fois élu président, affiche son admiration pour le chanteur en plaisantant.
2: I'm the president, but he's the boss.
0: Je suis le président, mais lui, c'est le boss. Le boss qui continue de s'interroger sur le rêve américain, de pointer l'écart entre les promesses et les réalités, comme il le dit dans une interview récente à la chaîne PBS.
3: Well, I believe in critical patriotism.
4: Je crois en un patriotisme critique. Pour moi, c'est ça un patriote. Quelqu'un qui aime son pays au point d'accepter de le regarder avec lucidité, d'en reconnaître les défauts et de l'encourager à devenir meilleur. Et qui porte dans son cœur le pays auquel il aspire, celui qui reste encore à construire.
0: À 76 ans et avec plus de 140 millions d'albums vendus, des tournées qui affichent complet, Bruce Springsteen n'a plus à se soucier des conséquences de ses prises de position.
5: He's such a flagrant toxic narcissist.
0: Il sait qu'il divise et qu'il provoque la colère de Donald Trump, qui a demandé à ses sympathisants MAGA de boycotter le chanteur, mais ce dernier continue de remplir les stades. Laurie Kenton.
1: Bruce Springsteen, à l'âge qu'il a, il n'a plus rien à gagner, il n'a plus rien à perdre. En 84, ou avant même, il était encore dans la construction d'une carrière dont on sait qu'elle est un petit peu compliquée, avec des virages stylistiques, et donc il se cherche encore dans les années 80, et donc s'engager, c'est risquer de... Il prend des virages qui sont très courageux artistiquement, mais il n'est pas prêt à aller au-delà politiquement. Maintenant, il arrive à un âge où, et à un niveau de notoriété et de fortune, ou peu importe les contre-coups que ça pourrait entraîner, et il sait que c'est pas non plus énorme, il peut dire ce qu'il veut.
6: Tonight, we ask all who believe in democracy and the best of our American experience.
0: Les concerts de Bruce Springsteen se transforment de plus en plus en show anti-Trump, mais le chanteur veut aller au-delà du simple réquisitoire. Il appelle ses fans à se mobiliser pour défendre la démocratie. Selon lui, personne ne viendra sauver les États-Unis. C'est aux Américains eux-mêmes de se battre pour leur pays.

0: Voilà la voix inimitable de Bruce Springsteen qui sera à l'affiche d'un méga concert en faveur de l'engagement civique et de la démocratie le 3 octobre prochain dans l'état du Maryland au nord de Washington DC. Ce sera donc un mois avant les élections de mi-mandat aux États-Unis.
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0: L'actualité française dans les Caraïbes avec nos confrères d'Outre-mer. La première à la une, la France qui entend renforcer la lutte contre le narcotrafic aux Antilles et cela passe par une meilleure coopération régionale. Rebonjour Edwige Saint-Thomas.
2: Rebonjour, c'est en tout cas le souhait des autorités françaises. Vous l'avez dit, en déplacement en Martinique, Catherine Vautrin, la ministre des Armées et des Anciens Combattants, a réuni les services militaires engagés contre les trafics en mer pour arrêter, pour pouvoir définir une stratégie. Elle souhaite notamment un renforcement des échanges avec les pays de la Caraïbe en matière de renseignement, mais aussi via une mutualisation des patrouilles. La ministre s'est exprimée hier avant son départ pour la Guyane.
3: C'est ça qui est intéressant, c'est de mettre en avant cette mobilisation, cette capacité à travailler ensemble, j'oserais dire de chasser en meute, qui permet d'optimiser nos résultats. Ce que nous dénonçons, nous ne sommes pas les seuls à les dénoncer. Ces pays ont besoin, eux aussi, de pouvoir à la fois lutter contre ce trafic et derrière de retrouver une capacité de réponse. Et c'est tout comme nous, nous avons une capacité à mutualiser nos différentes actions. Travailler en échange avec ces pays nous permet d'être plus forts. Et donc, c'est un sujet international que nous discutons et bien évidemment là encore en interministériel.
2: Propos recueillis par Martinique la Première. Dans cette lutte contre le narcotrafic, l'État annonce l'arrivée de 140 militaires supplémentaires et 150 millions d'euros d'investissement d'ici 2030. Plus de 35 tonnes, il faut le savoir, de stupéfiants ont été saisies en un an dans le bassin antillo-guyanais. Autre fléau qui concerne aussi les Antilles, celui des sargasses, ces algues brunes qui viennent s'échouer en masse sur les plages avec leur lot de désagréments. Et là encore, la coopération régionale pourrait être une solution. Les pays de la Caraïbe de l'Ouest, membres de l'OECO, ont décidé d'unir leurs forces pour transformer donc ce fléau en opportunité durable. Au lieu de simplement ramasser et stocker ces algues, l'idée est de mettre en place des filières de valorisation pour donner une seconde vie à cette biomasse naturelle. Jessie Blanquet.
4: Après une mission Martinique et en Guadeloupe en juin dernier, les États membres de l'OECO, réunis autour du projet régional SARCI, passent à une stratégie offensive. Ils explorent plusieurs pistes de valorisation, l'idée étant de faire de cette biomasse abondante une ressource plutôt qu'un déchet coûteux à éliminer. Bien sûr, en tenant compte des contraintes sanitaires et environnementales liées à la composition de ces algues. De la surveillance des gaz à la valorisation économique des sargasses, les solutions émergent et certaines gagnent en maturité. Sur le terrain, des experts caribéens testent l'usage des sargasses comme amendement organique. D'autres travaillent sur la transformation des fibres d'algues en matériaux composites pour fabriquer notamment des emballages biodégradables. Les sargasses sont également étudiées pour la production énergétique. Des études explorent la méthanisation ou la pyrolyse pour produire du biogaz. Autant de projets qui montrent qu'il est possible de transformer un problème environnemental en levier de développement durable pour toute la région caribéenne. Reste désormais à les adapter et à les déployer à l'échelle régionale afin de rendre les territoires caribéens plus résilients face à un phénomène devenu presque permanent.
2: Jessie Blanquet de Guadeloupe la Première. C'est la fin de cette édition. Excellente journée.
0: Excellente journée à vous aussi, Edwige Saint-Thomas. Je vous propose qu'on referme en musique tranquillement cette édition d'RFI Midi. On écoute Douvent, le titre du groupe Lucity en collaboration avec le chanteur Little Boy.

0: d'Ouvant, le morceau de Lucity avec Little Boy pour terminer cette édition des RFI Midi. Théo Redeuil était à la réalisation, Marie Normand à la rédaction en chef. Merci à eux et merci à vous pour votre fidélité. Vous restez bien à l'écoute de Radio France Internationale. Un coup d'œil sur le programme. Dans un peu plus d'une demi-heure, un nouveau journal. Juste avant ça, à suivre tout de suite dans une minute, Littérature sans frontières avec Catherine Fruchon-Toussaint. Excellente journée à l'écoute de la Radio du Monde.
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5: Bonjour à toutes et à tous. Aujourd'hui, j'ai l'honneur de recevoir l'écrivain américain Percival Everett, lauréat du prestigieux prix Pulitzer 2025 et du National Book Award. Deux récompenses qui viennent couronner une œuvre littéraire importante d'une vingtaine de romans et plus particulièrement son nouveau livre intitulé Gems, une fiction en abîme qui propose une autre version du livre de Mark Twain, Les Aventures de Huckleberry Finn, paru en 1884 et qui s'inscrivait dans une suite plus sombre des aventures de Tom Sawyer. Mais Percival Everett, lui, a choisi comme narrateur principal Jim, un esclave en fuite qui, avec Huckleberry, descend le Mississippi le temps d'une odyssée géographique et existentielle vers la liberté. À l'occasion de la traduction en français de James par Anne-Laure Tissu aux éditions de l'Olivier et du passage de l'auteur à Paris, je vous propose tout de suite cet entretien exceptionnel avec Percival Everett, accompagné de Marguerite Capelle, son interprète. Rencontre. Bonjour Percival Everett.
6: Bonjour.
5: Avant de vous demander les raisons pour lesquelles vous avez décidé de raconter cette histoire d'un autre point de vue, est-ce que vous voulez bien nous raconter ce que vous avez ressenti la première fois que vous avez lu Les Aventures de Huckleberry Finn?
6: Oh, my very first impression comes from
7: toutes premières impressions, je les ai eues à 8 ans. J'ai lu une version abrégée du roman.
6: And since I really wasn't a fan of adventure fiction.
7: Et comme je n'étais pas très fan de ce genre de roman d'aventure, c'était présenté comme ça.
6: I wasn't much taken with.
7: Ça ne m'a pas emballé. Le roman ne m'a pas énormément captivé.
6: Later, as when I was 15, as
7: plus tard,
6: a teenager,
7: à 15 ans,
6: I read the unabridged
7: version. J'ai lu la version non abrégée.
6: And of course, as a black teenager in America,
7: et bien sûr, en tant qu'adolescent noir aux États-Unis, c'était assez problématique pour moi, le portrait du personnage de Jim. Cet esclave qui était simple d'esprit, qui était superstitieux, dans le portrait qui était fait de lui. Mais même à cette époque-là, j'ai compris que c'était un roman important dans le paysage littéraire américain.
5: Donc à la fois vous étiez impressionné parce que c'était un texte fondateur de la littérature américaine, mais en même temps j'imagine que le racisme, la violence, l'invisibilité de Jim enfermé dans des stéréotypes blancs vous ont mis en colère.
6: Angry, no.
7: Non, pas en colère.
6: Living as a black person in America,
7: quand on est noir aux États-Unis, il en faut beaucoup pour se mettre en colère. En fait, c'est tout simplement la vie.
5: Et donc, à quel moment s'est dessinée l'idée, l'envie d'écrire cette version en miroir qui prend le parti de mettre en lumière justement ce point aveugle qui est véritablement Jim, James, en dehors de son assignation raciale, sociale et linguistique?
7: J'aimerais pouvoir vous répondre que ça fait des années que j'avais ce projet. En réalité,
6: I was playing tennis one day.
7: Je jouais au tennis un jour.
6: And I hit a shot out of the court.
7: Et j'ai mis une balle en dehors du court.
6: As I watched the ball sail
7: et
6: away,
7: en regardant la balle partir, je me suis dit, est-ce que quelqu'un a déjà raconté l'histoire de Huckleberry Finn du point de vue de Jim?
6: And that was the beginning.
7: Voilà, c'est là que ça a commencé.
5: Mais quel est C'était le lien entre cette partie de tennis et cette idée?
6: No, it served only to explain why my shot was so bad.
7: C'est juste une explication peut-être à ce très mauvais coup.
5: Mais c'est peut-être aussi une façon de dire que c'était en vous depuis longtemps et que l'idée était en train de mûrir.
6: Certainly.
7: Certainement.
6: I must have been thinking about it.
7: Je devais y penser de façon inconsciente peut-être.
6: But it did not occur to me until that.
7: Mais ça ne m'était pas venu jusqu'à ce moment-là.
5: Il me semble que James n'est pas une réécriture hein, du livre de Mark Twain, mais plus, je dirais, d'un palimpseste dans le sens où ce n'est pas forcément effacer le texte de Mark Twain pour écrire par-dessus, mais enrichir l'histoire, une histoire que Mark Twain, en fait, n'était pas en mesure d'écrire à l'époque. Est-ce que c'est le cas?
6: Exactement. Yes,
7: Oui.
6: Never meant this novel to be a corrective.
7: Il n'a jamais s'agit de corriger le roman de Twain ou de le re-raconter. Je vois effectivement ce texte comme un dialogue avec Twain.
6: What would we talk about if he were sitting here now after 140
7: years? De quoi est-ce qu'on parlerait si aujourd'hui on se retrouvait face à face après 400 ans de soi-disant évolution de l'humanité?
5: Et il fallait donc attendre une personnalité comme la vôtre et une époque comme la nôtre pour enfin remplir les vides et les absences de ce texte.
6: Well, apparently.
7: Eh bien, apparemment.
6: It's a shame that anyone had to wait for me to do it.
7: C'est dommage qu'il ait fallu attendre que je sois là pour le faire.
6: But that's how it worked out.
7: Mais apparemment, c'est ce qui s'est passé.
5: Donc ici, dans ce roman, Percival Everett, en effet, vous redonnez de la chair à ce personnage, Jim, et vous lui donnez vraiment une importance. À commencer par sa façon de s'exprimer, puisque, et c'est vraiment crucial, il explique que devant les Blancs, il s'oblige avec sa communauté à parler avec un filtre qui déforme sa diction, qui déforme sa syntaxe. Mais pourquoi devait-il absolument cacher son élocution? Parce que le langage fait peur?
6: Well, certainly,
7: Oui, tout à fait.
6: First of all, any imprisoned and,
7: d'abord, toute personne en situation d'oppression ou d'enfermement, toute personne réduite en esclavage, va développer une manière de parler avec ses camarades d'infortune. Une façon qui évite d'être compris par les ennemis. Mais Jim et les autres esclaves ont aussi besoin de s'exprimer d'une façon qui ne contredit pas les attentes et les insécurités, les inquiétudes de leurs oppresseurs.
5: Et ça, c'est documenté. Alors,
7: la langue que je leur prête, ça, on ne sait pas si c'est effectivement de cette façon qu'ils parlaient. On n'a pas de traces.
6: But it's just the nature of the species,
7: mais humans, la nature de l'espèce humaine veut que l'on fasse ça.
5: En tout cas, c'est ce que nous disait la littérature blanche.
6: Well, yeah, you mean the actual dialect that's
7: written. Vous voulez dire ce dialecte?
6: That's a construction
7: oui, ça c'est une construction à laquelle nous nous sommes habitués parce qu'on la voit dans la littérature et dans le cinéma.
6: And the depiction of enslaved people has been,
7: dans les portraits de personnes réduites en esclavage,
6: singularly focused on
7: on se concentre
6: on them being,
7: uniquement
6: simple-minded and superstitious.
7: Sur leur dimension simple d'esprit et superstitieuse. Ce sont des êtres humains, donc certains étaient peut-être effectivement superstitieux ou simples d'esprit, mais il est évident que d'autres devaient avoir plus de discernement. D'autres être en mesure aussi de réfléchir sur leurs conditions.
5: Et ce sont donc ces stéréotypes que vous déconstruisez, Percival Everett, à travers ce personnage de James. Mais parfois, il ne se contrôle pas et il se met à parler normalement, ce qui perturbe évidemment Huck, mais aussi les autres Blancs, ce qui donne lieu à des scènes qui font sourire, des scènes d'humour. Je me demandais, est-ce que l'ironie était vraiment dans ces scènes-là ou c'est vous, Percival Everett, qui avez une écriture ironique qui rendait cette scène sous cet angle-là?
6: I'm not smart enough to say.
7: Je crois que je ne suis pas assez malin pour le savoir.
6: I, I, All irony issues from context and situation.
7: L'ironie est toujours liée au contexte, elle est toujours liée à la situation.
6: As a writer, I'm only there to,
7: en tant qu'écrivain, moi je suis là simplement pour la révéler ou pour la souligner.
5: Parce que par exemple, l'ironie est à son comble quand Jim est acheté par un groupe de musiciens qui se produisent en se faisant passer pour noir. Donc Jim est blanchi, puis couvert de cirage noir, selon le principe du blackface qui a longtemps existé dans le musical. Là, Percival Elvrette, est-ce que vous riez pas un peu en écrivant ces scènes qui disent l'absurdité de la situation et de la société?
6: Well, you know, I created that.
7: Oui,
6: of
7: j'ai
6: course.
7: Créé évidemment cette situation.
6: But the irony exists.
7: Mais cette ironie,
6: within the culture,
7: elle existe dans cette société-là.
6: The fact that probably most of us in the United States are mixed
7: la
6: anyway.
7: Le fait que la plupart d'entre nous aux États-Unis soyons de toute façon métissés.
6: Is that the bottom of that irony?
7: C'est ce qu'il y a, je pense, au fond de cette ironie-là.
6: I grew up with blonde, blue-eyed,
7: j'ai grandi avec des noirs qui avaient les cheveux blonds et les yeux bleus.
5: Donc vous vous amusez aussi sur ce principe des apparences, de même qu'il rencontre un personnage qui s'appelle Norman, qui est un ancien esclave, mais qui est tout blanc.
6: Yes, he has been a slave.
7: Oui, c'est quelqu'un qui a été esclave et son apparence importe peu là-dedans. Malgré cette apparence et malgré ses origines.
6: But because of his appearance, he is able to.
7: Mais son apparence lui permet de se fondre parmi les blancs sans qu'il s'en rende compte.
6: He is mixed.
7: Et qu'il est métisse.
5: Et on revient à l'ironie. Alors Percival Everett, il se trouve que là, on vient d'évoquer ce groupe de musiciens, et précisément, votre roman s'ouvre sur plusieurs textes de chansons écrites par Daniel Decatur Emmett, ce compositeur qui a réellement existé, qui est le chef de ce groupe de ménestrels noirs que rencontre Jim. Mais que disent ces chansons pour vous, et pourquoi est-ce que vous avez tenu à les mettre en exergue?
6: Well, Jim is actually writing
7: Jim
6: his story
7: écrit
6: inside
7: son
6: the notebook
7: histoire dans un carnet, en réalité. Et ce carnet, il se l'est procuré en le prenant à Daniel Emmett. Donc, je place physiquement ces mots à l'intérieur de ce carnet, de cet univers construit par Emmett. Ce sont des chansons qui perdurent dans notre culture populaire et que les gens chantent sans réfléchir, que les enfants apprennent. Ce sont des chansons qui sont racistes et qui sont offensantes. Et tout le monde les chante sans se rendre compte de l'histoire qu'il y a derrière.
5: Et donc vous aimez justement se faire côtoyer des chansons racistes avec le texte écrit par Jim.
6: Well, they set the landscape. Those are the trees.
7: C'est ça qui crée le paysage, en fait. Ce sont en quelque sorte les arbres qui font le décor.
5: Puisque c'est peut-être le moment de faire une pause musicale, qu'est-ce que vous aimeriez qu'on écoute, Percival Everett? Sans doute pas une de ses chansons. Qu'est-ce que vous aimeriez faire partager avec à nos auditeurs de RFI?
6: Well, there is a song. It's a traditional song.
7: Cette chanson traditionnelle.
6: Ain't No More Cain,
7: qui s'appelle Ain't No More Cain.
6: And it was covered by
7: elle a été chantée
6: people,
7: par beaucoup de personnes, dont Bob Dylan.
6: The most affecting version,
7: mais
6: and
7: la version la plus
6: and
7: émouvante,
6: a song, and a version that was responsible for my initial thinking about my novel, The Trees,
7: et qui m'a inspiré l'idée de mon roman Châtiment.
6: Lyle Lovett.
7: C'est de la version de Lyle Lovett.
6: So if you can find that,
7: alors si vous trouvez cette chanson, great. Ça me plairait.
5: On l'écoute avec plaisir.

0: êtes bien à l'écoute de Littérature sans frontières en compagnie aujourd'hui de l'écrivain Percival Everett, dont le nouveau roman intitulé Gems vient d'être publié aux éditions de l'Olivier dans une traduction de l'anglais de Anne-Laure Tissu. Une fiction, on l'a dit, qui à partir des aventures de Huckleberry Finn de Mark Twain répond à un vide, à une absence dans le roman. Qui est vraiment et que pense le compagnon de Huckleberry, Jim, cet esclave en fuite? La réponse est ici avec Percival Everett qui redonne la vraie voix au personnage, qui surtout l'étoffe avec une dimension subversive. Jim sait lire et écrire. Qu'est-ce qui est d'ailleurs selon vous le plus important ici? Qu'il puisse se plonger dans la lecture des livres qu'il a toujours avec lui dans sa besace ou qu'il soit en possession d'un crayon qui va lui ouvrir le champ de l'écriture?
1: Reading is the most subversive thing any of us can do.
2: Lecture, c'est l'acte le plus subversif que n'importe qui puisse faire.
1: Everything starts.
2: Tout commence par la lecture.
1: Writing is not the second
2: Écrire, ce n'est pas le deuxième acte le plus subversif. Le deuxième, la deuxième chose la plus subversive que vous puissiez faire, c'est de participer à un book club. C'est-à-dire être dans un club de lecture et parler des textes avec quelqu'un d'autre qui les a lus aussi. C'est là que les gens développent un esprit critique, se mettent à réfléchir.
1: And in a way, the book stops mattering.
2: En un sens, le livre cesse d'avoir de l'importance et c'est le débat qui importe. C'est pour ça que les régimes fascistes ont peur.
0: Le pouvoir de la lecture m'a paru clairement dans toute sa réalité. Si je voyais les mots, alors personne ne pouvait contrôler ces mots ni ce que j'en retirais. C'était une pratique absolument intime, absolument libre et par conséquent absolument subversive. Ça, je l'entends bien. Mais néanmoins, l'écriture est très importante aussi pour Jim parce que c'est un espace de réappropriation pour lui. Est-ce que c'est pas plus important encore?
1: That's correct.
2: Oui, c'est exact.
1: But in a way, he has a book club in his head.
2: En un sens, il a un club de lecture dans sa tête.
1: He's interrogating these texts and
2: il questionne les textes qu'il lit et une de ses façons de le faire, c'est d'imaginer des philosophes dans sa tête.
0: Effectivement, il dialogue avec des philosophes dans sa tête, mais l'acte de se réapproprier son nom et son histoire, c'est pas anodin. Si vous permettez, je vais lire cet extrait. Je m'appelle James. J'aimerais pouvoir faire mon récit avec autant d'application que de fidélité. J'ai été vendu à la naissance, puis vendu de nouveau. La mère de ma mère venait d'un endroit sur le continent africain. M'avait-on conté, ou peut-être l'avais-je simplement supposé? Je ne puis prétendre à aucune connaissance de ce monde ni de ce peuple, et j'ignore si les miens étaient rois ou mendiants. J'admire ceux qui, âgés de 5 ans comme Venture Smith, se rappellent le clan de leurs ancêtres, leur nom et les déplacements de leur famille, à travers les rides, les tranchées et les abîmes de la traite des esclaves. Je peux vous dire que je suis un homme qui a conscience du monde dans lequel il vit, qui a une famille, qui adore sa famille, qui a été arraché à sa famille, un homme qui sait lire et écrire et qui ne laissera pas son histoire être narrée par lui-même, mais l'écrira lui-même. C'est quand même un acte fondamental de pouvoir raconter son histoire et qu'elle ne soit pas racontée par d'autres ou plus exactement pas racontée du tout.
1: Well, yes, it's Jim is,
2: oui, absolument.
1: Is acknowledging his agency.
2: Jim est en train de prendre conscience de sa capacité
1: d'agir.
2: Il comprend que si la vérité doit être racontée, il faut que ça vienne de lui. Et bien sûr, ça commence déjà par l'alphabétisation. Et le crayon qu'il possède est un symbole, justement, de son éducation.
0: Et c'est un symbole d'autant plus que pour ce crayon va mourir sous les yeux de Jim un autre esclave qui a été accusé d'avoir volé le crayon à un blanc. C'est un prix très fort à payer, ça.
1: It's a price that someone else pays for his freedom.
2: C'est le prix que quelqu'un d'autre va verser pour cette liberté d'expression, ce qui, encore une fois, souligne l'importance et la complexité de ce qu'est la liberté.
0: Avec mon crayon, je me suis mis au monde par l'écriture. Est-ce que vous aussi, Percival Everett, vous vous êtes mis au monde par l'écriture, comme vient de le dire Jim?
1: Well, I suppose that's necessarily true when writing any text.
2: Je pense que c'est forcément vrai quand on écrit, quel que soit le roman, en particulier les romans.
1: And to start with 400 or 500 blank pieces of paper.
2: Se lancer devant 4 à 500 feuilles blanches et les remplir de mots.
1: Necessarily a coming into existence.
2: C'est forcément une façon de venir à la vie.
1: In so many ways, I'm so much more privileged.
2: Par bien des aspects, je suis bien plus privilégié.
1: Literacy was never kept from
2: que Jim. Je n'ai jamais eu à me battre pour avoir accès à la lecture, à l'écriture, à l'éducation. Je n'ai jamais eu à occuper le monde. Mais je vis aujourd'hui dans un univers où justement cette éducation, la lecture, l'écriture sont attaquées.
1: So it's not my existence that concerns me.
2: Donc ce n'est pas ma propre existence qui m'inquiète. C'est ce processus justement d'accès à l'éducation.
0: Donc justement, qu'est-ce que dit James de notre époque, de notre monde, voire des États-Unis?
1: I wrote a novel.
2: J'ai écrit un roman.
1: What it means?
2: Ce qu'il veut dire?
1: You shouldn't ask me.
2: C'est une question qu'il ne faut pas me poser à moi.
1: I'm the last person to ask.
2: Je suis la dernière personne qui peut répondre.
1: You can ask anyone who reads it.
2: Vous pouvez le demander à toute personne qui l'a lu. Chaque personne vous donnera une réponse probablement différente, mais chacune sera vraie.
1: But what I mean or what I thought.
2: Ce que moi je veux dire ou je crois vouloir dire n'a aucune importance.
0: Et en même temps, je pense, j'entends ce que vous dites et je respecte évidemment entièrement cette réponse, mais je pense que ce livre n'arrive pas forcément par hasard aujourd'hui dans notre monde. C'est bien qu'il répond à quelque chose qui vous travaille, vous aussi personnellement.
1: Oh, of course.
2: Bien sûr.
1: But I didn't articulate it in that way before I started working on it.
2: Mais je ne l'ai pas formulé comme ça avant de me lancer dans le livre.
1: And I didn't foresee the direction that the world was taking.
2: Et je n'ai pas prévu non plus la direction que prendrait le monde.
0: Donc vous voulez rester à la fiction, c'est ça? Par exemple, une question que je me pose, est-ce que ce livre, c'est un geste littéraire ou c'est un geste politique?
1: There's no difference.
2: Il n'y a pas de différence.
1: All art is political.
2: Toute œuvre d'art est politique.
0: Je suis bien d'accord. Mais du coup, alors, qu'est-ce que serait l'acte politique ici? Qu'est-ce qu'il dirait?
1: Again, as an artist,
2: encore une fois, en tant qu'artiste, moi, je crée l'œuvre, je ne crée pas le sens. Le public, les lecteurs, ce sont eux qui créent le sens. Je ne suis pas assez intelligent pour pouvoir proposer des conseils à qui que ce soit. En réalité, si quelqu'un vient me voir pour avoir des conseils sur l'état du monde, c'est qu'ils sont vraiment tellement en difficulté qu'il n'y a plus moyen de les aider. Mais quand je crée une œuvre et que les gens construisent un sens, peut-être que je joue un rôle de facilitateur. Si je peux participer à faire réfléchir le lectorat, qu'ils soient d'accord avec moi ou pas, s'ils réfléchissent, dans ce cas-là, j'ai aidé à améliorer le monde.
0: Mais alors, je reformule ma question. Puisque vous avez été lauréat du prix Pulitzer et du National Book Award, qu'est-ce qu'on vous a dit en vous remettant ces prix?
1: Awards are nice.
2: Les prix, c'est agréable.
1: It'd be nice to win one every week.
2: C'était très agréable d'en gagner un par semaine.
1: They don't change the work.
2: Mais ça ne change pas le travail qu'on fait.
1: It's wonderful that the prizes open up the
2: world. C'est formidable que les prix ouvrent les choses et me permettent d'avoir accès à davantage de lecteurs. Mais ça fait longtemps que je fais ça, suffisamment pour savoir que si le comité s'était réuni le mercredi plutôt que le jeudi, peut-être que quelqu'un d'autre aurait gagné.
0: Décidément, cette tyrannie est toujours là. Est-ce que vous aussi, vous dialoguez avec Voltaire comme James?
1: I've avoided schizophrenia most of my life.
2: J'ai réussi à me tenir à l'écart de la schizophrénie.
1: So I don't hear voices.
2: Donc non, je n'entends pas de voix.
1: But I've certainly read Voltaire, Locke,
2: mais j'ai beaucoup lu Voltaire, Locke, Rousseau, les philosophes des Lumières, et j'apprécie leur bonté naturelle et en même temps leur profonde duplicité.
0: Effectivement, Voltaire qui aussi ne manquait pas d'ironie. Alors, on l'a pas dit encore, mais James, c'est vraiment un vrai roman d'aventure, hein, dans le sens où c'est une épopée. Où James, sur Terre ou sur le Mississippi, il y a toute une suite de rebondissements, il y a des scènes d'action, de survie au sens littéral du terme. C'est presque aussi un roman de guerre, parce que on est au début de la guerre de sécession. Est-ce que ça vous a amusé d'écrire dans ce genre, qui n'est pas forcément le vôtre, Percival Everett?
1: It was a story that I was telling.
2: C'était une histoire que j'avais envie de raconter. Je n'ai pas de style particulier.
0: Mais d'ailleurs, parlant de genre, plusieurs de vos romans précédents qui ont été traduits en français, je pense à Châtiment, par exemple, sont aussi des récits policiers. Est-ce que vous vous faites une différence quand vous écrivez Percival Everett ?
1: I've never read a crime novel.
2: Bien, moi, je n'ai jamais lu, en réalité, de policier ou de polar. Mais ce que je comprends, c'est qu'on est tous environnés par ce type de fiction. Nous avons des attentes par rapport à elle, et donc j'utilise ces structures pour justement subvertir les attentes qu'on va avoir et jouer avec.
0: Donc vous jouez avec les genres.
1: I suppose I do. I don't really think
2: about
1: it at the time.
2: Oui, je crois. C'est pas quelque chose auquel je réfléchis quand je le fais, mais c'est tout à fait vrai.
0: Oui, parce que c'est vrai que Châtiment, par exemple, à la fois c'est un roman policier, mais qui ne ressemble pas aux autres romans policiers, parce que là encore, il y a beaucoup d'ironie.
1: Merci.
0: Et pour aller encore dans ce sens, il y a cet autre roman dont j'aimerais dire un mot, qui est justement réédité en poche dans la bibliothèque de l'Olivier. C'est ce roman Effacement, paru en 2001, qui est une fiction formidablement corrosive sur le monde de la littérature américaine à travers le parcours d'un écrivain. C'est presque une fiction visionnaire. Peut-être pour qu'on comprenne mieux, est-ce que vous voulez nous dire quel est le sujet de Effacement ?
1: It's about a novelist who
2: c'est l'histoire d'un romancier.
1: Unfortunately, very similar to myself,
2: qui malheureusement est très proche de moi,
1: who writes,
2: me ressemble beaucoup,
1: academic and,
2: qui écrit des romans assez académiques, assez denses,
1: that don't sell very well.
2: Et qui ne se vendent pas très bien.
1: And as he watches some other novels which are very stereotypic,
2: il observe que des romans très stéréotypés
1: pernicious and unfair to the depiction
2: ont du succès, alors que il les trouve injustes dans le portrait qu'ils font de la vie des Américains noirs. Et alors il décide d'écrire un pastiche de cette forme.
1: And he makes it and presents it to the public.
2: Il écrit ce texte et il le présente au lecteur avec ironie, sauf qu'il est reçu sans ironie et qu'il rencontre un grand succès.
0: Mm-hmm. Donc vous comprenez pourquoi aujourd'hui, entre Effacement et James, on peut voir quelque chose de l'ordre, je ne sais pas, de l'illustration.
1: Art imitates life, yes.
0: L'art imite la vie. En tout cas, merci beaucoup d'être venu nous parler de ce roman James, qui est donc traduit de l'anglais par Anne-Laure Tissu et qui vient de paraître aux éditions de l'Olivier. Un roman, on l'a dit, récompensé par le prix Pulitzer 2025 et le National Book Award. Et à lire également, donc, Effacement dans la petite collection de la bibliothèque de l'Olivier.
1: Merci.
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6: Bonjour à toutes et à tous, il est tout juste 16h à Paris, 14h en temps universel.
3: Olivier Sherman.
6: Des incendies hors de contrôle en France et en Espagne. Le feu est aux portes de Madrid. Des dizaines de milliers de personnes déjà évacuées. L'Espagne a demandé des renforts européens. Renforts réclamés également par la France qui affronte dans le sud-ouest des feux qui ont déjà parcouru plus de 10 000 hectares. Et là aussi, des dizaines de milliers de personnes évacuées. Israël en alerte d'état maximal avant un week-end sous haute tension. L'état hébreu se prépare à une possible riposte iranienne. Tandis que les réunions de crise se multiplient, tous les regards sont désormais tournés vers Donald Trump et la décision de Washington. En Guinée-Bissau, le principal opposant quitte la prison pour l'hôpital. Domingo Simoes Pereira a été autorisé à rejoindre le Portugal pour y être soigné après plusieurs semaines de détention provisoire. Mais il reste interdit de toute activité politique, une démission dénoncée par ses avocats. Enfin, Bayreuth célèbre les 150 ans de son mythique festival Wagner. Mais derrière la musique, l'événement revient aussi sur son histoire la plus sombre, l'antisémitisme du compositeur et ses liens avec Hitler. L'Europe du Sud s'embrasse donc, la France et l'Espagne notamment. Les feux se rapprochent de la capitale Madrid et les évacuations se poursuivent. À l'ouest de la capitale espagnole, ce que redoutaient les pompiers est arrivé. Les trois incendies à moins de 50 km de Madrid ont fusionné pour former un immense brasier hors de contrôle, selon les autorités. Le Premier ministre espagnol estime que l'Espagne et les pays voisins vivent une situation dramatique. La présidente régionale parle du pire incendie de l'histoire de la région de Madrid. Ces incendies de forêt ravagent des dizaines de milliers d'hectares et touchent de nombreuses villes et villages. Et les évacués se comptent aussi par dizaines de milliers, déjà près de 19 000 évacués ou confinés dans la région de Madrid. L'Union européenne a déployé 4 avions bombardiers d'eau pour aider l'Espagne, 2 venus de Grèce et 2 d'Italie, ainsi que le service satellitaire Copernicus. Et en France, les incendies dans le sud-ouest se poursuivent également. Le littoral fait face à de très importants feux. On n'a jamais vu ça, déclare le préfet des Landes. Un incendie déclaré hier à Biscarros a détruit partiellement ou totalement au moins 105 habitations et bâtiments. L'autre feu dans les alentours du Cap Ferret est imprévisible. Il fait des sautes de 1 km et il est vorace. C'est ce que dit la préfète de Nouvelle-Aquitaine, ajoutant que dans cette zone, 53 maisons ont été détruites et quelques 35 000 personnes évacués. Et justement, en Gironde, les évacuations continuent, notamment sur la presqu'île du Cap Ferret au bassin d'Arcachon, où des évacuations par bateau ont été mises en place, en plus des bus à disposition. Plutôt plus au nord, c'est le Porge qui a été évacué. Les habitants ont pu trouver refuge dans un accueil mis en place par la ville de Sainte-Hélène, après avoir dû partir en pleine nuit de chez eux. On retrouve notre envoyé spécial sur place, Pauline Fragonas.
7: Jean-Luc est encore sous le choc, le regard vide debout dans la salle. 4 ans qu'il habite dans cette petite commune entourée de pins.
8: On a tous peur de savoir dans quel état on va retrouver notre maison, quoi.
7: Aux alentours de 4h du matin, il n'a plus eu le choix.
8: C'est de moi-même que je suis parti, parce qu'il y a de la fumée qui commençait à s'épaissir. Et donc, par sécurité, j'ai préféré partir comme mes voisins. Et là, j'ai voulu retourner à la maison. Il y a le feu tout autour du porche. Donc, j'ai pas pu approcher le village.
7: Assise à une table à côté, verre d'eau en main, Véronique...
8: Et donc, par sécurité, j'ai préféré partir comme mes voisins. Et là, j'ai voulu retourner à la maison. Il y a le feu tout autour du porche. Donc, j'ai pas pu approcher le village.

0: Côté russe, une attaque ukrainienne a visé une entreprise dans la région de Kirov. Selon les autorités russes, 6 personnes sont mortes. Le conflit au Moyen-Orient, il s'étend désormais à de nouveaux horizons. Le nombre d'acteurs impliqués dans la guerre s'élargit. L'Iran a d'ailleurs déclaré ce matin tenir pour responsable tout pays participant, coopérant ou aidant les États-Unis dans leurs attaques. De nouvelles cibles sont atteintes, comme ce centre de données Amazon touché à Bahreïn, selon les gardiens de la Révolution. Par ailleurs, un nouveau front s'est ouvert cette semaine en mer Rouge. Les Houthis du Yémen, soutenus par l'Iran, ont annoncé le blocus maritime de l'Arabie Saoudite et du détroit de Bab el-Mandeb. Pour Franck Mermier, directeur de recherche émérite au CNRS et auteur du livre sur le Yémen, eh bien pour lui, le blocus du détroit constitue un moyen de pression efficace pour l'Iran.
1: C'est un moyen de pression extrêmement fort exercé par l'Iran en actionnant, si on peut dire, la carte Houthis en mer Rouge, puisque pour le moment, donc, c'est plutôt le détroit d'Ormuz qui était sous le feu des projecteurs avec un arrêt du transport maritime. Et si Bab el-Mandeb et la mer Rouge est là sous la menace des Houthis, là, on verrait aussi des conséquences extrêmement graves sur le transport maritime international, ce qui signifierait aussi une intervention non seulement de l'Arabie Saoudite, qui évidemment voudrait que son pétrole puisse être transbordé à partir du port de Yanbu sur la mer Rouge, mais aussi de la part des puissances occidentales et riveraines de la mer Rouge qui évidemment voudraient contrer cette menace de fermeture du détroit de Bab el-Mandeb par les Houthis.
0: Des propos recueillis à la mi-journée par Paul Loncin-Spinelli. Ils évoqueront sûrement ce sujet ensemble lundi à Washington, à l'invitation de Donald Trump. Benjamin Netanyahou, le premier ministre israélien, rencontrera le président américain à la Maison-Blanche, en pleine négociation avec le Liban. Comme médiateur, les États-Unis, Benjamin Netanyahou cherche à rencontrer Donald Trump. Ce sera donc chose faite lundi prochain, une visite qui intervient quelques jours après celle du président libanais, Joseph Aoun. L'actualité en Tunisie, où Rached Ranouchi est dans un état de santé critique, selon ses avocats. L'opposant politique est en prison, il est âgé de 85 ans. Ses avocats ont déclaré que son état de santé était critique car il s'est évanoui dans sa cellule et il se trouve dans un état d'épuisement. Le chef du parti islamiste Ennahda avait été condamné dans plusieurs affaires à la prison à vie. Un dernier mot de sport pour vous parler du Tour de France. C'était la 19e étape du jour. Tadej Pogacar, maillot jaune sur les épaules, vient de remporter cette étape au sommet de l'Alpe d'Huez pour conforter un peu plus son avance à 2 jours de l'arrivée finale à Paris. Au milieu d'une foule énorme, le Slovène a effacé un retard de 3 minutes 30 au pied de la montée finale pour avaler les échappés un par un et signer sa 26e victoire dans la grande boucle et sa première à l'Alpe d'Huez. C'est la fin de ce journal en français facile. Où que vous soyez sur la planète, merci à tous de l'avoir écouté. Sachez que vous pouvez le retrouver à tout moment pour l'écouter et le lire. Vous pouvez aussi perfectionner votre français avec différents exercices proposés à la fin de l'écoute de ce journal. À la semaine prochaine pour une nouvelle édition du journal en français facile.

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1: Bonjour et merci d'écouter RFI. Je suis ravi de vous retrouver pour l'été en podcast. Pour vous la faire courte, RFI produit et diffuse des séries audio originales disponibles partout sur Internet. On s'est dit qu'on allait les diffuser aussi à la radio, évidemment. Depuis mardi, on vous propose d'écouter une fiction sonore intitulée « Khalep ». Elle s'inspire du roman « Terre sainte » écrit par Mohamed Mbougar Sarr, l'écrivain sénégalais. Pour rappel, l'action se déroule dans une ville sahélienne, Khalep, où sévit une milice islamiste. Hier, dans le troisième épisode, Dior Camara, l'épouse de Malamine Camara, a subi la fureur du fouet des miliciens. Cet acte de violence a provoqué un sursaut de colère inédit chez les habitants de Khalep. Après la flagellation, l'heure est aux soins pour Dior Camara. Khalep, épisode 4, résister, Konaté impose un choix impossible. Attention, cet épisode contient une scène de mutilation qui peut heurter la sensibilité de certaines personnes.
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1: Cela faisait 4 heures que Malamine, assis et immobile à son chevet, regardait sa femme dormir. Dior y était enfin parvenu à l'aube. Après une nuit où, sous l'emprise de la fièvre et des nombreux calmants et anesthésiants qu'il lui avait administrés pour pouvoir soigner ses blessures, Dior avait déliré, crié, cauchemardé. Malgré l'épuisement dû à 2 jours entiers de veille et d'opérations de toutes sortes, l'angoisse de Malamine était si grande, ses nerfs si tendus, sa tristesse si profonde qu'il n'arrivait pas à trouver le sommeil.
2: Rien. Non.
1: Éventail à la main, Malamine chassait les quelques mouches que les blessures de Dior Camara exposées à l'air attiraient. Il n'avait pas pu les penser. Elles étaient trop nombreuses, trop profondes. Et il avait craint qu'un pansement par cette chaleur ne les infectât et ne les aggravât davantage. Tout en éventant le corps de sa femme, il n'avait pas le courage de regarder son dos lacéré. Non, il n'en avait pas le courage. Il regardait son visage, enfin reposé.
3: Entrez. C'est quoi?
4: Comment va-t-elle?
3: Son état s'est stabilisé. Elle s'est endormie à l'aube. Elle a déliré toute la nuit malgré tout ce que je lui ai donné. Elle pleurait, criait le nom de notre fille, Rokaya. J'ai essayé de lui parler, mais elle ne m'entendait pas. Tout ce qu'elle disait semblait être dans une sorte de délire dû à la fièvre. Elle n'a pas ouvert les yeux et voilà, je suis soulagé qu'elle soit calmée.
4: Tu es épuisé, Malamine. Laisse-moi te relayer.
3: Merci, mais je tiens à m'occuper d'elle.
4: Je comprends. Je t'ai apporté à manger. Je suis sûr que tu n'as rien mangé depuis hier. Tiens.
3: Merci. Pose ça ici. Je n'ai pas faim. Alune?
4: Oui.
3: Merci beaucoup.
4: Je t'en prie. Je voudrais te dire, Malamine. Je voulais te dire que tu n'es pas responsable de tout cela. Tu n'as pas à te sentir coupable de ce qui est arrivé.
3: Alune, je ne me sens ni responsable ni coupable. Je me sens impuissant. Et c'est pire. À quoi bon se battre?
4: Malamine, tu n'as pas le droit.
3: Je n'ai pas le droit. Je n'ai pas le droit, tu dis? Regarde ma femme. Regarde son dos. Regarde-la et dis-moi, ose encore me dire, en me regardant bien dans les yeux, que je n'ai pas le droit de me sentir impuissant. Qui aurait le droit? Qui plus que moi aurait le droit? Vous parlez tous comme des livres, toi, Détier, les autres.
4: Malamine.
3: Silence, s'il te plaît, tais-toi. Nous n'arriverons à rien, tu comprends? À rien. Je ne sais pas ce qui m'a pris de croire en ce instant que nous pouvions l'emporter face à tant de folie. Nous ne pouvons rien contre tout ceci, tu comprends? Rien.
1: Sur le lit, Dior Camara, dérangé par le bruit, bougea.
2: Non.
1: Elle voulut se retourner pour s'allonger sur son dos blessé, mais Malamine, affolée, la retint et la remit sur le ventre. Le silence retomba dans la petite chambre. Malamine resta la tête baissée vers sa femme, qui avait retrouvé un sommeil paisible.
4: Je vais te chercher un autre repas. Il faut que tu manges. Garde celui-ci pour ta femme si tu veux. Je reviens.
3: Alune, je
4: ne t'en veux pas.

0: rattrapée par la fatigue, Malamine s'était enfin endormie. Après son subit excès de colère, la dépression avait été si brutale qu'il avait sombré dans un sommeil profond après avoir mangé le panier repas qu'Alioune lui avait rapporté. Lorsqu'il rouvrit les yeux, sa femme le regardait fixement.
1: Tu es toujours aussi beau quand tu dors. Tu sembles si épuisé. Et je t'ai entendu parler dans ton sommeil.
2: Genre, comment tu te sens?
1: Je vais bien. Je me sens bien. Je crois que j'ai dormi longtemps, Malamé.
2: Oui.
1: Comment va Lauréa? Où est-elle? Que lui est-il arrivé? Et Idrissa? C'est sa voix que j'ai entendue en dernier avant de...
2: Ne parle pas trop, Dior. Ne parle pas trop. Les enfants vont bien. Rokhaya n'a qu'une petite coupure à la main. Idrissa va bien aussi. C'est lui qui t'a amené. Je les ai confiés à une collègue. Ils sont chez elle en ce moment.
1: Mais est-ce qu'ils ont mangé? Pourquoi les as-tu laissés? Tu aurais dû rester avec eux.
2: Tu avais besoin de moi, chérie. Je ne pouvais pas te laisser. Les enfants sont entre de bonnes mains.
1: Mais comment vas-tu, toi, chérie? Dis-moi. Cela faisait 2 jours que je ne t'avais pas vue. Tu dois être épuisée.
2: J'ai l'habitude, tu sais bien. Mais toi, comment vas-tu, toi?
1: Je me sens un peu lourde et ankylosée, mais je n'ai plus vraiment de douleur particulière. Même si j'ai des démangeaisons là où la chair a été arrachée. Je suppose que ça ne doit pas être très beau à voir tout ça.
2: Je suis désolée. J'aurais dû être là. Pardonne-moi. Je sais pas
1: si... Malamine, regarde-moi. Écoute-moi une bonne fois pour toutes.
0: Elle lui dit alors de belles choses sur son sentiment de culpabilité, qu'elle jugeait absurde. Et lui rappela qu'elle admirait pour ce qu'il était et ce qu'il faisait. Elle lui dit qu'elle avait été fière de dire non à sa manière, sans renier les valeurs qu'elle partageait avec lui, et que si c'était à refaire, elle ferait exactement la même chose, car lui, de son côté, prenait des risques. Elle lui dit enfin qu'elle l'aimait de tout son cœur.
2: Je t'aime aussi, chérie. On m'a raconté ce qui s'est passé hier. Tu as été formidable.
1: Mais que s'est-il passé après que je me suis évanouie?
0: Sans omettre de détails, il lui fit le récit des événements de la veille. Lorsqu'il eut terminé, Dior soupira et il sentit une pointe d'amertume naître en elle.
1: J'espère qu'il n'y aura pas de représailles contre toi ou les enfants par ma faute, Malamine. Je l'espère vraiment. Ces gens-là sont... Ils sont fous. Ils sont fous. Ils seraient capables de tout. De tout, Malamine.
2: Chérie, il faut que tu te reposes. D'accord? C'est surtout de cela que tu as besoin. Jusqu'à ton retour à la maison, je m'occuperai de toi et des enfants. D'accord?
1: D'accord.
0: Pour la première fois depuis longtemps, Malamine souriait.
3: Cher Aissata, excusez-moi de ne pas avoir écrit plus tôt. Je n'en étais pas capable. Pas physiquement capable. J'ai été battue. Mon mari m'a battue. D'habitude, je m'en relève sans trop de mal car j'ai appris à tricher, à lancer ces hurlements qui calment sa fureur. Cela fait 25 années que j'endure ça. Mes cris, mes supplications, mes larmes. Rien ne l'a arrêté. Il m'a frappé jusqu'à ce que je tombe sous ses coups, immobile, presque morte. Je me suis cassé un bras en tombant. Mon corps est douloureux. Le plus petit mouvement me fait souffrir. Vous avez peut-être remarqué que mon écriture est différente de celle de ma première lettre. J'ai le bras dans le plâtre et c'est la fille d'une de mes voisines qui écrit pour moi. Il m'a frappée parce que je lui ai dit non. Et au sujet de notre fils, il m'a dit que son corps allait être jeté dans le désert, dans cette fosse où on entasse les condamnés à mort. J'ai refusé, car mon fils n'est pas un chien. Je voulais qu'il ait une tombe, mais mon mari a refusé. Il a dit que Lamine était un chien, un fils de chienne, qui ne méritait que ce qui lui arrivait et qui irait brûler en enfer. J'ai refusé qu'on le jette dans le désert. Je vous jure que j'ai refusé de toutes mes forces. Il m'a demandé de me taire. J'ai refusé. Il m'a frappée. J'ai beaucoup pensé à l'histoire que vous m'avez racontée. Celle de cette femme qu'on a flagellée en pleine rue. J'ai l'impression de lui ressembler. Elle aussi a été battue en disant non. La réaction du peuple à Essata. Je ne sais pas comment l'expliquer, mais j'ai un conseil à vous donner. Ne cherchez pas la cause de la mort de nos enfants. Vous ne pouvez pas refaire l'histoire. Souffrez comme une reine. Souffrez comme une mère. Je vais arrêter là cette lettre et libérer ma secrétaire d'un jour. Je vous réécrirai bientôt. Je vous le promets. Vous me manquez. Sadobo.
2: Assalamu alaikum. Je suis le capitaine Karim Konaté, chef de la police de Calais. Est-ce ici qu'est interné Adjaratou Dior Camara?
4: Oui, c'est elle. Que nous vaut l'honneur de votre visite, capitaine? Est-ce qu'il y a un problème?
2: Puis-je savoir qui vous êtes et l'âge?
4: Docteur Malamine Camara, je suis le mari de cette femme.
2: Docteur Camara, est-ce que c'est vous qui vous occupez de votre femme?
4: Bien naturellement, capitaine.
2: Comment va-t-elle?
4: Écoutez, ses blessures cicatrisent lentement, mais elle doit encore rester quelques jours ici. Les entailles que vos hommes lui ont faites sont profondes et prendront du temps à se refermer. Mais vous ne nous avez toujours pas dit ce que vous amenez ici, capitaine. Que voulez-vous à ma femme?
2: Pour lui présenter à elle et à vous, puisque vous êtes là, les excuses de la milice. On m'a informé de ce qui s'est passé. Mes hommes n'avaient strictement aucun droit de flageller ainsi cette femme. Ils auraient dû s'en tenir à lui demander de se recouvrir, mais en aucun cas ils n'avaient à lever la main sur elle. C'est un malheureux incident que nous regrettons tous. C'est pour cela que je suis venu, pour lui présenter mes excuses. Les excuses officielles de la milice et les miennes propres.
4: Merci à vous, capitaine. C'est tout?
2: Non, docteur.
4: Ah.
2: Je suis venu demander à la victime de l'injuste flagellation le sort qu'elle souhaite réserver à ses bourreaux.
4: Pardon, capitaine, mais j'ai peur de ne pas bien comprendre ce que vous demandez à ma femme.
2: Je vais répéter, docteur, si vous le souhaitez. Mais j'aimerais que votre femme et elle seule répondent et prennent la décision. Les hommes qui vous ont fouetté, Adja, ils n'avaient pas le droit de le faire. Au vu de notre loi, ils sont coupables d'un délit. Cette même loi prévoit un châtiment pour tous ceux qui se rendent coupables d'une injustice. Surtout s'ils la commettent en prétextant le service de Dieu.
4: Très bien, capitaine. Mais je ne vois toujours pas ce que ma femme a à voir avec cette histoire. Punissez-la selon les lois que vous avez prévues.
2: Le problème, docteur, c'est que la seule punition possible est celle décidée par la victime ou par sa famille si la victime meurt. Et puisque dans ce cas, votre femme a survécu, c'est à elle de décider du sort de ses bourreaux.
4: Sauf votre respect, capitaine.
2: Sauf votre respect, docteur. J'aimerais n'entendre que votre femme.
4: Je pense que vous ne comprenez pas.
1: Ne t'en fais pas. Capitaine.
2: Adia.
1: Je vous remercie pour vos excuses. Pour votre demande, je crois que je ne peux accepter, capitaine.
2: Que dois-je comprendre?
1: Que je refuse de choisir une quelconque punition. Faites de ces hommes ce que vous souhaitez. Ce sont les vôtres, après tout.
2: Je me permets d'insister, Adja. Si vous ne choisissez pas, nous leur couperons la main.
1: Alors ne leur faites rien. Je leur pardonne, capitaine. Qu'on les laisse.
2: Je ne doute pas de votre grandeur d'âme, Adja. Mais ce n'est pas possible.
1: Et pourquoi?
2: Ce n'est pas juste.
1: Savez-vous ce qui est juste et ce qui ne l'est pas?
2: J'ai cette prétention, Adja. Je sais ce qu'est la justice. Ou du moins, je sais ce que la justice n'est pas. Et ce qu'elle n'est pas, c'est de laisser des fauteurs dans l'impunité la plus totale.
5: L'offensé doit être aidé par la justice pour faire payer l'offenseur. Sinon, ce monde ne connaîtrait que la loi du plus fort.
1: Capitaine, ce n'est pas cette idée que je me fais de la justice. Ce n'est ni la vengeance, ni la loi du talion. Je me permets, à mon tour, d'insister. Faites ce que vous voudrez.
5: On leur coupera la main dans 2 jours, en public. Vous pouvez venir assister à la punition.
1: Dans l'état où je suis, cela risque d'être difficile. Et de toutes les manières, je n'y tiens même pas.
5: Très bien, je respecte votre décision. Je ne vais pas vous déranger davantage. Je vous souhaite donc un rapide rétablissement, Inch'Allah. Assalamu alaikum.
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On go là-bas du Camerounais Hence.

0: L'été en podcast se poursuit sur RFI avec Microfriction, un podcast inspiré des parcours, des recherches et des terrains d'études des scientifiques de l'IRD, l'Institut de Recherche pour le Développement. L'épisode 8 nous emmène au Sénégal. Il a pour titre « Foutu mousson ».
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1: Quand la science se frotte à la fiction. Une autrice,
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1: et un auteur,
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1: ont échangé à distance avec des duos de chercheurs et chercheuses du monde entier. Ces récits scientifiques leur ont inspiré des microfictions. Mais avant de se plonger dans ces histoires, retour sur la rencontre.
9: Cheikh Modou Norénifal et Christophe Lavès nous entraînent au Sénégal.
10: Autant Christophe a assez vite été convaincu que la climatologie était sa vocation,
9: autant Noreni se rêvait champion de foot comme la plupart des gamins de son village de Casamance.
10: Aujourd'hui, ils travaillent ensemble à
11: la détection et la prévision des événements extrêmes en Afrique de l'Ouest et leur potentiel impact.
10: Christophe Lavès.
11: Que ce soit les impacts humains ou les impacts économiques, agricoles, etc.
9: Noreni Fall précise:
12: « Chute à la grande sécheresse des années 80 qui a touché la plupart des pays sahéliens. On a vu un nouveau régime pluviométrique. On a tendance à avoir, durant la saison des pluies, un ménage d'événements secs et humides extrêmes. »
9: Ce qui est sûr, c'est qu'ils vibrent aujourd'hui tous les deux au rythme de la mousson.
10: C'est drôle, moi j'étais persuadé que la mousson n'existait qu'en Asie.
11: Quand on parle de mousson, c'est un phénomène météorologique, c'est pas un endroit de la planète. Et ce qu'on a observé dans le changement climatique, c'est pas une modification de la mousson, c'est que pour une mousson établie, on va avoir des phénomènes complètement différents. C'est-à-dire qu'on va avoir la même quantité de pluie qui va tomber dans l'année, mais au lieu de tomber régulièrement comme c'était un peu dans le passé, on va avoir plus de périodes de sécheresse entre deux précipitations plus violentes. Et ce qui va se passer, c'est que ça, c'est de l'eau bien moins, entre guillemets, utile pour les gens.
10: Si je comprends bien, il pleut autant, mais pas pareil.
9: Hein ?
10: Il pleut la même quantité d'eau, mais dans une temporalité différente.
9: Ouais, c'est pas tellement plus clair.
10: En gros, les agriculteurs ont perdu tous leurs repères, car la saison sèche et la saison des pluies sont complètement chamboulées.
12: Il y a des événements extrêmes qu'on appelle les faux départs. C'est très fréquent ici, hein, dans les pays sahéliens. C'est-à-dire que les paysans vont croire que ça y est, la saison a démarré. Ils font leur semis et tout. Et après, il y a une longue pause pluviométrique qui va casser tout ça.
9: À cause de ces faux départs, ils perdent toutes leurs récoltes.
10: Et ces phénomènes extrêmes n'ont fait que s'accentuer avec le changement climatique.
11: Le problème avec le changement climatique, c'est qu'on est dans une météo et dans un climat évolutif. Et donc, ce qui était vrai avant, l'est peut-être plus maintenant.
9: Et c'est là qu'ils ont échangé avec les agriculteurs.
12: Eux, ils voulaient voir l'impact du changement climatique sur les rendements agricoles, quoi. Et là, donc, on l'a fait, hein, en utilisant trois scénarios. Donc, un scénario optimiste, hein, on peut dire. Un autre scénario qui est juste au milieu. Et un scénario plus pessimiste, quoi.
10: C'est drôle, cette histoire de scénario.
9: En tout cas, le scénario de la vie de Noreni a pris un virage inattendu. Passé de footballeur à climatologue.
10: On est déjà dans la fiction.
13: Foutu mousson. Coup d'envoi.
14: Tu t'appelles Ousmane Sambou, tu as 14 ans. Tu vis à Bambali, au sud du Sénégal, en Casamance. Et tu n'as pas l'intention de t'éterniser ici. Tu vas aller loin. Tu es un lion. Tu vas aller loin grâce à ton coup de pied et ta rapidité. C'est ça qui fera la différence entre toi et eux. Tous tes copains ont le même rêve. Tu les laisses se faire des films, mais tu sais au fond que le seul qui ait une chance de se tirer d'ici, c'est toi. Ta mère y croit, ton père y croit. Tu es soutenu comme jamais, et c'est pas pour rien, c'est juste ton destin. Tu es aussi rapide que Sadio Mané. Et ceux qui pensent que tu te vantes, qu'ils viennent te voir jouer, ils vont te gumer, ils vont te bug. Ils vont t'adorer.
13: Première période.
14: Ballon au pied, tu tapes des dribbles. Et c'est là que tu la vois et que tu l'arraches. L'affiche. La petite affiche colorée, placardée sur tous les poteaux électriques, sur les murs des clubs de foot, des rues et des boutiques. Elle annonce son arrivée depuis la France pour repérer les talents du football de demain. Entre joueurs, vous l'appelez Monsieur Sélection. C'est le signe que tu attendais. Tu dois monter à Dakar et rencontrer ce venant. À toi le PSG, les transferts en millions vers le Real. Messi, Mbappé, tenez-vous à carreau, la relève, c'est toi. Le billet en poche, tu es au taquet pour remonter en bateau la côte jusqu'à Dakar et son stade Abdoulaye Wade. Et là, d'un coup, un torrent de pluie s'abat sur toi. Mais c'est quoi cette pluie? C'est quoi cette pluie en pleine saison sèche? Le bateau à quai est secoué comme un shaker et les passagers poirotent sous la flotte. Tu as vraiment l'air d'un bolosse avec ton sac en plastique sur la tête. Ton survêt Adidas ressemble à une serpillière. Le vendeur de tickets, bien à l'abri dans sa cabine, annonce que son rafio va rester là le temps que ça se calme. Tu penses, il peut pas être plus précis? J'ai rancard avec mon destin, moi. Foutu mousson. Foutu mousson. Dans ton cas, c'est plutôt mousson tu foutes. 5 heures que tu te fais doucher et ce bateau de mes deux te toise en mode Titanic. Sauf que là, pas question de larguer les amarres et de prendre le large. Ça a quand même plus de gueule, un iceberg, que cette chasse d'eau à ciel ouvert.
13: Mi-temps.
14: Maudit soleil, mais c'était hier qu'il fallait te pointer. Tu veux envoyer un coup de poing à la face de ce foutu soleil. Qu'est-ce qu'il fait là? Il te nargue? C'est mort, c'est plié. Monsieur Sélection s'est tiré. Tiré? Tu demandes à ton entraîneur. Affirmatif, mon grand. Il a foutu le camp quand il a vu la pluie. Il s'est dit, c'est parti pour 4 mois de mousson. Tu es là, comme un débile, à faire des shoots comme un débile et à retourner ça dans tous les sens. C'était un faux départ, bordel de bordel. Un faux départ de mousson, mais un vrai départ de Monsieur Sélection. T'aviez fichu. Tout simplement fichu, à cause de ce ciel qui perd la tête. C'est quoi le plan B? Y a pas de plan B.
13: Mais enfin, il faut toujours un plan B.
14: Selon Fanta. Fanta, c'est ta sœur qui a un avis sur tout. Une sœur, quoi. Tu shootes dans le mur et sa phrase fait des loopings dans ta tête.
13: Il te faut un plan B, Ousmane.
14: Ok. Alors tu vas déplier les scénarios. Plan A. Tu vas en France, par tes propres moyens, retrouver ce monsieur Sélection. Ton père ne voudra jamais et ta mère encore moins. Pas grave, tu trouves de l'argent et tu le files à un type qui connaît un type qui connaît un type qui peut te faire partir. Comment tu trouves l'argent? Ça, c'est une autre histoire. Tu es prêt à tout, même à jouer les modou-modou. Tu pars, discrètement, en pleine nuit. Pas le temps pour les adieux, tes parents comprendront plus tard. Tu embarques sur une pirogue. La traversée est longue, mais la mer est calme. Tu approches du but, quand soudain, le ciel se joue de toi. Un orage éclate, tu es projeté hors du bateau, tu essaies de nager mais les vagues gigantesques t'avalent. Ton corps est repêché par des touristes venus faire de la plongée sur les îles Canaries. Personne ne prend la peine de te ramener à tes parents. Tu te dis à toi-même, Ousmane, waouh, tu vas beaucoup trop loin dans ta tête. Ce plan A, c'est le pire scénario de ta vie. Tu vas te nettoyer l'esprit avec le plan B. Plan B, donc. Tu restes bien sagement ici. Tu prends ce que la vie peut t'offrir, t'arrêtes de rêver trop grand. Tu te calmes, tu te contiens, tu te contentes. Si tu te débrouilles pas trop mal, tu peux espérer quoi? Tu peux devenir prof de sport dans ton collège? C'est bien ça, prof de sport. Enseigner la gym à des ados qui ne rêvent que de rencontrer Monsieur Sélection pour se tirer en Europe jouer au foot. Super! Appelons ça le scénario moyen. Médium. Médiocre. Et le plan C?
13: Il n'y a pas de plan C.
14: Tu es dans ta tête, tu fais ce que tu veux, alors écrase un peu, Fanta. Plan C. Plan optimiste. Le plan d'attaquant. Tu dégommes ton ennemi, tu domptes le ciel... Tu deviens le spécialiste de la mousson. Tu fais des prédictions.
13: Deuxième période.
14: La mousson a brisé ton rêve de foot. Tu vas apprendre à la connaître et la prévoir pour composer avec elle. Ton entraîneur tire la tronche. Tes parents te balancent que les chèvres ont besoin d'herbe et pas de diplôme. Bref, tes études en climatologie, tout le monde s'en bat l'œil. Ici, c'est le marabout qui fait la pluie et le beau temps.
13: Arrête jeu.
14: Bon bah là, faut se réinventer. Tu es à l'université, check quand t'as diop, mec. Ok, ça claque, mais les bourgeois qui t'entourent sont pas trop en mode survette. Si tu veux te faire une place, va plutôt falloir se la jouer un télo à lunettes qui regarde un ballon comme une poule, une fourchette.
2: T'as même pas fait exprès pour la rime.
14: Beau gosse.
2: Classe.
14: Le sud te manque, Dakar t'oppresse. Ici, ça grouille même la nuit. Pas moyen de voir les étoiles ou d'entendre les crapauds. C'est klaxons, néons et compagnie. Et c'est pas avec tes 10 000 francs CFA en poche que tu vas manger ton argent. Hein. Ousmane, le noceur, t'oublie. Dakar by Night, c'est pour les autres. Toi, tu restes cloîtré à la bibliothèque au rayon climato. Les cartes et les tableaux des 20 dernières années te révèlent la folie des hommes. Même la toute-puissante mousson du golfe de Guinée n'est pas épargnée. Tu découvres que son rythme est bouleversé, que des événements extrêmes lui font perdre le nord, sans parler des saisons qui sont totalement à l'ouest. Tu penses aux tiens, aux champs et aux troupeaux dont ils dépendent. Tu penses à la pluie qui tombe trop ou pas assez, mais qui tombe de plus en plus mal. Tu es tiraillé entre ton envie de rentrer chez toi et ta peur de cartoucher. Tu sais bien que tu ne pourras pas te payer le luxe d'un redoublement.
13: Prolongation.
14: Retour au village. Tu as le cœur lourd de revenir sur tes pas. Un goût d'échec dans la bouche. Tu n'as aucune envie d'être là, mais zéro envie de rentrer à Dakar. Tes résultats d'examen sont moyens et tu pourrais donner la même note à ta vie sociale. Dans la cour, ton vieux ballon de foot te fait des clins d'œil. Tu jongles un peu avec lui. Ta famille ne te pose aucune question, ta nouvelle vie ne semble pas les passionner. Tout le village est concentré vers un projet commun, la plantation du mil, qui doit débuter les jours prochains. Tu aides tes parents, tu montres quelques passes pour la frime aux enfants de Fanta, ils sont heureux. Ta nièce est bien plus douée que ton neveu. Tu lui dis « L'avenir du foot sera féminin ». Elle te sourit. Tu te la coules douce et tu te sens sombré. La seule chose qui te maintient, ce sont tes balades solitaires. Tu te dis que c'est quand même beau, ce coin d'où tu viens. C'est quand même riche, ce coin d'où tu viens. Tu observes les nuages de poussière. Tu remarques que ton regard sur la terre s'est métamorphosé. Tout devient signe, tout se transforme en données, en graphiques, en analyse. Et tu comprends ce qu'il est réellement en train de se passer. Tu demandes à parler au boss du village. Il te reçoit. Il te sert un jus de bissap. Tu lui déballes tout. Tu lui dis « Chef, faut stopper, faut pas planter. C'est un faux départ, chef. Si vous plantez, vous allez griller toutes les semences. » Il rit. Tu le fais rire. Son rire se déploie jusqu'aux oreilles de sa femme qui se rapproche. Il dit quoi de si drôle, Ousmane ? Il lui raconte. Il se moque ouvertement de toi et de tes paroles.
2: « Tu es devenu prophète à Dakar, Ousmane ?»
14: Mieux que ça. Je suis devenu scientifique et je suis sûr de mon coup, chef. Ce qui arrive vers vous, ce n'est pas la mousson, c'est la sécheresse. Regardez, j'ai tout répertorié. Le chef se lève sans un coup d'œil sur ton carnet. Sa femme, elle, t'écoute. Elle te regarde longuement. Viens avec moi. Tu la suis. Quelques instants après, tu te retrouves au milieu du conseil des femmes, au cœur de leurs palabres. Ta mère est là aussi. Ta sœur est là aussi. Tu te sens fier, ragaillardi sous leur regard. Fends ta lance. Il faut écouter Ousmane. On ne peut pas risquer de perdre la récolte. Il faut fermer à clé tous les greniers à grains jusqu'à ce que les hommes retrouvent la raison. Tu penses. L'avenir sera féminin.
13: Tir au but.
14: Le lendemain, en sortant de chez toi, tu es ébloui par la luminosité. Le ciel se dégage rapidement de tous ses nuages. Les flaques d'eau laissent place à la latérite brûlante. Les femmes, fières, toisent les hommes. Elles se sont mises sur leur 31 pour fêter cette récolte sauvée. Tout le village se réunit autour de toi. Tu te la pètes un peu. La seule fois où tu as vu un tel attroupement, c'était quand Sadio Mané était revenu au pays distribuer des maillots. Alors, d'accord, tu ne distribues pas de maillots, mais tu as développé un autre talent. Celui de mieux comprendre les aléas climatiques. Les gamines et gamins te poursuivent en te donnant du docteur Mousson. Tu obtiens le silence. Tu vas pouvoir commencer à partager tes connaissances. Mais
0: pour illustrer avec clarté tes propos, pour faire comprendre au mieux aux tiens le cycle de la mousson et comment adapter les cultures pluviales, il te faudrait un globe terrestre. Le petit Ibra, le fils de Fanta, te tend alors son ballon de foot.
1: C'était Foutu Mousson, une micro-friction écrite par Julie Ménard et Thibaut Rossigneux à partir de leur entretien avec les climatologues Cheikh Modou Noreni Fall de l'université Cheikh Anta Diop au Sénégal et Christophe Laves de l'IRD. Texte d'Ipar, Esa Boto et Doris Devigny. 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Prise de son, Dylan Lecor. 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Réalisation, Laure Egorov. Une production IRD et L'essence des mots en collaboration avec Making Waves.
0: 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Et maintenant, les programmateurs nous invitent à écouter Marcus Gad de Nouvelle-Calédonie. Son deuxième single a pour titre Fruit and Flower.

0: Saviez-vous qu'au Bénin, on mange les huîtres frites? On frit les huîtres. Oui, la preuve avec recette de poche. Ça s'écoute tout seul.
1: Bonjour, je suis Georgiana Vio, je suis chef cuisinière et je vais vous proposer des recettes de poche de mon Bénin natal. Des recettes faciles, simples et à la portée de tous. Au Bénin, on mange les huîtres, mais que d'une seule manière, frites. Je pense que c'est surtout venu du fait qu'il y a très longtemps, les gens n'avaient pas tous l'électricité ni des frigos pour conserver en fait au retour de pêche, d'accord? Encore aujourd'hui, il y a beaucoup de pêcheurs quand ils ramènent le fruit de leur pêche, eh bien ils se mettent en bord de voie. Un endroit qu'on appelle la route de pêche où tu vas retrouver plusieurs femmes de pêcheurs d'ailleurs. Souvent, c'est les femmes qui se mettent en bord de voie avec le poisson qu'ont ramené les hommes. D'accord? Et si elles ne l'ont pas vendu dans la foulée, en général, eh bien, il va être coupé en morceaux, frit ou fumé ou mis au sel. D'accord? Et pour les huîtres, eh bien, dès que elles sont arrivées à maturité et qu'ils les ramassent, eh bien, tout de suite, elles sont décoquillées, trempées dans de la farine et frites. Et ensuite, on les met sur des brochettes. Et ces brochettes sont vendues dans les marchés, en bord de rue. Et ça se mange d'ailleurs avec le dja, qui est cette sauce incroyable, cette sauce magique qui est un peu dans l'esprit d'un pesto rouge. On s'est tâté avant de proposer cette recette, mais je me dis qu'en France aussi et dans le monde, on a beaucoup de personnes qui ne sont pas fans d'huîtres et que c'est peut-être une façon de les manger. Vraiment, il y a un goût de noisette. Peut-être même qu'on peut penser s'il n'y avait pas ce côté un peu... Enfin, c'est pas croquant comme une pistache, mais presque des pistaches. Tu sais, c'est le qu'on ouvre à l'apéro, là. Je sais pas. Vraiment, c'est un goût unique à part. Ça n'a absolument plus rien à voir avec l'huître sur laquelle on va bien charnu, cru, etc. Auquel on va mettre un petit jus de citron ou du vinaigre. Et voilà. Donc oui, le Bénin, comme beaucoup de pays, n'a pas trop la culture du cru. Moi, c'est quelque chose qui me fascine depuis que je suis petite. Je mangeais la viande crue en cachette. Ah oui, dès qu'ils mettaient des crevettes à mariner, du poisson mariné, je passais par derrière, je me disais, mais c'est trop bon. Et vraiment, la première chose que j'ai faite quand je suis arrivée en Europe, c'est d'aller m'asseoir dans un restaurant et de manger des carpaccio, des sashimi, des choses comme ça. Parce que vraiment, j'étais là en mode, waouh, il y a plus personne pour me l'interdire. Et voilà. Mais j'aime autant les huîtres crues que les brochettes d'huîtres. Et puis ça, c'est surtout le souvenir de Ganvier. Donc on a des maisons sur pilotis là-bas, c'est vraiment un village de pêcheurs, c'est la pêche entre autres qui fait vivre un peu tout le monde là-bas, et en l'occurrence, cette culture d'huîtres. Et c'est drôle parce que parfois, quand c'est la pleine saison, eh bien, tu peux, en te baladant dans Ganvier, sur les pirogues, voir des monticules de coquilles d'huîtres qui sont laissées comme telles et qui vont, avec le soleil, après se désagréger. Place à la recette. Pour 4 personnes, je vous propose 60 huîtres, parce que je vous ai dit, ça réduit vraiment beaucoup. Un demi-oignon, 2 gousses d'ail, 25 grammes de gingembre frais, 2 cuillères à café de poudre de crevettes séchées, comme ça on intensifie un peu le goût iodé, mais c'est facultatif, de l'huile de friture, du sel et du poivre. Inutile de risquer la blessure en ouvrant les huîtres. Portez un grand volume d'eau à ébullition, plongez-y les huîtres entières pendant 2 à 3 minutes et goûtez-les. Elles s'ouvrent alors presque seules. Et on les décoquille. Si vous n'avez pas envie de passer par l'étape casserole, vous pouvez très bien les mettre aussi au four vapeur à 100 degrés, entière, 3 minutes, peut-être même 5, parce que là, on n'a pas forcément envie d'avoir le côté charnu, ferme, etc. Ensuite, on les sort, on attend que ça refroidit, et puis on ouvre facilement. D'accord? Mixez l'oignon, l'ail et le gingembre pelé avec la poudre de crevettes séchées. Il faut savoir que l'oignon, l'ail, le gingembre et le poivre, c'est la base de l'assaisonnement. D'accord? Et après, on rajoute ce qu'on veut. Ajoutez cette pâte aux huîtres, parce qu'il n'y a rien qu'on ne cuisine chez nous qui ne soit pas assaisonné. Voilà, le goût, c'est vraiment primordial. Donc ajoutez cette pâte aux huîtres, ainsi que 3 tours de moulin à poivre. Mélangez, faites revenir les huîtres dans une casserole pendant 5 minutes à feu vif et égouttez-les. Donc double cuisson, hein, attention. Hein, donc si vous n'aimez pas les huîtres fraîches, c'est maintenant ou jamais, d'accord? Faites chauffer l'huile de friture et faites-y frire les huîtres pendant 5 minutes sans en mettre trop d'un seul coup. Parce que si vous en mettez beaucoup d'un coup, ça mousse, vous savez. Et d'un coup, on se rend plus compte si c'est l'huile qui va déborder ou pas. Donc procédez en 2, 3 ou 4 fois. L'huile va mousser dans tous les cas, c'est normal. Remuez souvent pour éviter les débordements. Les huîtres prennent sur une jolie coloration, je les aime ainsi. Mais au Bénin, on peut les déguster bien plus brunes et bien plus croustillantes. Moi, je trouve qu'après, ça prend trop une texture un peu trop caoutchouteuse. D'accord? Une fois que c'est prêt, laisser refroidir. Vous pouvez laisser refroidir sur du papier absorbant ou simplement dans une passoire, mais en fer du coup, pour pas prendre de risques avec les températures, avant de les embrocher sur des petites piques en bois. On peut aussi, comme pour les escargots, les mélanger avec du jazz, c'est ce que je disais au début. Les proposer à l'apéritif avec une pâte de piment au choix, qui pique ou qui ne pique pas. Voilà. Et je dirais même que vous pouvez faire un chimichurri et balancer dessus. Enfin, après, c'est... Le chimichurri est un genre de sauce vierge, donc c'est des herbes hachées, un peu de poivron confit haché ou frais, un peu d'échalotes ciselées, de l'huile. Il y en a qui mettent beaucoup beaucoup d'huile, moi j'aime pas trop. Donc voilà, c'est un genre de sauce vierge, ça amène beaucoup de fraîcheur à tout ce à quoi vous allez l'accommoder. Donc voilà pour les brochettes d'huîtres frites qu'on appelle adakme en fond.
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0: C'est ainsi que s'achève l'été en podcast. Merci à vous de l'avoir suivi. Dans quelques instants, un nouveau journal. Et pour nous accompagner jusque-là, on écoute la chanteuse française Dacey avec son titre Corps qui est en playlist. Merci de nous écouter.

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5: Bonsoir ou peut-être bonjour, tout dépend de l'endroit du monde d'où vous nous écoutez. En tout cas, ici à Paris, il est pile 19h.
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5: Bienvenue dans la grande session d'information du soir avec des faits, des commentaires, des reportages et des analyses. Dans 10 minutes, après le journal, ce sera « Pourquoi RFI dit ça ?». Après, rendez-vous avec les dessous de l'Infox consacrés aux élections en France et la manière de se prémunir des manipulations de l'information. Sera écouté l'expertise de Thibault Brutin, directeur général de Reporters sans frontières. Autre sujet, Meta épinglé pour non-respect des sanctions européennes. Ce sont donc les pratiques de monétisation des grandes plateformes qui sont en cause. Et puis la cellule Info Vérif de RFI s'attachera aux images satellites dans le golfe arabo-persique. Aujourd'hui, le déni d'accès par les Américains à des images, ce qui entrave l'information. Afrique Soir s'intéressera entre autres à l'ex-patron des renseignements du Mali qui vient d'être condamné à 15 ans de prison pour complot contre le gouvernement. Et puis dans 2 heures sur RFI, le grand entretien, je recevrai Dominique Simoneau qui a longtemps été journaliste spécialiste des affaires judiciaires. 6 ans qu'elle est la contrôleuse générale des lieux de privation de liberté en France. Sa mission se termine à l'automne. Elle est effarée par l'état des prisons et ce qui se passe, qui relève parfois de la torture. Elle nous dira ce qu'elle a vu et nous expliquera pourquoi rien n'est vraiment fait pour remédier à la situation. RFI Soir, il est 17h en temps universel. Tout de suite, l'essentiel de l'actualité avec un journal. Et c'est avec vous, Adrien Delgrange. Les incendies en Europe, en Espagne, avec l'inquiétude qui grandit.
7: À l'ouest de Madrid, 3 feux ont fusionné pour ne faire plus qu'un seul brasier, ce qui sème la confusion et la terreur dans une région plutôt peuplée, entre plaine et montagne. À une 40aine de kilomètres à l'ouest de Madrid, reportage RFI à Villamanta de François Musso.
8: Nous sommes dans une immense salle omnisports, celle de Villamanta, à l'intérieur des dizaines de personnes réfugiées qui avaient été sommées d'évacuer leur commune jeudi soir, car les flammes menaçaient et continuent de menacer la bourgade. Des personnes âgées, des migrants, des jeunes, des familles entières, des volontaires pour donner à manger et à boire, et aussi des militaires pour installer des lits de camp. Il règne beaucoup d'inquiétude, à l'instar de Yolanda.
9: On ne sait pas combien de temps tout cela peut durer. Nous ne savons pas quand nous reviendrons chez nous. Le plus important, c'est que mon père soit avec moi. Et puis il y a la peur que le vent souffle par ici, et alors tu ne sais pas ce qui peut arriver.
8: Yolanda tient un salon de coiffure à Aldea del Fresno, désormais un village fantôme. Il y a 3 ans, des inondations terribles avaient détruit des infrastructures, notamment cette même salle omnisports, depuis reconstruite. Ici, il y a aussi une centaine de pensionnaires d'un centre de soins psychiques. Certains ont des crises nerveuses. La directrice, Charo, est venue les rejoindre.
10: Je n'ai pas pu dormir. Impossible de penser à tous mes petits. Et même si je sais qu'il y a des gens et mes collègues pour prendre soin d'eux, en tant que responsable de l'établissement, je n'ai pas pu dormir et je suis venue les rejoindre.
8: Personne ne sait ici quand aura lieu le retour à la maison. La plus grande peur, c'est que malgré les pompiers et avec les vents violents, les flammes entrent dans leur village. À Villamanta, François Musso pour RFI.
7: Les forêts s'enflamment d'autant plus facilement que la végétation et les sols sont très secs. Une sécheresse accentuée par les canicules exceptionnelles de ces derniers jours. En France, près de 60 000 personnes ont été évacuées. C'est dire la violence des 2 incendies toujours en cours dans les départements de la Gironde et des Landes. Celui du nord du bassin d'Arcachon a déjà détruit plus de 12 000 hectares de forêt. Sophie Broca est la préfète de la Gironde. Elle décrit un incendie hors norme après ceux déjà impressionnants de 2022 dans le département.
11: C'est un incendie XXL parce qu'il est imprévisible, il fait des sauts d'un kilomètre. Et puis il est XXL parce qu'il est vorace, il a déjà détruit 10 000 hectares. C'était un des plus gros incendies de la saison, on se serait bien passé de cette médaille. C'est pas facile d'évacuer une presqu'île de 40 000 habitants quand il n'y a qu'une seule route. Nous avons décidé d'évacuer l'ensemble de la presqu'île du Cap Ferré. Alors on a procédé de manière ordonnée, c'est-à-dire on a envoyé des messages FRLR qui sonnent sur tous les portables. On l'a fait par secteur, par village, pour que les routes ne soient pas totalement encombrées. Nous avons aussi proposé à celles et ceux qui n'avaient pas de moyens de déplacement de prendre des navettes maritimes. Voilà, donc il y a eu toute une noria qui a permis d'amener ces gens-là à Arcachon, où ils sont accueillis par la police et pris en charge.
7: La préfète de Gironde, et puis toujours en France, les sapeurs-pompiers du département du Var, confrontés à plusieurs reprises de l'incendie de Pont-Évès, au quatrième jour de leur opération contre ce feu. Ce feu a déjà parcouru près de 3000 hectares et n'est pas encore fixé. 19h05 à Paris, l'actualité au Proche-Orient avec ce lourd bilan en Cisjordanie en ce vendredi 24 juillet. 2 colons israéliens, 4 palestiniens ont été tués près du village de Tel et dans une colonie située dans le nord du territoire occupé. Tout est parti d'une altercation autour d'un groupe d'israéliens entrés sans autorisation dans le secteur avant qu'un palestinien ne s'empare d'une arme et n'ouvre le feu. Face à ce drame, la riposte militaire et politique s'organise déjà. À Jérusalem, Michel Paul.
12: Après l'attentat meurtrier de ce vendredi près de l'avant-poste de Havat Gilad en Cisjordanie, le premier ministre israélien Benjamin Netanyahou promet une réponse puissante. À l'issue d'une réunion d'urgence avec ses chefs militaires, le chef du gouvernement a martelé qui, après l'attentat meurtrier de ce vendredi près de l'avant-poste de Havat Gilad en Cisjordanie, le premier ministre israélien Benjamin Netanyahou promet une réponse puissante. À l'issue d'une réunion d'urgence avec

0: Alors, maillot jaune sur les épaules a remporté aujourd'hui la 19e étape du Tour de France au sommet de l'Alpe d'Huez pour conforter un peu plus son avance à 2 jours de l'arrivée finale à Paris. Au milieu d'une foule énorme, le Slovène a effacé un retard de 3 minutes 30 au pied de la montée finale pour avaler les échappées un à un et signer sa 26e victoire d'étape dans la grande boucle, sa première à l'Alpe d'Huez. Ainsi se referme ce journal international que vous pouvez retrouver à tout moment sur nos applications et sur notre site internet rfi.fr.
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2: Je reçois Dominique Simoneau, qui a longtemps été journaliste à Libération, puis au Canard Enchaîné, spécialiste des affaires judiciaires. 6 ans qu'elle est contrôleuse générale des lieux de privation de liberté en France, et sa mission se termine à l'automne. Bonsoir Dominique Simoneau.
3: Bonsoir.
2: Il y a quelques jours, vous vous êtes rendue au centre pénitentiaire d'Alençon, Condé-sur-Sarthe, une visite surprise du quartier de lutte contre la criminalité organisée créé au sein de la prison, parce que vous aviez été alertée pour, je cite, une violation grave des droits fondamentaux des personnes privées de liberté. Vous avez listé vos observations avant de les adresser au ministre de la Justice. Vous trouvez énormément à dire et à reprocher sur la manière dont les grands criminels sont détenus et plus largement tous ceux et toutes celles qui s'entassent dans les prisons françaises. Mais tout d'abord, cette 4e vague de chaleur qui est annoncée pour la semaine prochaine, il n'y a pas d'air conditionné dans les cellules et qui plus est, on s'y entasse littéralement. 63 000 places, mais 89 000 prisonniers. Par exemple, il y a un taux d'occupation de 179% au centre de Grenoble-Vars. Et selon un rapport récent, la France et la Turquie est avec la Turquie le pays du Conseil de l'Europe où la situation est la pire. On pourrait quand même s'étonner de cela de la part de la patrie des droits de l'homme, non ?
3: Mais c'est lamentable. Moi, j'en suis absolument mais choquée au plus haut point parce que je me dis, moi, ça me taraude. Qu'est-ce qu'on est tous devenus ? Qu'est-ce que notre société est devenue pour supporter ça ? Alors, je comprends bien, tout le monde se moque du sort des détenus. On en détourne le regard, on a tort. Tous les détenus vont sortir un jour, à l'exception de certains, bien sûr, qui ne sortiront jamais. Et de la manière dont on les traite à l'intérieur, dépendra la façon dont ils vont se conduire dehors. Et j'ajoute, les surveillants sont intimement liés aux détenus dans ces conditions de travail et de vie épouvantables.
2: Surveillants et détenus qui étouffent, qui suffoquent en prison avec les grandes chaleurs. Une situation comparable à la crise du Covid, au point de parler d'urgence sanitaire ?
3: Pour moi, ça l'est. D'autant que l'administration pénitentiaire, le ministère de la Justice, a choisi ce moment où il fait si chaud pour ajouter une grille de plus aux fenêtres des cellules qui non seulement empêche la vision, alors les gens n'arrivent pas à regarder la lumière en face, mais surtout empêche de respirer en ce moment. Est-ce que c'est d'une intelligence folle, non ?
2: Des ventilateurs sont distribués ?
3: Alors j'ai assisté à une réunion où on disait qu'on allait chercher des ventilateurs, mais que malheureusement il n'y avait plus de stock.
2: Les peines du mitard, c'est-à-dire le lieu d'isolement, on y sursoit en ce moment tant qu'il fait très chaud ?
3: Il y a des endroits où on y sursoit parce qu'il fait trop chaud. C'est le mitard, c'est le cachot, c'est la cellule disciplinaire. Quand on a commis des fautes, oui, en ce moment on y sursoit dans nombre d'endroits.
2: Alors certains n'en ont que faire de cette canicule, ce sont les rats, les punaises, les fourmis, les moustiques.
3: C'est devenu nos compagnons de visite. Si vous voulez, quand vous à Fresnes, par exemple, c'est la première fois que je vois des rats dans les coursives, des rats qui vous font ciao. Ils n'ont pas peur de nous, hein. Ils sont pas du tout timides. Donc ils passent, ils marchent sur le corps des détenus qui dorment au sol. Parce que je rappelle qu'il y a près de 8000 matelas au sol. Les punaises de lit, on voit des bras, des mains, des cuisses dévorées par les piqûres. Les cafards, moi je pensais que c'était juste désagréable les cafards. En fait, ça porte des maladies, comme les rats d'ailleurs. Et ça grouille de cafards aussi.
2: Dans un courrier, un détenu vous a écrit « On ne demande pas de confort, mais on veut un minimum d'humanité. » Or, un détenu, ça coûte 128 euros par jour. Cet argent, ce sacré loyer, il va où ?
3: Oui, c'est gentil de votre part de reprendre cette expression. Oui, c'est un sacré loyer. Ça fait presque 4000 euros par mois. Vous trouvez pas qu'on pourrait en faire autre chose ? Par exemple, faire de la prévention, faire de l'accompagnement à la sortie. Moi, c'est le métier que j'ai exercé en premier dans ma vie, éducatrice à la pénitentiaire.

0: pénitentiaire, on disait à l'époque, et on préparait les gens à la sortie, et surtout on les accompagnait quand ils sortaient.
1: Mais en mis en prison, cet argent pourrait servir à autre chose que ce pour quoi oui, il est utilisé aujourd'hui.
0: Exactement, à faire de la prévention, à amener les détenus à des activités, au travail. Écoutez, il y a moins de 20% des détenus qui travaillent en France, en prison, contre
1: c'est
0: 70%
1: parfois,
0: en Allemagne.
1: On leur donne pas la possibilité.
0: Ah non, il y a pas la possibilité. Il manque 5000 surveillants. Il y a même pas assez de surveillants pour amener les détenus au travail.
1: Alors, s'il y a cet abandon apparent des détenus, est-ce que parce que on se dit qu'après tout, s'ils sont en prison, ces gens, bien, c'est qu'ils ne l'ont pas volé. On entend souvent cela. Une femme, d'ailleurs, a écrit à vos services, je suis d'accord que nous avons fauté. Personnellement, j'accepte d'être puni, mais cela mérite-t-il que nous ne soyons plus traités comme des êtres humains?
0: Je lui donne entièrement raison. C'est exactement ça le truc. C'est que est-ce que ça mérite d'être traité comme des bêtes, comme des poulets en batterie? Je trouve ça. Et en fait, le pouvoir politique et le personnel politique laissent faire parce qu'il sait que tout le monde s'en fiche du sort des détenus. Et c'est ce manque de courage que je critique énormément. Et puis à long terme, on le payera. On le payera parce que les gens ne vont pas sortir, comme disait Badinter, meilleurs de prison, et ils vont sortir un peu en rage. Pour tenter de le faire comprendre, on a fait un podcast que je vous conseille d'écouter qui s'appelle Les Enfermés, que vous trouverez sur plein de plateformes et sur notre site, et qui donne une bonne idée parce qu'on s'est dit, on est les seuls à pouvoir aller dans ces lieux, et on fait entendre la voix des gens, de ces gens qui sont enfermés.
1: Alors, ces détenus se plaignent. Ils le disent, ils l'écrivent à l'administration pénitentiaire. Qu'est-ce qu'il aurait répondu?
0: Par l'administration pénitentiaire, pas grand-chose. Parce que ils sont obligés d'utiliser des voies de recours judiciaires pour se faire entendre. Par exemple, mais je crois qu'on y reviendra plus tard, mes rapports, les rapports du CGLPL, ils servent à des avocats pour prouver des conditions indignes de détention. Autrement, les détenus qui embêtent trop de monde, qui réclament trop, qui se plaignent trop, disons qu'on les appelle, ils sont appelés les procéduriers, et ils sont victimes de petites représailles.
1: De rétorsion de la part de l'administration,
0: exactement,
1: c'est ça que vous nous
0: oui.
1: dites. Cela a valu en tout cas ces plaintes à l'État, plusieurs condamnations, notamment concernant les conditions de détention du centre pénitentiaire de Nouméa en Nouvelle-Calédonie. Hein.
0: Tout à fait.
1: Racontez-nous dans le détail.
0: Bien, tout à fait, parce que Nouméa, c'est une situation catastrophique. Et donc, sur la base de nos rapports, très sévères, des avocats, des associations, se sont saisis de nos rapports et les ont portés devant le tribunal administratif qui a condamné l'État à remettre en état les cellules de façon qu'elles soient viables. Et là, l'État vient d'être à nouveau condamné pour ne pas avoir exécuté ce qu'avait dit le tribunal administratif.
1: Alors, vous dites que des prisonniers sont entassés à 6, 23 heures sur 24, dans des cellules de 12 mètres carrés, donc ça fait 2 mètres carrés par personne, on peut tout juste s'allonger au sol. Et ces gens-là se lavent dans des WC à la turque.
0: Oui, oui, avec une espèce de robinet au-dessus du WC à la turque. C'est ignoble.
1: Les odeurs sont terribles?
0: Il n'y a pas qu'à Nouméa, c'est partout. Moi, j'arrive dans des prisons, vous pouvez pas imaginer ce que c'est. L'autre jour, on était dans un couloir, mais ça sentait mais le rat mort, les déjections de rats, et c'est le couloir du parloir des familles où passent les mères, les enfants qui vont voir les pères et maris.
1: Tout à l'heure, vous disiez, et c'est effectivement juste, il y a les détenus, mais il y a aussi les surveillants qui partagent les mêmes endroits.
0: Fait.
1: Est-ce que eux, ils sont du bon côté de la porte? Est-ce que, pour autant, leurs conditions de travail et de vie sont plus enviables?
0: Mais absolument pas, ils me le disent. Ils me disent, madame, d'ailleurs, je vais vous dire, ça n'est pas tout à fait normal qu'on soit aussi bien reçu dans les prisons où on va, par les surveillants, par les directions qui nous disent « Mais dites-leur que ça ne peut pas durer, qu'on va devenir fou. » Il y en a un, l'autre jour, il me dit « J'ai 200 détenus à surveiller sur je ne sais combien de coursives avec les cellules. Ils sont entassés à 4 là-dedans, dans 9 mètres carrés. Comment vous voulez que je sache qui va bien, qui va mal? Comment vous voulez que je m'en occupe vraiment ? Je ne fais que courir d'un bout à l'autre des coursives.
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1: Avec Dominique Simoneau, contrôleuse générale des lieux de privation de liberté. Alors, il y a des prisons qui disposent de quartiers ultra sécurisés aux conditions de détention strictes, parloir avec hygiaphone, fouilles systématiques, cela pour isoler de tout contact avec l'extérieur des détenus particulièrement dangereux, impliqués notamment dans la criminalité organisée ou le trafic de stupéfiants. Et vous avez constaté des violences systémiques commises sur des détenus par des membres du personnel pénitentiaire. Systémique, ça veut dire quoi ?
0: Ça veut dire que ça devient un système, que ça devient une façon, un way of life, une façon de surveiller, de punir, de gérer la prison. Et d'ailleurs, le directeur me l'avait dit, il m'avait dit, vous verrez, les relations entre surveillants et détenus sont très minces et c'est voulu. Mais si ça avait été que ça, dans les quartiers de haute sécurité, de lutte contre la criminalité organisée, les détenus n'ont pas de portable. C'est quand même, c'est la moindre des choses. Je vais pas me battre contre ça. Je suis tout à fait d'accord. Ces gens-là ne doivent pas avoir de portable. Ok. Mais on les traite. Mais moi, je suis sortie de la visite à Condé-sur-Sarthe avilie. Avilie d'avoir vu des êtres humains traiter d'autres êtres humains de cette manière. Et si on me dit, ces gens-là, c'est bien fait, ce sont des barbares, c'est pas une raison pour se mettre au niveau des barbares. Ou alors, on devient une société de barbares. Et ou alors, on dit, c'est le Far West. Ou alors, on dit, il y a plus de loi, il y a plus de raison. Derrière la porte, les surveillants, ils représentent l'État. Ils doivent le représenter dignement. Pas de la manière dont je l'ai vu.
1: Mais vous savez ce qu'on dit, notamment sur les nouvelles prisons haute sécurité, tout est propre, c'est du 4 étoiles. Les cellules ressemblent peut-être à des cages, c'est ce que vous dites. Mais c'est plus le comportement tout à vis-à-vis des détenus.
0: Et alors, je vais vous dire, il y a deux prisons qui sont jumelles, Vendin-le-Vieil et Condé-sur-Sarthe. Elles ont les mêmes règles de QLCO, de quartier de lutte contre la criminalité organisée. Mais c'est le jour et la nuit, l'ambiance. Il y en a une qui est très stricte, c'est très strict et j'aurais des choses à dire là-dessus. C'est Vendin-le-Vieil et Condé-sur-Sarthe, on a fait ce qu'on appelle des recommandations en urgence, c'est-à-dire la forme la plus grave de ce qu'on peut dire, nous, parce que des surveillants qui ont des remarques mais racistes répugnantes, des insultes racistes, qui se baladent la nuit en criant « on est le Troisième Reich, on est des nazis », qui sont tous cagoulés. Il y a une équipe qui s'appelle les Yeux Bleus, qui est particulièrement redoutée, puisqu'on ne voit que leurs yeux, qui est particulièrement redoutée. Et je dirais que nos constats se basent, certes, sur la parole des détenus, mais beaucoup de surveillants, beaucoup de personnels pénitentiaires qui sont venus nous voir en disant « on n'en peut plus, on a honte de ce qui se passe ici ».
1: Si ces surveillants portent des cagoules, c'est pour éviter les représailles de la part des entourages, des hommes de main, de ces truands, de ces assassins. Donc c'est une manière de les protéger, ce qui n'est pas le cas dans l'autre prison.
0: Non, ils ont refusé de porter. D'ailleurs, à Vendin-le-Vieil, les surveillants et les détenus ont eu cette même réflexion quand on discutait avec eux. Ils disaient, vous vous rendez compte, madame, on pourrait être à Condé, et ils faisaient le geste de s'essuyer le front. Détenus et surveillants.
1: Alors vous affirmez que ces faits doivent cesser immédiatement, car ils portent gravement atteinte à la dignité des personnes détenues, sont susceptibles de relever de l'article 3 de la Convention européenne de sauvegarde des droits de l'homme, sachant que ce texte parle rien de moins que de torture.
0: Oui, moi, c'est vrai que j'invoque cet article et j'aime pas ces grands mots. Tout ce que je sais, c'est qu'un juge administratif nous a donné raison, a enjoint le ministre de la Justice de faire cesser ces violences, ces actes racistes, ces insultes et cette façon de faire, cette façon de plier les détenus, c'est-à-dire les mettre au sol, les plier en deux, et en plus d'avoir dans le bureau de certains officiers pénitentiaires un slogan, si vous voulez, qui dit. Tant que tu parles, c'est que tu respires encore.
1: Ce n'est pas la première fois que vous êtes allé au centre pénitentiaire de Condé-sur-Sarthe. En janvier 2025, déjà, vous aviez fait des constatations, vous aviez fait des recommandations. Pourquoi elles sont restées sans effet ?
0: faudrait que vous demandiez ça au ministre de la Justice. Moi, je n'ai que évidemment qu'une envie et que, qu'une ambition, c'est que nos recommandations soient suivies des faits. Mais on est obligé de passer par ce processus. Des associations, des avocats se saisissent de nos dossiers, de nos constats, les portent devant les tribunaux et font condamner l'État.
1: Vous ne disposez d'aucun pouvoir contraignant. Est-ce que c'est les limites de votre mandat? On lit vos rapports alarmants, on vous écoute, vous vous époumonez, on vous écoute sur RFI et puis rien.
0: Je m'époumonne, vous avez raison. Mais je dirais que, d'abord, si on n'était pas là, ce serait l'apocalypse, je pense, dans les prisons, en tout cas. Deuxièmement, on est un petit morceau de l'État, bien que libre et indépendant, et comme vous pouvez le voir, ma parole est entièrement libre. On ne peut pas attaquer l'État, c'est la loi. Bon, eh bien, d'autres s'en chargent en prenant nos constats, nos rapports, et les portent devant les tribunaux et font condamner l'État. Simplement, c'est un processus dont je regrette la longueur, et c'est assez fastidieux. Il suffirait que... Mais regardez, l'État, on a fait un rapport sur la vétusté, parce que l'état des prisons est en plus ignoble. On m'a répondu, vous avez raison, le ministère m'a répondu, vous avez raison, mais on n'a pas l'argent pour rénover. Mais ils ont l'argent pour installer un triple baraudage aux fenêtres des cellules en pleine canicule.
1: Dominique Simoneau, contrôleuse générale des lieux de privation de liberté. Ça fait 6 ans que vous êtes à ce poste, vous le quitterez à l'automne. Sur quoi vous avez pu influer et obtenir satisfaction?
0: En psychiatrie, on a fait beaucoup de progrès. Je pense qu'on y a beaucoup aidé sur les méthodes d'isolement, de contention, de moyens de contrainte. Je pense que on a contribué à faire prendre conscience que les prisons pour enfants sont pas du tout ce qu'on nous raconte à base d'éducation. Et je prends pour exemple la prison de la Valentine à Marseille, qui a fait un gros scandale l'année dernière à la fin de l'été. Et je dirais qu'on a popularisé, on a réussi à populariser l'idée qu'il faudrait inscrire dans la loi un mécanisme de régulation carcérale, c'est-à-dire arriver à ce qu'il n'y ait pas plus de détenus que de places, comme l'a fait l'Allemagne, 20 millions d'habitants de plus que nous, 20 000 détenus de moins, et nous, 20% des détenus au travail, et eux, 70%. Vous voyez, et un taux de récidive en Allemagne, beaucoup moindre. Donc, c'est pas si bête ce qu'on dit.
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1: L'an dernier, la CGLPL que vous êtes et vos équipes ont contrôlé 138 établissements, dont 23 pénitentiaires. Taux d'occupation 171%. Concrètement, ça veut dire que 7540 détenus dorment sur des matelas à même le sol, au point que le Conseil de l'Europe s'alarme que l'on puisse ainsi transformer une prison en un entrepôt humain. C'est ce qu'on appelle la surpopulation carcérale. On en parle depuis des années et des années. Des cellules sont construites, mais ça ne suffit pas parce qu'il y a de plus en plus de délinquance et de criminalité, c'est ça?
0: Non, pas du tout. C'est que les peines se sont allongées. Elles sont passées de 8,1 mois à 11,5 mois, ce qui fait une énorme, ça n'a pas l'air, mais d'énormes différences. Et voilà, les maisons d'arrêt, et encore vous donnez là une moyenne, moi je traverse des maisons d'arrêt qui sont surpeuplées à 200, 250, 300%. Je pense qu'on est la honte de l'Europe. Si on pouvait prendre exemple sur l'Allemagne, je rappelle que dernièrement la Belgique a refusé d'extrader 2 hommes de criminels chez nous à cause de l'état de nos prisons. À l'intérieur de l'Union Européenne, vous voyez un peu.
1: Parlons de la mort. Environ 250 morts par an dans les prisons françaises. Plus de la moitié sont des suicides. Le taux de suicide, d'ailleurs, derrière les barreaux est 10 fois plus élevé qu'en dehors. Hein. Ça veut dire que 15 à 20 suicides en prison pour 10 000 personnes contre 1,3 dans la population générale. La France affiche là aussi un des taux les plus élevés dans le monde.
0: Mais oui. Parce que qu'est-ce que vous voulez? Vous appelez à l'aide. J'ai vu plein d'exemples. Vous appelez à l'aide la nuit, il n'y a pas de bouton d'appel, on vous répond pas. Tous les co-détenus se mettent à taper pour appeler à l'aide, personne ne vient. Il y a un monsieur qui a perdu son fils comme ça. Il a eu une crise d'épilepsie, il avait pris de la drogue, parce que la drogue circule partout en prison. Et au petit matin, il était mort, malgré les hurlements de ses co-détenus. Il y a des détenus qui sont tués dans leur cellule par leurs co-détenus, alors qu'ils suppliaient en disant... Il est fou, mon co-détenu. Je vous en supplie. Enlevez-le de moi. séparez-moi de lui. Ils n'ont pas été entendus, ils sont morts. C'était des petits délinquants, mais enfin, vous voyez ce que je veux dire. Il y a des rixes. La surpopulation a fait monter les rixes, la violence, les agressions sur les surveillants, les agressions aussi, les coups des surveillants sur les détenus. Tout le monde, pardon, c'est vulgaire, pète les plombs.
1: Merci pour ces témoignages. Merci. Dominique Simoneau, contrôleuse générale des lieux de privation de liberté en France, merci d'avoir été sur RFI ce soir.
0: Merci beaucoup.
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4: À l'écoute de RFI, il est 21h30 ici à Paris, 2h de moins en temps universel.
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4: Dénouement en vue, 6 mois après la rocambolesque finale de la dernière Coupe d'Afrique des Nations. Au terme d'une bataille juridique, on devrait bientôt connaître le nom du vainqueur de la CAN 2025. Le litige entre le Maroc et le Sénégal sera jugé le 8 octobre prochain. Les autorités ivoiriennes en guerre contre l'orpaillage illégal. Plus de 8500 sites ont été démantelés ces 5 dernières années. Et nous le verrons, l'exécutif ivoirien entend faire encore mieux. Groupes djihadistes, bandits ou encore kidnapping de masse face à de multiples crises sécuritaires. Le Nigeria entend recruter 28 000 soldats. Et puis, Judith Suminoa est arrivée à Bounia en Ituri, épicentre de l'épidémie d'Ebola. La première ministre congolaise poursuit son déplacement dans l'est de la RDC. Supporters sénégalais et marocains se donnent donc rendez-vous le 8 octobre prochain. C'est la date choisie par le tribunal arbitral du sport pour trancher le litige suite à la finale de la dernière Coupe d'Afrique des Nations. Souvenez-vous, malgré leur victoire, les Lions de la Teranga s'étaient vus retirer leur titre après avoir quitté le terrain quelques minutes pour contester une décision arbitrale. Le TAS, dans son communiqué, précise que le recours posé par le Sénégal sera étudié lors d'une audience à huis clos. On rembobine avec Salut Diouf.
5: Le 19 janvier dernier, le Sénégal pensait avoir définitivement ajouté une deuxième étoile à son maillot. Une victoire en prolongation, 1-0 face au Maroc grâce à Pape Gueye. Mais 2 mois plus tard, tout bascule. Saisi par la fédération marocaine après un premier verdict le 28 janvier, la commission d'appel de la CAF déclare finalement le Sénégal forfait et offre le trophée au Maroc sur tapis vert, 3-0. Une décision qui sanctionne la sortie du terrain d'une partie des joueurs sénégalais après l'attribution d'un pénalty pour les marocains. Et c'est cela que la FSF conteste aujourd'hui devant le TAS. Elle demande purement et simplement son annulation et réclame donc que le titre lui soit officiellement restitué. Le dossier aurait pu être réglé plus vite, mais les deux camps n'ont pas réussi à s'entendre sur une procédure accélérée. L'affaire suivra donc le calendrier habituel du tribunal arbitral du sport. Une fois l'audience achevée, une audience où les deux parties seront entendues, les arbitres entreront en délibéré. En revanche, il ne faudra pas s'attendre à connaître le verdict dans la foulée. Le TAS explique qu'il est encore incapable de dire quand sa décision sera rendue.
4: Saliou Diouf, et 6 mois après la dernière CAN masculine, le Maroc accueille la CAN féminine. Pour la première fois, la compétition opposera les 16 meilleures sélections africaines. Début des rencontres après-demain, dimanche, avec Algérie, Sénégal et Maroc, Kenya. Le calendrier complet de cette Coupe d'Afrique des Nations féminines est évidemment à retrouver sur notre site internet www.rfi.fr. C'est une pratique illégale qui a des conséquences sur l'environnement, la sécurité nationale, mais également l'économie. La Côte d'Ivoire en guerre contre l'orpaillage clandestin. Abidjan assure avoir démantelé des milliers de sites illégaux ces 5 dernières années. Mais l'exploitation aurifère clandestine continue à gagner de l'ampleur. Le sujet s'est donc invité hier à une réunion du Conseil national de sécurité présidée par Alassane Ouattara. L'occasion pour les autorités ivoiriennes d'annoncer un durcissement de la riposte. Abdoulaziz Diallo.
6: Depuis 2021, le groupement spécial de lutte contre l'orpaillage illégal affirme avoir démantelé plus de 8500 sites clandestins. Plus de 4400 personnes ont été déférées devant la justice, dont près de deux tiers sont des étrangers. Les autorités revendiquent également la saisie de 960 millions de francs CFA, la récupération de 136 kg d'or et la destruction de nombreux équipements d'exploitation. Malgré ces opérations, le phénomène continue de progresser. Le Conseil national de sécurité juge la situation, je cite, « fortement préoccupante en raison de ses conséquences sur l'environnement, la sécurité nationale et l'économie ». Pour le docteur Albert Quadio, spécialiste des questions minières, l'orpaillage illégal représente un manque à gagner important pour l'État. L'or extrait est écoulé sur le marché noir, explique-t-il. Face à cette situation, le Conseil national de sécurité annonce un renforcement de la lutte. Les autorités veulent notamment associer davantage les préfets et les chefs coutumiers, renforcer la coopération avec les pays d'origine des orpailleurs étrangers et appliquer plus strictement les sanctions prévues par la loi. Abdelaziz Diallo, Abidjan. RFI.
4: Entre 7 et 15 ans de prison pour les 6 co-accusés dans un procès pour complot au Mali. L'ancien chef de la sécurité, le colonel Kassoum Goïta, et l'ancien secrétaire général de la présidence, Kalilou Doumbia, font partie des 6 personnalités condamnées pour tentative de complot contre le gouvernement. Verdict rendu ce matin par les chambres criminelles de la cour d'appel de Bamako. Le procureur qui avait requis des condamnations encore plus sévères a pris acte d'une décision rendue selon lui au nom du peuple malien. Réaction et précision à retrouver sur notre site internet. Au Nigeria, on apprenait hier que l'armée entend recruter 28 000 soldats supplémentaires, des éléments qui viendront garnir les rangs des FAN, les forces armées. Des recrutements annoncés par la présidence alors que le Nigeria fait face à de multiples crises sécuritaires, groupes djihadistes, bandits ou encore kidnapping de masse. En novembre dernier déjà, Bola Tinubu, le président, décrétait l'état d'urgence sécuritaire à l'échelle nationale. Et Guillaume Thibault, Abuja égrène désormais de nombreuses mesures pour améliorer ses capacités militaires.
7: Renforcer l'architecture militaire du pays. C'est via un communiqué que la présidence de la République a annoncé ce recrutement important. L'armée compte 230 000 membres actuellement. Le chef de l'État, Bola Tinubu, a également annoncé un passage de 8 à 12 divisions sur l'ensemble du territoire. L'objectif principal est de déployer plus de militaires sur le terrain, notamment pour accentuer les capacités dans le nord du pays, où la pression des groupes terroristes reste importante. Le président indique aussi que la lutte contre les vagues d'enlèvement est une priorité. Cette phase de recrutement est associée à l'achat d'équipements et à la volonté d'améliorer les conditions de vie des troupes. Dans le même communiqué, la présidence indique que le chef de l'État américain Donald Trump a salué le leadership décisif de son homologue nigérian et, je cite, « sa détermination à s'attaquer aux problèmes qui minent le Nigeria, en particulier la violence qui touche les communautés chrétiennes ». En mai dernier, les États-Unis avaient appuyé les troupes nigérianes en menant des frappes sur des positions djihadistes. Abuja avait indiqué que 175 membres de l'État islamique avaient été tués.
4: Guillaume Thibault du service Afrique de RFI. Domingos Simoes Pereira s'apprête à passer une première nuit au Portugal. Le chef de file de l'opposition en Guinée-Bissau est arrivé tôt ce matin à Lisbonne pour recevoir des soins médicaux. Principal opposant politique du pays, il a été libéré après avoir vu sa détention provisoire levée pour raison médicale. Domingos Simoes Pereira était emprisonné depuis 14 jours, accusé par la junte militaire d'être impliqué dans une tentative de coup d'État présumée l'année dernière. En Tunisie, l'opposant Rached Ranouchi, dans un état de santé critique selon ses avocats. Le chef du parti islamiste Ennahda, âgé de 85 ans, est actuellement en détention après sa condamnation dans plusieurs affaires, notamment pour la perpétuité. Rached Ranouchi a été transféré à l'hôpital, donc après s'être évanoui dans sa cellule à la suite de la vague de canicule qui traverse la Tunisie. Une vague de chaleur qui touche le pays cette semaine. Conséquence, 900 départs de feu ont été enregistrés ces 72 dernières heures. De graves incendies en Algérie voisine également. Les feux ont la fait 6 morts selon les autorités. En RDC, Judith Suminois à Bounia en Ituri, épicentre de l'épidémie d'Ebola. À la tête d'une importante délégation, la première ministre congolaise poursuit son déplacement dans l'Est congolais, dans les zones les plus touchées par le virus Ebola. et dans la province de l'Itouri. Donc, de nombreux cas sont recensés chaque semaine. C'est surtout le cas dans le territoire de Mambasa, plus au sud. Et selon Marie-Noël Anotan, responsable de la société civile locale, eh bien toutes les zones de santé de Mambasa sont concernées par le virus, mais elle déplore la riposte qui ne suit pas.
8: C'est une situation qui est catastrophique. C'est une situation qui devrait attirer l'attention de nos autorités tant provinciales que nationales. Depuis que l'épidémie a été déclarée, les défis sont les mêmes. Le manque de CT normé, le lieu où on devrait traiter les malades avec toutes les normes possibles, manque dans les différentes zones de santé, bien que récemment, l'on est en train de commencer à prendre un peu au sérieux la situation dans la zone de santé de Nyanya, considérée comme l'épicentre dans le territoire de Mambasa, avec plusieurs cas confirmés, plusieurs décès communautaires. C'est pour cela, nous profitons pour lancer un appel vibrant aux autorités de penser à la riposte en territoire de Mambasa pour que l'on puisse casser la chaîne des contaminations pour permettre à nos communautés de vivre à l'aise.
4: Marie-Noël Anotan au micro RFI de Paulina Zidi. Il est 20h40 à Kinshasa.
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10: Bonjour à tous et merci de nous rejoindre pour Ici l'Europe. L'été européen est particulièrement chaud et mouvementé. Et je vous propose, pour prendre un peu de recul, de réécouter les meilleurs moments de notre débat France 24, Radio France Internationale sur la place de la République à Paris. C'était à l'occasion de la journée de l'Europe le 9 mai sur le thème « Comment l'Union européenne peut-elle proposer des projets concrets ?» qui améliore le quotidien de ses citoyens. Rendez-vous sous la tente des débats où je suis présente en compagnie de Valérie Gasse de RFI pour vous présenter les thématiques et nos quatre invités d'honneur. C'est parti.
11: Comment construire un récit et une citoyenneté européenne à travers des initiatives fortes, le pouvoir d'achat, le logement, l'éducation, la transition écologique et d'autres thématiques très concernantes pour les Européens relève d'abord de la compétence de chacun des 27 États membres et de leurs autorités locales, mais de plus en plus, l'aide de l'Union européenne est attendue pour coordonner, réglementer, soutenir ces priorités des citoyens. Comment l'Europe investit-elle pour assurer le futur de ses 450 millions d'habitants ?
10: Alors nous en parlons avec des invités qui ont exercé des fonctions à tous les niveaux de décision. Nous avons le plaisir d'avoir avec nous Stéphanie Yoncourtin. Vous êtes députée européenne française pour le groupe Renew qui nous vient de Normandie, conseillère régionale d'ailleurs de Normandie.
11: Oui, il nous vient d'un peu plus loin de l'Italie. Dario Nardella, bonjour. Vous êtes député européen du groupe socialiste et démocrate, très bon francophone et ancien maire de Florence.
10: Et pour le niveau municipal, la mairie de Paris est représentée par Audrey Pulvar. Bonjour. Bonjour. Vous êtes l'adjointe en charge des relations internationales, européennes donc, et de la francophonie.
11: Et enfin, bonjour Clément Beaune.
12: Bonjour.
11: Vous êtes ancien ministre en charge de l'Europe, actuellement haut-commissaire à la stratégie et au plan, et président du cercle Erasmus+.
12: Ça fait toujours plaisir, même quand l'actualité est difficile, de pouvoir parler, échanger sur l'Europe, et puis à entendre des questions ou des critiques sur le projet européen, parce que faut pas oublier, c'est un projet démocratique, donc il n'y a pas une seule vision de l'Europe. Il y a ici des groupes politiques, des forces politiques différentes qui se sont représentées. Dans la salle, vous avez des opinions différentes et peut-être des rapports différents à l'Europe. Et l'Europe, c'est pas une sorte de religion, de lubie. C'est un projet qui est quand même, faut le rappeler puisqu'on est le 9 mai, c'est effectivement le 76e anniversaire de la déclaration qui a tout lancé, à quelques mètres d'ici au Quai d'Orsay, avec un ministre français des Affaires étrangères, Robert Schuman. Il faut avoir en tête que c'est un projet jeune, malgré tout. 76 ans pour un projet politique, c'est très jeune. Ça n'excuse pas tout ce qui va pas. On va en parler dans le projet européen. C'était un projet politique de dire on va mettre en commun des choses qui vont nous faire réfléchir différemment. Et je revendique que depuis le premier jour, l'Europe est donc proche des citoyens. Alors je sais, ça fait déconnecter quand on dit ça. Mais avoir essayé d'empêcher la guerre, pardon, mais pour les générations qui nous ont précédés, il n'y a pas si longtemps, c'est très concret. Il n'y a pas beaucoup de sujets qui sont plus vie quotidienne, pour le dire un peu trivialement, que la guerre. Il suffit à 1500 km d'ici, et beaucoup d'entre nous l'ont fait, de discuter ou d'être allé, comme j'ai pu le faire, en Ukraine, pour voir que c'est pas ni de la science-fiction ni des manuels d'histoire. Et les Ukrainiens, en même temps qu'ils se battaient pour éviter l'invasion russe dès le printemps 2022, ils ont déposé leur candidature dans l'Union européenne. Donc toutes celles et ceux qui vous disent c'est compliqué, c'est technocratique, etc. Il y a des pays, des peuples qui rêvent de rentrer dans l'Union européenne parce qu'ils pensent, et ils ont raison, que ça les protège.
13: Madame Yon-Courtin, on regarde beaucoup, c'est vrai, nous les Européens, en direction de l'Amérique de Donald Trump ou de la Russie de Vladimir Poutine. Ça nous donne pas vraiment envie d'ailleurs. La question centrale, c'est finalement, est-ce que on vivrait mieux toutes les crises qui nous traversent, toutes les crises extérieures, géopolitiques aussi, sans être dans l'Union européenne à 27?
14: Je crois que justement, toutes ces crises nous démontrent que on est dans un îlot de stabilité, un havre de stabilité très fragile. Cette solidarité de fait, je pense que on l'a vu déjà quand, face aux détracteurs qui nous disent l'Europe ça sert à rien, ça marche pas, il vaut mieux revenir à des nations souveraines. On l'a vu parce que depuis lors, depuis la Deuxième Guerre mondiale, moi je suis née à quelques kilomètres des plages du débarquement et l'Europe pour moi c'est à la fois une chance et une évidence. Eh bien, on se rend compte que depuis lors, il n'y a pas eu de guerre. Il y a une guerre aux portes de l'Europe. Mais depuis que l'Union européenne existe, aussi imparfaite qu'elle puisse être, aussi bureaucratique, eh bien en fait, on se rend compte que c'est devenu un ensemble très attractif. Très attractif pour énormément de pays autour de nous. D'ailleurs, vous voyez l'Ukraine, pourquoi elle se bat ? Pour les valeurs, pour ces mêmes valeurs qui sont celles pour lesquelles nous, justement, nous avons décidé d'être ensemble, unis dans la diversité, tous différents que l'on est. Et bien évidemment, les Britanniques, et on doit le respecter, avaient massivement voté pour quitter l'Union européenne.
13: Pas très massivement, c'était alors, à deux points près.
14: Mais oui, bon. Mais bon, ça l'avait majoritairement emporté. Et bien, on voit que maintenant, il y a quand même quelques regrets. Le Royaume-Uni va réintégrer Erasmus. Ce qui veut dire qu'il y a effectivement énormément de choses et que je crois que l'Europe qui est dans notre quotidien et qui d'abord protège et qu'on s'efforce de travailler en ce sens, elle est très forte parce que c'est 450 millions d'habitants, 450 millions de consommateurs.
15: Alors, Monsieur Nardella, est-ce que l'Union européenne a encore les moyens de garantir, et je vais prendre une petite expression italienne, la dolce vita, une dolce vita à ses citoyens?
16: Oui, bien sûr. Je suis italien, mais je me sens aussi européenne. C'est pour ça que quand je suis ici à Paris ou à Barcelone, ou à Budapest, je me sens à la maison. Et c'est pas automatique. Nous avons un projet qui est un projet de paix. La défi européenne aujourd'hui n'est pas seulement d'investir plus pour avoir un autre niveau de welfare et bien-être, mais c'est de faire sentir les citoyennes européennes que l'Europe protège leur vie quotidienne. Mais je ne parle seulement d'une protection sécurité militaire, bien sûr on peut parler de ça, mais la chose plus importante c'est la protection sociale, c'est la protection économique, c'est la protection connectée à l'éducation, à la culture, à l'intégration. C'est pour ça que nous devons travailler pour avoir un budget plus important, plus fort, parce que nous pensons que le budget européen est très grand, non? C'est presque 10 milliards d'euros.
13: Mais c'est seulement 1% du PIB.
16: 1% de chaque État national. Alors je demande, est-ce que chaque État et européenne peut donner quelque chose en plus pour garantir un niveau qui est le même niveau pour tous les travailleurs et pour tous les citoyens européens? Quand j'ai été maire, par exemple, à Florence, j'ai dû faire face à des crises industrielles. Beaucoup des entreprises ont décidé de se fermer, de se transférer dans un autre pays. Mais n'est pas en Chine, n'est pas en Sud-Amérique, mais dans un autre pays européen, dans la République tchèque, ou dans la Roumanie. Mais pourquoi? Parce que les salaires là sont beaucoup plus bas qu'en Italie, en France. C'est pas ça le modèle et l'idée d'une Europe juste. Donc nous avons besoin d'une Europe où tous les citoyens, de la Roumanie à la France, dans le Portugal à l'Italie, se sentent à la maison avec les mêmes droits, les mêmes opportunités.
13: Alors Audrey Pulvar, à quoi sert l'Europe? Quel projet ont pu être sur les rails, mis sur les rails à Paris, en particulier grâce à elle.
17: L'Union européenne, elle intervient dans énormément de compartiments de nos vies. Et évidemment, dans une ville comme Paris, mais l'Union européenne, elle nous aide à rendre la Seine plus baignable, par exemple. C'est un vrai enjeu d'adaptation, d'adaptabilité de la ville aux enjeux du réchauffement climatique et de justice sociale, parce que tout le monde n'aura pas les moyens, quand il y a des vagues de chaleur, de quitter la ville, d'aller dans une maison de campagne ou de se mettre à l'abri de la chaleur et d'avoir une Seine baignable. Ça fait partie des outils d'adaptabilité d'une ville comme Paris aux effets du réchauffement climatique. L'Europe, c'est effectivement de l'intervention sur la capacité de la ville à améliorer les mobilités, les transports en commun. L'Europe, elle est vraiment partout dans nos vies. Mais je veux parler d'un aspect très particulier, très précis, c'est celui de la norme. On fustige souvent l'Union européenne comme étant voilà une machine à normes qui nous casse les pieds, qui nous empêche de fonctionner en rond. C'est l'inverse, hein. La norme, c'est ce qui nous protège. La norme, c'est ce qui protège la citoyenne et le citoyen en Europe. La norme, c'est ce qui fait que quand dans n'importe quel pays de l'Union européenne, vous ouvrez le robinet ou vous allez acheter des légumes sur le marché, etc., vous savez qu'un certain nombre, alors peut-être pas assez, mais qu'un certain nombre de normes de santé publique sont respectées et que, dans votre vie quotidienne, la norme vous aide et vous protège.
15: On va en parler tout à l'heure.
13: Alors, Clément Beaune, le budget européen, il se projette toujours sur 7 ans pour avoir de la prévisibilité. Mais est-ce qu'il est assez agile, finalement, pour répondre aux crises ? Là, on voit, on est touché au portefeuille, on est touché à la pompe, etc. Et aux besoins très concrets des citoyens, justement, impactés par ces crises.
12: Il faut pas oublier qu'il y a un budget européen qui va être négocié, qui est en train d'être négocié, plutôt entre les États membres à court terme, et puis ensuite au Parlement européen dans les tout prochains mois. Et vous avez raison, c'est quand même un point qu'il faut souligner. On dit souvent l'Europe, c'est pas clair, l'Europe, c'est loin. Un, c'est très concret, le budget européen. Et deux, il a quand même une grande vertu, ce budget européen, c'est que justement, on le négocie un peu longtemps, mais il est là pour 7 ans. Effectivement, c'est un peu ma fonction, donc je prêche pour ma paroisse, si je puis dire aujourd'hui, mais je pense qu'on n'a jamais eu autant besoin de vision de temps long pour les grandes transformations, au-delà des crises, et qu'on n'en a jamais eu aussi peu dans le débat public et dans l'action publique. L'Europe a ses défauts, encore une fois, je viendrai sur 2-3 points, parce qu'il ne faut pas qu'on soit que en train de dire c'est formidable, il faut qu'on change des choses. Mais le budget européen, il a cette vertu-là d'apporter des garanties. J'insiste sur un point, parce qu'on oppose... ont l'argent qui finance un bâtiment public, un mode de transport ou une exploitation agricole, et puis les normes qui seraient le défaut de l'Europe en quelque sorte, le péché mignon et puis le défaut, les normes tatillonnent. Bon, les normes, c'est effectivement, après on discute norme par norme, mais utile. Nos concurrents chinois dans le monde sont devenus les champions de ce qu'on appelle la normalisation ou la standardisation. Ils imposent sur un téléphone, sur une voiture, leurs normes techniques. Et si l'Europe ne fait plus ça... en commun, parce qu'on a une puissance d'action à 27 pays, 450 millions de citoyens, on perd aussi de l'effet qui ensuite se retrouve dans nos vies quotidiennes.
13: Il y avait une question du monsieur là.
18: Je représente une association européenne de défense de la souveraineté technologique et informationnelle. Sans rentrer effectivement dans le boycott et le protectionnisme, comment rendre 450 millions de consommateurs européens responsables ?
13: Monsieur Nardella, vous voulez répondre et après peut-être madame.
19: Oui, merci. Alors, c'est après la pandémie que nous avons décidé de faire des achats communs du vaccin. Nous avons compris que les États seuls sont beaucoup plus faibles. C'est pour ça que nous devons être tous ensemble. Et l'autre crise, c'est la crise de la guerre en Ukraine et c'est la crise de la guerre que nous avons le Moyen-Orient. Et c'est là que nous avons compris que la souveraineté énergétique n'existe pas encore. C'est absurde. Nous sommes encore trop faibles et dépendants des autres pays à l'extérieur. Et la même chose est pour la souveraineté de l'industrie, de la technologie. Nous n'avons pas des plateformes qui sont vraiment européennes. Alors quand on discute de la protection des citoyennes, on discute aussi de la liberté, de l'autonomie et de la souveraineté technologique et digitale. Et tous ces instruments que nous avons et utilisent des plateformes qui ne sont pas européennes.
15: Ah, Madame Nucroutin, vous aviez envie de répondre aussi.
20: Le problème, c'est que on a d'un côté la Chine qui veut effectivement réguler à tout va. On a des règles sur tout. Et les États-Unis, qui, fort de tous leurs GAFAM américains, sont dans une dérégulation. On a des lois. L'acte sur les services numériques, l'acte sur les marchés numériques. En ce moment, on a l'acte sur l'intelligence artificielle. Sous pression américaine, en ce moment, nous sommes en train de ralentir, de freiner. Et je sais qu'ensemble, nous, on est d'accord là-dessus pour ne pas relâcher la pression. Mais je peux vous dire que notamment au Parlement européen et à la Commission européenne, Ursula von der Leyen, présidente de la Commission européenne, est plutôt très docile avec les plateformes et a tendance à ne pas vouloir appliquer les règles. Donc la préférence européenne, c'est la même chose. On est tous d'accord. Mais quand il faut passer aux actes, c'est très compliqué.
13: Vous vouliez répondre rapidement, Madame Pulvar.
17: Monsieur posait la question, comment faire? Alors, déjà voter. Chacune et chacun d'entre nous, voter pour des gouvernements nationaux, pour des présidences qui soient pro-européennes et pro-construction européenne et non l'inverse. Voter pour des parlementaires européens qui défendent la construction européenne et non l'inverse. Et puis, avant ça, puisque les élections, c'est pas forcément cet après-midi ni demain matin, il y a des mobilisations citoyennes qui peuvent se faire. Vous savez, les propagateurs de haine, ils sont très puissants pour s'organiser en réseau, pour utiliser les réseaux sociaux, pour utiliser les nouveaux moyens de communication. À nous qui sommes du côté de l'humanisme, de nous mobiliser également et de nous mobiliser fortement avec ces outils-là. Vous pouvez par exemple soutenir l'initiative du Buy European Sustainable Act, l'achat européen responsable et durable, qui est porté par plusieurs ONG et qui a pour objectif de faire l'Union européenne adopter le principe que 15% de la commande publique européenne soit tournée vers les filières durable, que ce soit dans le bâtiment, que ce soit dans l'alimentation ou tout autre secteur.
15: Alors monsieur, vous vouliez poser une question et puis après Clément Beaune vous répondra.
1: Je voulais revenir sur le point de la compétition intra-européenne et les possibles délocalisations que ça cause. Est-ce que c'est forcément une mauvaise chose dans le sens où ça nous bouge peut-être un peu côté européen de l'Ouest en tout cas, de voir des pays de l'Est, en supposant qu'ils respectent les normes mises en place? On voit qu'il y a de l'activité côté de la Pologne, les Baltiques, même la Grèce qui ressurge. Est-ce que c'est forcément une mauvaise chose que ce soit ces pays-là du coup qui captent plus d'investissements ou des relocalisations d'entreprises?
21: Moi, je suis pas anti-concurrence. L'Europe, d'ailleurs, a accepté. C'est débattu parfois. Il y a des opinions politiques différentes, mais à la fois un marché commun, des mécanismes de solidarité, c'était notamment les fonds régionaux qui restent très importants, et puis de la concurrence. C'est Jacques Delors qui disait la solidarité qui unit, enfin la concurrence qui stimule, la solidarité qui unit. Et je pense que cet équilibre-là, il faut le garder. Là où, et moi je me suis battu personnellement sur ce sujet du travail détaché, par exemple, on a de la concurrence excessive ou déloyale qui n'est pas dans l'intérêt des pays de l'Est notamment en question, c'est quand vous avez des entreprises, par exemple, dans ces pays ou dans les nôtres d'ailleurs, qui profitent du jeu du marché pour tirer vers le bas. Le travail détaché, c'est quoi? Pour celles et ceux qui ont oublié ces grands débats, c'était le fameux plombier polonais dont on parlait parfois de manière d'ailleurs un peu douteuse, mais c'était l'idée qu'il y avait des entreprises, et ça c'est vrai, qui allaient chercher des artisans, par exemple, dans un pays où on paye moins cher, où il n'y a pas de protection sociale, parfois pas de salaire minimum, Hongrie, Pologne, Slovaquie, etc., qui faisaient venir en France ou en Allemagne ou ailleurs, qu'ils exploitaient souvent et qui payaient aux conditions du pays au mieux. Bon, et ben ça c'est pas normal en Europe. Alors, ça abîme l'Europe ici comme en Pologne. Alors, le travail détaché, je pense on a trouvé un compromis, je reviens pas sur le détail, c'est une vraie avancée qui a été soutenue d'ailleurs par beaucoup de groupes ici représentés au Parlement européen pour éviter que l'Europe soit vue comme une sorte de loi de la jungle.
13: Levez bien les mains pour qu'on voit bien qui veut poser des questions. Madame,
22: moi j'avais une petite question et une crainte. Avec la guerre, la crise Moyen-Orient, USA, nous avons vu un impact direct sur la flambée des prix du carburant à la pompe. Alors moi, j'ai une interrogation. Quelle réponse concrète aujourd'hui?
13: Madame Yon-Courtin, la situation budgétaire de la France fait que les aides sont moins importantes et elles sont plus ciblées cette fois-ci pour répondre à la guerre du Golfe et l'augmentation des prix à la pompe. Et donc, ce que je disais tout à l'heure, c'est que le gouvernement, et donc c'est beaucoup les États membres finalement qui prennent leurs décisions et qui doivent être validés par la Commission européenne. Et la Commission européenne a validé ce que le gouvernement français avait proposé, en l'occurrence des aides ciblées sur des secteurs les plus impactés. Donc bien évidemment, c'est vrai que ça ne résout pas le problème de beaucoup d'autres personnes qui ont du mal avec ça. Madame.
23: Pour obtenir l'adhésion des citoyens envers ce projet européen, la question du concret est importante.
15: Monsieur Beaune.
21: On a toujours tendance, quand on croit à l'Europe pour de bonnes raisons et des raisons sincères, comme moi, comme celles et ceux qui sont ici, à dire, à chercher l'exemple concret. Alors on parlait de Paris parce qu'on est à Paris, mais il y en a partout en France. Mais il faut parfois aussi assumer que l'Europe, on le fait pas que pour la caisse enregistreuse, si je puis dire, qui redistribue. Plus de 60% des Britanniques, ça n'a jamais été aussi élevé, disent qu'ils voteraient pour revenir dans l'Union européenne. Bon. Et donc je sais que c'est parfois difficile de, quand vous dites le prix de l'essence, que fait l'Europe? Bon, bah, le détour, il est compliqué, si on est honnête. Et l'Europe, elle est d'ailleurs pas là que pour le prix de l'essence. Bon, les Ukrainiens, ils nous demandent pas que l'Europe, l'adhésion à l'Union européenne mette fin à la guerre. Ils nous demandent qu'on ait du soutien maintenant et qu'ils aient ce projet politique parce qu'ils pensent que ça va les protéger et donner un espoir à leur jeunesse.
0: Merci à nos invités. Je vous propose de les applaudir bien fort. Merci à cet excellent public aussi pour ces questions extrêmement pertinentes. Merci à vous d'avoir participé.

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2: 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Il est 20h en temps universel, 22h à Paris et à Madrid.
3: Diane Berger.
2: Le sud-ouest de l'Europe ravagé par les incendies. En Espagne, plusieurs foyers se sont rejoints pour créer un brasier terrifiant près de Madrid. 63 000 personnes ont dû fuir leur domicile ou se calfeutrer face aux flammes. Reportage dès le début de ce journal. Karim Khan, définitivement relevé de ses fonctions de procureur de la CPI, la Cour pénale internationale. Le Britannique, ciblé par des accusations d'agression sexuelle, s'était fait connaître notamment en lançant des mandats d'arrêt contre le Premier ministre israélien et plusieurs responsables du Hamas. Et puis nous avons eu l'occasion de vous parler sur RFI de la polémique concernant le casting du film L'Odyssée de Christopher Nolan. Notre correspondante en Grèce est allée voir ce qu'en pensent les premiers concernés, les Grecs, à la sortie d'une séance de cinéma. Ce scénario cauchemardesque pour les pompiers de la région de Madrid. 3 foyers d'incendie ont fusionné. Selon le préfet, le brasier est en l'état impossible à éteindre. C'est le pire feu jamais connu dans les environs de la capitale espagnole, selon la présidente de la région. 63 000 personnes ont dû être évacuées ou confinées dans les environs de la capitale. Certains arrivent à Villamanta, une bourgade de 3 500 habitants en temps normal, devenue refuge pour de très nombreux déplacés. Reportage François Musso.
4: Nous sommes dans une immense salle omnisports, celle de Villamanta, à l'intérieur des dizaines de personnes réfugiées qui avaient été sommées d'évacuer leur commune jeudi soir, car les flammes menaçaient et continuent de menacer la bourgade. Des personnes âgées, des migrants, des jeunes, des familles entières, des volontaires pour donner à manger et à boire, et aussi des militaires pour installer des lits de camp. Il règne beaucoup d'inquiétudes, à l'instar de Yolanda.
5: On ne sait pas combien de temps tout cela peut durer. Nous ne savons pas quand nous reviendrons chez nous. Le plus important, c'est que mon père soit avec moi. Puis il y a la peur que le vent souffle par ici, et alors tu ne sais pas ce qui peut arriver.
4: Yolanda tient un salon de coiffure à Aldea del Fresno, désormais un village fantôme. Il y a 3 ans, des inondations terribles avaient détruit des infrastructures, notamment cette même salle omnisports, depuis reconstruite. Ici, il y a aussi une centaine de pensionnaires d'un centre de soins psychiques. Certains ont des crises nerveuses. La directrice, Charo, est venue les rejoindre.
6: Je n'ai pas pu dormir. Impossible de penser à tous mes petits. Et même si je sais qu'il y a des gens et mes collègues pour prendre soin d'eux, en tant que responsable de l'établissement, je n'ai pas pu dormir et je suis venue les rejoindre.
4: Personne ne sait ici quand aura lieu le retour à la maison. La plus grande peur, c'est que malgré les pompiers et avec les vents violents, les flammes entrent dans leur village. À Villamanta, François Musso pour RFI.
2: Le Premier ministre espagnol Pedro Sanchez annonce qu'il se rendra demain au centre de coordination des secours à 8h, temps universel. Des feux titanesques également dans le sud-ouest de la France. Le Premier ministre Sébastien Lecornu réunit en ce moment même une cellule de crise interministérielle. 19 000 hectares ont brûlé en 2 jours en Gironde, 110 000 personnes ont dû être évacuées et le principal foyer d'incendie se déplace maintenant vers l'est en direction de la ville de Bordeaux. Le ministre de l'Intérieur le promet. Mais les autorités vont tout faire pour protéger la métropole de 260 000 habitants. Des évacuations vont avoir lieu dans plusieurs communes des environs. Et Emmanuel Macron, le président français, demande aux armées de venir en renfort de la sécurité civile. 16h04 à New York, c'est un tournant pour la Cour pénale internationale, la CPI. Son procureur Karim Khan est relevé de ses fonctions après des allégations d'agression sexuelle. Bonsoir Daniel Valo.
7: Bonsoir.
2: Karim Khan était suspendu depuis 2025 et la Cour a donc décidé de le révoquer définitivement.
7: Oui, selon des sources diplomatiques citées par l'agence France Presse, les 125 États membres de la CPI ont décidé en effet de relever de ses fonctions le magistrat de 56 ans. Toujours selon ces sources, 82 des États membres de la CPI sur 125 ont voté en faveur de cette décision. 13 États ont voté contre et 15 se sont abstenus. C'est donc une large majorité qui a choisi de révoquer Karim Khan. Le Britannique était suspendu en raison d'accusations d'agression sexuelle lancées par une personne de son équipe. L'accusatrice qui s'est exprimée publiquement pour la première fois dans un entretien à la chaîne de télévision CNN est une avocate originaire de Malaisie. Karim Khan a toujours rejeté ces accusations. Ses avocats ont en outre déclaré que les procédures permettant à leurs clients de se défendre n'avaient pas été respectées. Karim Khan, qui était en poste depuis 2021, s'était illustré notamment en lançant des mandats d'arrêt contre le premier ministre israélien Benjamin Netanyahou et son ancien ministre de la Défense Yoav Gallant à la suite de la guerre menée à Gaza. Karim Khan avait également lancé des mandats d'arrêt contre plusieurs responsables du Hamas avec d'autres magistrats et en raison de ces mandats d'arrêt, Karim Khan avait été sanctionné par les États-Unis, fervent soutien d'Israël et contempteur de la CPI.
2: Daniel Valot du service international de RFI, toujours concernant la Cour pénale internationale, le Venezuela annonce se retirer de la CPI sur décision de la présidente par intérim Delcy Rodriguez. La juridiction enquête sur de possibles crimes contre l'humanité commis donc au Venezuela entre 2017 et la capture de l'ancien président Nicolas Maduro le 3 janvier dernier. Le président des États-Unis, Donald Trump, l'assure, les dirigeants iraniens deviennent de plus en plus sérieux dans les négociations. Après plus de 2 semaines de frappes violentes dans la région, l'Iran a revendiqué une nouvelle série d'attaques aujourd'hui contre plusieurs pays du Moyen-Orient, alliés de Washington, Bahreïn, le Koweït, la Jordanie. Cela après de nouveaux bombardements américains la nuit dernière contre le territoire iranien. Les Houthis du Yémen affirment, eux, ne pas vouloir bloquer le détroit de Bab el-Mandeb ainsi que le trafic maritime en mer Rouge. La milice chiite alliée de Téhéran dit ne cibler que des navires liés à l'Arabie Saoudite. Toujours est-il que leur frappe cette semaine contre plusieurs pétroliers provoque de vives inquiétudes de la communauté internationale. Franck Mermier est directeur de recherche émérite au CNRS, ancien directeur du centre d'études français yéménite, du centre français d'études yéménite Asana, auteur du livre Yémen, écrire la guerre. Et il le souligne, les Houthis ont beau être des partenaires des Iraniens, ils ont leur propre agenda et une relative autonomie.
8: Au contraire du Hezbollah libanais, les Houthis ne reconnaissent pas, par exemple, le guide suprême iranien, le Wilayat el-Fatri, comme on dit en persan, et donc qu'ils ont une forme d'autonomie politique assez importante et qui leur agenda est d'abord national, c'est donc conquérir l'ensemble du territoire yéménite. Dans le même temps, ils ne peuvent pas soutenir une guerre sans l'aide militaire des Iraniens qui leur apportent cette aide depuis plusieurs années et de fait. Des liens très étroits unissent le régime iranien, le Hezbollah et les Houthis qui ont réussi à se

0: est avec nous. Bonjour Jean Dombasi Kimboko.
1: Bonjour.
0: Vous souhaitez aborder les problèmes d'électricité dans votre région?
1: Le besoin en électricité dans cette ville côtière de Moanda s'élève à 12,5 MW. Mais au moment où nous vous parlons, la SNEL, la Société nationale de l'électricité, n'est pas capable de disposer de cette production. C'est juste 2,5 MW qui sont disponibles. Et lorsque vous arrivez la nuit, c'est comparable à la forêt du Mayombe. Et l'obscurité règne à mettre là-bas. Et il y a plusieurs conséquences là-dessus. Le banditisme qui monte en flèche. Alors, il y a des Moandais avertis qui sont partis du côté de l'enclave angolaise d'Okabinda. Tout Kabinda en Angola est électrifié. Et là-bas, ils ont acheté des générateurs puissants. Ce sont ces générateurs-là qui alimentent quelques quartiers aussi dans la périphérie. Et ça se paye cash. Et si vous n'avez pas l'argent, on ne vous connecte pas.
0: Ça voudrait dire que les populations qui n'ont pas les moyens de contribuer à l'achat de ce générateur-là restent dans l'obscurité sans électricité.
1: Oui, c'est sans électricité. Donc, la responsabilité revient à la Société nationale d'électricité, la SNEL, oui. Pour trouver une solution définitive, la SNEL doit disposer plus ou moins 25 MW. Avec 25 MW, toute la cité côtière de Moanda sera éclairée.
0: Monsieur Kimboko, quel est l'impact de ce manque d'électricité sur les activités économiques à Moanda?
1: C'est le chômage, hein? C'est le chômage parce que on ne sait rien faire sans électricité. L'électricité, c'est le développement. Les initiatives privées peuvent se développer et chacun peut se retrouver.
0: Pouvez-vous nous rappeler la fréquence de la radio communautaire de Moanda?
1: Nous sommes sur 99.fm.
0: Merci beaucoup, Jean Dombasi Kimboko.
1: Oui, c'est moi qui vous remercie.
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0: Le gras est présent dans notre alimentation sous diverses formes, dans les produits transformés, dans des plantes grasses comme le cacao, le karité, l'avocat, l'arachide ou encore les graines de palme. Justement, nous nous intéressons aujourd'hui à l'huile de palme, communément appelée l'huile rouge dans les pays africains. À mes côtés, pour en parler, Christophe Lavelle, chercheur au CNRS et co-auteur du livre « Plaidoyer pour le gras » paru aux éditions Hachette. Bonjour Christophe Lavelle.
3: Bonjour.
0: Également avec nous dans ce studio, Clémence Denavy, la reine des saveurs et des identités culinaires à RFI, avec son émission Le Goût du Monde. Bienvenue.
4: Merci Penaï.
0: Christophe Lavelle, vous qui menez un plaidoyer pour le gras, est-ce que vous consommez l'huile de palme, aussi appelée l'huile rouge dans certains pays africains?
3: Alors je la consomme accidentellement, on va dire, puisque je la consomme quand j'ai l'occasion de la consommer dans des restaurants. Mais il faut reconnaître que la cuisine africaine au sens large est une cuisine que je pratique peu parce que je la connais mal. J'ai eu la chance de voyager un peu en Afrique, mais pas assez, notamment Afrique de l'Ouest et puis bien sûr Maghreb. D'ailleurs, au Maghreb, il n'y a pas d'huile de palme, mais c'est vrai que l'Afrique de l'Ouest m'a donné l'occasion de voir sur le terrain effectivement toutes les préparations qui étaient faites. Donc ça m'a donné envie d'expérimenter, mais comme c'était assez récemment, j'ai pas encore eu l'occasion.
0: Et vous, Clémence, vous avez déjà consommé l'huile de palme?
4: Ouais, c'est une huile qui m'intrigue beaucoup parce que j'en ai d'abord beaucoup entendu parler avant de la goûter. Ensuite, j'ai eu la chance de la goûter parce que dans un magasin à côté de chez moi, on en vend. Et dans une première série de recettes de poche avec Haroun Asso, le chef mauritanien, on avait fait une mayonnaise à l'huile de palme. Ben, c'était l'occasion justement d'introduire cette huile d'une autre manière et de la faire découvrir. D'autant qu'elle a vraiment un goût doux, de noisette un peu, assez délicieux. Et c'était l'occasion pour Haroun Asso et pour le Goût du Monde de mettre en avant cette huile qui est souvent décriée, vous l'avez dit, et donc d'en avoir une autre vision. Mais en tout cas, j'aime bien cette huile. Je trouve qu'elle a un goût vraiment à part.
0: Moi, en tout cas, quand j'ai entendu parler pour la première fois en France du fait qu'il ne fallait pas consommer l'huile de palme parce qu'elle serait néfaste pour la santé, j'ai écarquillé les yeux parce que moi, j'ai grandi dans un milieu où on l'a toujours consommé, la sauce graine et tout ce qui va avec. Christophe Lavelle, d'où vient cette diabolisation de cette huile-là?
3: Ça vient qu'on parle de deux produits qui sont différents. Bien sûr, c'est des huiles qui viennent du palmier, mais il y a un usage traditionnel qui prévaut en Afrique, mais aussi en Amérique du Sud. Donc cette huile rouge, qui est une huile, comme sa couleur l'indique, en fait, une extraction qui va contenir énormément de bêta-carotène, qui est donc d'ailleurs plutôt bon pour la santé. C'est considéré comme un des plus puissants antioxydants. Donc, on a quelque chose qui est un produit de consommation courante, qui ne pose aucun problème. Et par-dessus ça, en fait, de manière totalement

0: majoritaire, c'est imposer une production d'huile de palme raffinée industrielle qui vient grosso modo des années 60. Très concrètement, c'est que l'huile de palme, elle est produite bien sûr d'une bonne partie du bassin de l'Afrique, mais aujourd'hui, surtout très majoritairement, c'est la Malaisie qui possède plus de 80-85% du marché mondial. En fait, c'est une matière grasse qui s'est révélée extrêmement prolifique et pas chère et avec des fonctionnalités qui étaient très intéressantes pour l'industrie, parce qu'une fois qu'on l'a raffinée, elle est neutre, donc on peut la mettre en formulation dans tous les produits qu'on veut, ça, les sucrés, tout ce qu'on veut, et elle a tendance effectivement, comme elle est plutôt saturée, à figer. Donc, pour fabriquer notamment tout ce qui est pâtisserie, les biscuits et compagnie, c'est l'huile idéale. Mais cette huile-là, elle a très mauvaise réputation parce qu'en fait, elle est vidée de toute sa substance nutritive. Il reste que les triglycérides qui sont plutôt saturés. Donc, c'est un pur apport qu'on appellerait effectivement aujourd'hui de calories vides, dans le sens c'est juste des calories qui donnent un peu de texture au biscuit. Et comme c'est associé à des aliments industriels, ben, c'est associé à la malbouffe. Quand on mange de l'huile de palme en Occident, c'est à travers les produits industriels. Donc, on dit, il faut l'éviter. En plus, se surimpose l'argument écologique. Logique est de se dire, cette huile, en plus, elle est produite en faisant de la déforestation. Et donc, on dit, attention, l'huile de palme, il faut l'éviter. Donc, c'est venu de là. Sauf qu'effectivement, tous les gens qui disent ça n'ont la plupart du temps pas conscience qu'il existe des bouteilles rouges dans les épiceries africaines à Paris. Ils disent, tiens, c'est quoi ce truc-là? Quand on dit, c'est de l'huile de palme, ils disent, et là, on se rend compte qu'il y a deux produits, quoi.
1: L'huile rouge, c'est l'huile qu'on consomme depuis tout le temps dans les pays africains. Et qui est la version brute.
0: La version brute qui contient encore, toute cette matière, tous ces carotènes, qui lui donnent sa jolie couleur. En même temps, il y a une aromatique qui est particulière, effectivement, qui est un produit qui est extrêmement intéressant et qui mériterait d'être beaucoup mieux connu, mais c'est compliqué parce qu'encore une fois, elle fait pas du tout partie du répertoire culinaire que l'on a en France. Si on cuisine à l'huile de palme, c'est-à-dire forcément des cuisines étrangères.
1: D'ailleurs, Clémence, est-ce que votre expérience dans le goût du monde, de recevoir toutes les cuisines du monde, est-ce que ça a permis de changer votre perception de cette huile-là?
2: Ça a été vraiment un vrai désir qu'on a eu. C'est toujours important pour nous de rappeler qu'il existe vraiment deux produits et justement battre en retraite ce procès contre l'huile de palme qui a été fait. Parce que je me souviens très très bien du moment où on n'osait pas, personne n'osait dire, mais attendez. Et c'est pour ça qu'on a fait cette recette de mayonnaise à l'huile de palme, pour dire, il y a deux produits, ça peut être très bon et ne confondons pas tout. Il y a l'industrie d'un côté, il y a l'artisanal de l'autre.
1: Je vais vous poser la même question que j'ai posée à Clémence tout à l'heure, à Christophe Lavelle. Est-ce que aller dans des pays africains et déguster des plats africains à base de cette huile-là, ça a changé votre perception concernant l'huile de palme?
0: Je savais déjà qu'il y avait cette huile rouge, effectivement, et dont j'étais pas familier, mais je savais bien sûr qu'elle existait, et ne serait-ce que habitant du 18e, effectivement, je passe devant de très nombreuses épiceries dans lesquelles, et j'avais d'ailleurs acheté une bouteille d'huile avec laquelle j'avais commencé effectivement à essayer de bricoler, on va dire, au moment où je m'étais lancé dans les cuisines, effectivement, d'Afrique de l'Ouest, pour essayer de me déniaiser par rapport à ces cuisines-là. Donc voilà, j'avais déjà envie de goûter ça et c'est une huile qui m'intéresse, bien sûr.
1: Clémence, pensez-vous qu'on a un autre rapport avec le gras en fonction de l'endroit où l'on se trouve géographiquement?
2: On a chacun son gras, j'ai envie de dire. Il y a le gras de chez nous qu'on va bien aimer, le gras de l'autre qu'on va regarder parfois bizarrement en disant, je pense notamment à des préparations de gras en Tunisie où c'est de la viande séchée, aussi du gras cuit dans du gras, ramené dans le gras. Et nous, on va peut-être tordre un peu le nez en disant, ça fait beaucoup de gras tout ça. Et en réalité, ça va être délicieux quand on les mange. Je pense que c'est vraiment ça. C'est culturellement, on grandit avec une image du gras, une image du beurre, une image de l'huile, une image de ce qui nous entoure. Et du coup, on va apprécier ce gras de cette manière-là. On associe vraiment des goûts et des espaces, en fait, gustatifs, culturellement, je crois, beaucoup.
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1: Dans Un jour au village, on parle aujourd'hui du gras, surtout de l'huile de palme, aussi appelée l'huile rouge, dans plusieurs pays africains. Nous sommes en compagnie de Clémence Denavy, notre consoeur dans Le Goût du Monde, et aussi en compagnie de Christophe Lavelle, chercheur au CNRS et co-auteur du livre « Plaidoyer pour le gras ». En tout cas, l'huile de palme, on en raffole en Côte d'Ivoire, rouge, épaisse et présente dans presque toutes les cuisines ivoiriennes. L'huile de palme fait partie du quotidien de millions de consommateurs. Elle est appréciée pour son goût, son accessibilité et ses qualités nutritionnelles. Reportage à Abidjan de notre correspondant Abdulaziz Diallo.
4: Au marché de Bingerville, les bouteilles et les bidons d'huile rouge s'alignent sur l'étal de Liliane. Depuis 4 ans, cette commerçante s'approvisionne dans l'ouest de la Côte d'Ivoire pour répondre à la demande de sa clientèle. Chaque jour, elle vend plusieurs litres de cette huile, appréciée autant pour sa saveur que pour son prix abordable.
5: Ça n'a pas cher, un litre et demi coûte seulement que 2500 francs. Maintenant, un litre est à 2000 francs. Demi-litre est à 1000 francs.
4: Dès le matin, les clients se succèdent. Parmi eux, de nombreuses mères de famille qui considèrent l'huile rouge comme un produit indispensable. Liliane.
5: Huile rouge, on utilise beaucoup. On peut préparer 100 produits naturellement. On dit pour pas que ça va te manquer à la maison. C'est très bon pour la santé.
4: Difficile pour de nombreuses familles ivoiriennes d'imaginer certaines recettes traditionnelles sans l'huile rouge, tant il est associé à des saveurs et des habitudes culinaires transmises de génération en génération, comme le témoigne Martine, une consommatrice.
6: Par moment, quand tu as envie de manger, il y a des sauces qui sont réservées typiquement à l'huile rouge. Il y a les amgombo grillés, les sauces feuilles, les taros, les foufous et autres. Au village, c'est beaucoup utilisé.
4: S'il est apprécié pour son goût, cet ingrédient est aussi reconnu pour ses qualités nutritionnelles, explique le docteur Mokhtar Cissé, nutritionniste.
7: C'est une huile très riche en vitamine A, qui permet de renforcer le système immunitaire, d'améliorer la vue, d'améliorer la qualité de la peau. C'est un antioxydant, ça permet effectivement d'éliminer les toxines dans notre organisme.
4: Mais le spécialiste met en garde contre une consommation excessive. Il recommande de l'intégrer dans une alimentation variée et équilibrée. Abdelaziz Diallo, Abidjan, RFI.
1: Christophe Lavelle, on entend bien que l'huile rouge a aussi des vertus. Vous avez abordé un peu cet aspect-là tout à l'heure. Ça a aussi des vertus nutritionnelles, donc il ne faut pas la bannir complètement de notre alimentation. En la différenciant, bien sûr, de l'huile de palme qui est ultra transformée dans des produits.
0: C'est-à-dire qu'on a entendu, effectivement, ce qu'on appelle le carotène, c'est un précurseur des vitamines A. En fait, il y a un certain nombre de vitamines qui sont strictement liposolubles. C'est-à-dire qu'on ne les trouve que dans les corps gras. Donc, l'importance dans notre alimentation, on dit toujours qu'il faut manger varié. Cette importance de manger varié, elle est valable aussi pour les gras. Il faut varier les gras. Parce qu'en variant les gras, on varie les apports que chacun va permettre dans notre alimentation. Je pense que c'est important d'avoir chez soi plusieurs sources de gras pour pouvoir, justement, avoir cette variété dans l'assiette qui est très importante et qui va permettre d'éviter les carences. Et cette matière grasse participe à cet évitement de carences en apportant des vitamines qui sont vraiment intéressantes.
1: Alors, il y a bien sûr la production industrielle de l'huile rouge, mais cette huile est aussi produite de façon artisanale dans des pays africains, surtout par des femmes. Est-ce qu'on obtient le même résultat, Christophe Lavelle, après ces deux procédés ? La façon artisanale et la production industrielle.
0: Non, de manière générale, il y a d'abord un facteur d'échelle, c'est-à-dire que c'est pas les mêmes outillages qu'on va mettre en œuvre. Mais après, par exemple, raffiner de l'huile, on peut pas le faire à l'échelle artisanale. On sait pas faire, on n'a pas les outils nécessaires. Après, industriellement, on peut produire de l'huile rouge de qualité. Il y a pas de souci. Si on décide effectivement de le faire, on le fait. Encore une fois, c'est pareil pour toutes les techniques d'extraction. L'industriel, il s'adapte en fait. Donc, moi, j'aime pas trop la dichotomie de manière générale en disant, d'un côté, il y a l'artisanat qui vertueux, puis de l'autre côté, l'industrie qui pose problème. En fait, on peut mal travailler en étant un artisan et puis sortir une huile d'olive complètement oxydée qui a aucun intérêt parce qu'on s'y est mal pris. Et puis à l'inverse, l'industriel va sortir une belle huile d'olive. Et pour l'huile de palme, c'est pareil. Si on a un artisan qui travaille bien, fera un beau produit. Un industriel qui travaille bien, il répondra à un cahier des charges. Si on lui demande une huile rouge de qualité, il pourra sortir une huile rouge de qualité. La seule chose, c'est qu'en général, c'est pas ça qu'on demande aux industriels parce que leur marché à eux, ça va être plutôt justement l'industrie, comme on a dit, les biscuits et autres. En fait, c'est des choix. C'est-à-dire que la technique est présente. Elle est là et on l'applique pour en sortir des produits qui vont répondre à une demande particulière.
1: Et hormis cette huile rouge, il y a aussi d'autres types de gras qu'on retrouve dans les habitudes alimentaires dans les pays africains. Je pense au beurre de karité, à l'huile d'arachide, mais aussi au gras provenant de certains insectes, les chenilles par exemple, qu'on consomme dans pas mal de pays. Ouais. Notamment dans mon pays, au Burkina Faso, on consomme les chenilles de karité, qu'on appelle le chitoumou. Ça, c'est un autre type de gras qui est, j'imagine, bénéfique pour la santé, mais qui est assez connu aujourd'hui.
0: Qui est bénéfique, effectivement, parce que pour un certain nombre de larves, on a une source en oméga 3 qui peut être intéressante. Et de manière générale, c'est l'intérêt de la larve par rapport à l'insecte adulte. L'adulte est plutôt riche en protéines, tandis que la larve va être plus riche en matière grasse, parce que mine de rien, une larve, c'est une réserve nutritionnelle qui permet le développement de l'animal. Donc c'est des sources de gras qui sont vraiment intéressantes et plutôt vertueuses de ce côté-là.
1: Clémence, avez-vous déjà goûté ce type de gras?
2: Oui, oui, tout à fait. Alors, je les ai goûtés de manière, occidentale, parce que grillés. Cela dit, pour avoir parlé avec des spécialistes qui travaillent justement sur la consommation d'insectes et les apports nutritionnels des insectes, elles se désolaient, ces deux femmes, de voir que en Afrique subsaharienne, de plus en plus, les jeunes, en tout cas, se détournaient de ce type d'alimentation. Oui. C'est vraiment dommage, parce que comme les jeunes veulent davantage une alimentation occidentale, du coup, oui, ils vont se détourner, oui, de ces sources de protéines et de ces sources de gras qui sont traditionnelles. Et c'est dommage en termes de variété d'alimentation, parce qu'après, on fonce la tête baissée aussi dans une alimentation industrielle qui, on le voit de plus en plus, n'est quand même pas un très bon choix tel qu'on peut l'observer, en tout cas en termes de conséquences sur la santé.
1: Christophe Lavelle, d'ailleurs, quand on parle de consommation de produits occidentalisés par les jeunes sur le continent africain, on a tendance aussi à dire que la cuisine africaine, elle est grasse, mais on oublie que ces plats-là ne sont pas à l'origine forcément de tout ce qui est maladie derrière le gras. Il y a l'alimentation qui a changé au fil des ans avec des produits occidentalisés.
0: Oui, il y a une concomitance de plusieurs phénomènes qui, d'un côté, on pourrait dire, vont dans le bon sens. C'est-à-dire, grosso modo, quand une société avec des usages traditionnels commence à aller sur le chemin de la voie économique avec un PIB qui augmente, avec des conditions de vie qui s'améliorent, on peut dire que c'est une bonne nouvelle. Mais en même temps, il y a le petit piège qui est de se dire que ces conditions de vie qui, effectivement, veulent s'approcher d'un modèle occidental vont aller avec un changement alimentaire d'une part, effectivement, avec des produits de plus en plus industriels parce qu'on peut se les acheter alors qu'avant, on pouvait pas se les acheter. Mais aussi, il y a tout le reste qui va avec et notamment la sédentarité qui explose. C'est-à-dire que ces changements sociétaux vont souvent aussi avec une urbanisation et les campagnes qui zident au fur et à mesure et des gens qui vont beaucoup plus stagner ou qui avaient un régime donné qui correspondait à une dépense calorique qui faisait qu'ils allaient travailler à pied, qu'ils utilisaient leur vélo et puis ayant un pouvoir d'achat qui s'améliore, ils s'achètent une moto à la place du vélo, mais ils changent pas le reste de leur vie. Et tout à coup, ils se rendent compte qu'ils prennent du poids alors qu'ils mangent de la même manière. Ben oui, parce qu'il y a tout le reste qui a changé effectivement. Et tous ces changements sociétaux, notamment la sédentarité, c'est quand même une vraie catastrophe. Et donc lutter contre ce fléau, ça veut dire effectivement repenser à notre alimentation, mais aussi repenser de manière générale à nos modes de vie et se remettre à marcher, tout simplement.
1: Nous arrivons à la fin d'un jour au village et nous avons une tradition à laquelle tous nos invités se soumettent. Donc, ça sera vous, Christophe Lavelle. Quel proverbe ou quelle phrase inspirante souhaitez-vous partager avec nos auditeurs?
0: Alors, la phrase que je rappelle souvent, c'est « La cuisine, c'est la culture qui transforme la nature ». Pour moi, en quelques mots, ça dit l'essentiel de ce qui nous rassemble déjà en tant qu'espèce humaine autour de l'acte culinaire qui est un acte de partage. Parce que partager un repas, c'est aussi partager une culture.
1: Merci d'avoir pris place aujourd'hui sous notre arbre à palabres, Christophe Lavelle.
0: Merci.
1: Je rappelle que vous êtes chercheur au CNRS et co-auteur de Plaidoyer pour le gras, paru aux éditions Hachette. Merci Clémence Denavy.
2: Merci à vous.
1: On ne manquera pas d'aller tendre une oreille et surtout d'ouvrir nos sens pour mieux apprécier toutes les saveurs proposées dans le goût du monde. Merci à tous les deux.
0: Merci
2: Clémence.
1: Retrouvez nos deux invités, Clémence Denavy et Christophe Lavelle, dans Le Goût du Monde, toujours sur le thème du gras, ce samedi à 21h30, temps universel, et dimanche à 11h30, temps universel. C'est la fin de cette émission. Nathalie Laporte était à la réalisation. Prenez soin de vous et bonne semaine à tous.
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9: Un deuxième titre de champion d'Afrique pour le Sénégal ou bien pour le Maroc. La question est en suspens depuis 6 mois et la rocambolesque finale de la dernière CAN. Le litige entre Marocains et Sénégalais sera jugé le 8 octobre prochain. C'est le tribunal arbitral du sport qui l'annonce ce vendredi. Journée de deuil national à Madagascar. La grande île rendait hommage aux victimes des nombreux enlèvements et assassinats survenus depuis le début du mois. Les autorités de la refondation étaient présentes au rassemblement, nous le verrons. À la une également, le Maroc, la Tunisie, mais surtout l'Algérie, frappée par une vague d'incendies, des feux d'une ampleur inédite, favorisés par les températures caniculaires. Les autorités ivoiriennes font le bilan en guerre contre l'orpaillage illégal. Le gouvernement annonce que plus de 8500 sites clandestins ont été démantelés ces 5 dernières années. Et puis Conakry réclame à Paris des manuscrits pillés pendant la colonisation. Parmi les objets demandés, le Coran de Samori Touré, un livre iconique pour la Guinée. On y revient dans le dossier d'Afrique Soir. On devrait donc bientôt connaître le nom du vainqueur de la CAN 2025. Le litige entre le Maroc et le Sénégal sera jugé le 8 octobre prochain en Suisse. Souvenez-vous, malgré leur victoire, les Lions de la Teranga s'étaient vus retirer leur titre après avoir quitté le terrain quelques minutes pour contester une décision arbitrale. Eh bien, le contentieux qui oppose Sénégalais et Marocains sera donc étudié prochainement par le tribunal arbitral du sport lors d'une audience à huis clos. On rembobine avec Sadio Diouf.
10: Le 19 janvier dernier, le Sénégal pensait avoir définitivement ajouté une deuxième étoile à son maillot. Une victoire en prolongation, 1-0 face au Maroc grâce à Pape Gueye. Mais deux mois plus tard, tout bascule. Saisi par la fédération marocaine après un premier verdict le 28 janvier, la commission d'appel de la CAF déclare finalement le Sénégal forfait et offre le trophée au Maroc sur tapis vert, 3-0. Une décision qui sanctionne la sortie du terrain d'une partie des joueurs sénégalais après l'attribution d'un pénalty pour les Marocains. Et c'est cela que la FSF conteste aujourd'hui devant le TAS. Elle demande purement et simplement son annulation et réclame donc que le titre lui soit officiellement restitué. Le dossier aurait pu être réglé plus vite, mais les deux camps n'ont pas réussi à s'entendre sur une procédure accélérée. L'affaire suivra donc le calendrier habituel du tribunal arbitral du sport. Une fois l'audience achevée, une audience où les deux parties seront entendues, les arbitres entreront en délibéré. En revanche, il ne faudra pas s'attendre à connaître le verdict dans la foulée. Le TAS explique qu'il est encore incapable de dire quand sa décision sera rendue.
9: Salio Diouf, alors que 6 mois après la dernière CAN masculine, le Maroc accueille la CAN féminine. Pour la première fois, la compétition opposera les 16 meilleures sélections africaines. Début des rencontres ce dimanche avec Algérie-Sénégal et Maroc-Kenya. Calendrier complet de cette Coupe d'Afrique des Nations féminines à retrouver évidemment sur notre site internet www.rfi.fr.
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9: À Madagascar, sous le choc, les drapeaux malgaches étaient en berne ce vendredi sur la Grande Île. Un jour de deuil national, alors que depuis le début du mois, 6 meurtres et 200 cas de disparition ont été enregistrés dans le pays. Alors ce vendredi, une cérémonie œcuménique s'est tenue à Antananarive en présence du chef de la transition, Aurélie Couman.
11: Sur le parvis de l'hôtel de ville, une foule toute de blanc vêtue, appelée par les 4 chefs d'église à prier pour affronter les forces obscures. Au premier rang, le colonel Randianirine et son premier ministre, Bible à la main. Dans l'assistance des familles des disparus, beaucoup ont dû mener les recherches seules, comme la famille de Roméo, partie de chez lui le 13 juillet et jamais rentrée. Une de ses proches, Lucette.
12: J'espère que nous allons être plus soutenus par l'État, car ce n'était pas le cas auparavant. Aujourd'hui, ils nous ont dit qu'ils prendraient leurs responsabilités. On ne s'attendait pas à ça. Ça nous a apporté un peu de réconfort.
11: Selon la police nationale, près de 200 disparitions ont été signalées dans la capitale depuis janvier. 11 suspects ont été placés en détention préventive, mais il n'existe toujours aucune explication d'ensemble. Du côté du gouvernement, on assure que la situation est prise en main, déclare Fanir Souenervou, ministre de la Justice.
13: Toutes les forces de l'ordre se sont mobilisées pour mettre en place un vaste réseau pour retrouver toutes ces personnes disparues et aussi pour sensibiliser les gens à ne pas entrer dans la panique. C'est la panique parfois qui prend le dessus.
11: Ce deuil national est pourtant loin de faire l'unanimité. Pour la Gen Z, ce mouvement qui a porté le régime au pouvoir, il s'agit d'une mascarade, une diversion destinée à masquer l'incapacité de l'État à gouverner. Aurélie Couman, Antananarive, RFI.
9: Un nouveau navire détourné et attaqué par les pirates somaliens au large du Yémen. Le bateau transportait du carburant et des produits chimiques sous pavillon tanzanien. C'est le 5e bateau attaqué depuis mi-avril. Le conflit au Moyen-Orient et le blocage du détroit d'Ormuz a favorisé le retour des pirates dans le golfe d'Aden de l'autre côté de la péninsule arabique. La situation au Moyen-Orient, on y revient évidemment dans le journal de 1h, heure de Paris. Pour l'heure, il est 23h35 à Alger. L'Algérie, comme tout le Maghreb, frappée par une vague de chaleur exceptionnelle. Le mercure est même monté jusqu'à 50 degrés Celsius, des températures extrêmes, et un vent sec qui souffle sur une végétation qui l'est tout autant. Voilà un cocktail explosif qui favorise la propagation des feux. Les départs d'incendies se multiplient à travers l'Algérie, Simon Rosé.
14: C'est le nord-est du pays qui concentre la majeure partie des foyers. Quasiment tous les gouvernorats sont touchés. Des récoltes ont été détruites, des localités ont dû être évacuées. Les fumées sont visibles au loin et le bilan est déjà lourd avec au moins 6 personnes qui ont perdu la vie. Avec encore une vingtaine de feux actifs, les pompiers ont eu fort à faire toute la journée de vendredi en raison des très fortes températures, parfois plus de 45 degrés, et une végétation très sèche sur laquelle soufflent des vents qui accélèrent la propagation des flammes. Selon les données de l'Observatoire européen des incendies et ses relevés satellites. Au total, au 24 juillet, ce sont déjà presque 160 000 hectares qui ont été détruits par des feux. La quasi-totalité ces trois dernières semaines, c'est 13 fois plus que la moyenne à la même date. C'est évidemment un record. On observe cela également en Tunisie, mais dans des proportions bien moindres. Ce sont cette fois 8 000 hectares qui ont brûlé depuis le début de l'année, presque 5 fois plus que la moyenne.
9: À Simon Rosé, alors qu'en Tunisie, 900 départs de feux ont été enregistrés ces 72 dernières heures. La protection civile tunisienne précise que ces incendies ont été éteints, mais que deux autres feux importants font toujours rage. En Tunisie, justement, les avocats de Rached Ranouchi s'inquiètent de l'état de santé de l'opposant. Le chef du parti islamiste Ennahda, âgé de 85 ans, est actuellement en détention après sa condamnation dans plusieurs affaires. À la suite de la vague de chaleur que l'on évoquait, eh bien Rached Ranouchi s'est évanoui dans sa cellule. Le chef du parti islamiste a été transféré à l'hôpital. Lui a vu sa détention provisoire levée pour raison médicale. Domingos Simoes Pereira, chef de file de l'opposition en Guinée-Bissau, est arrivé ce vendredi matin à Lisbonne pour recevoir des soins. Principal opposant politique du pays, il a donc été libéré au vu de son état de santé. Une libération provisoire, le temps de 3 mois. Et si l'ordonnance judiciaire permet à Domingos Simoes Pereira de se rendre à l'étranger, elle ne l'autorise en aucun cas à reprendre une activité politique. Clotilde Hazard.
15: Même libre, Domingos Simoes Pereira garde le statut de détenu. En détention provisoire depuis le 10 juillet, les militaires au pouvoir le soupçonnent d'être impliqué dans plusieurs tentatives de coup d'État. Mais la justice a estimé qu'il avait besoin de soins qu'il ne pouvait pas recevoir en Guinée-Bissau. Au terme des 3 mois de cette parenthèse médicale, le juge militaire décidera s'il doit retourner en prison. Maître Saïd Larifa est un de ses avocats.
16: Reste à savoir quelles seront les mesures qui seront prises par les autorités à son encontre. Est-ce qu'ils vont maintenir les mesures qui nous semblent tout à fait arbitraires, donc contestables, ou bien ils vont se conformer au droit international et laisser M. Domingos libre de ses mouvements, puisque le dossier qui est ouvert, c'est un dossier politique confié à un tribunal militaire.
15: Pour ses soutiens, la détention provisoire sert à neutraliser un opposant aux militaires au pouvoir, et ce, peu avant l'organisation du référendum prévu le 30 août. Les Guinéens devront dire si oui ou non, ils sont favorables à un changement de constitution qui renforcerait les pouvoirs du président.
9: 22h40 à Abidjan, la Côte d'Ivoire, où les autorités sont en guerre contre l'orpaillage illégal. Le sous-sol ivoirien regorge du précieux métal jaune, de l'or qui est très convoité. Abidjan assure d'ailleurs avoir démantelé des milliers de sites clandestins ces 5 dernières années, mais l'exploitation aurifère illégale continue de gagner du terrain. Le sujet s'est donc invité hier à une réunion du Conseil national de sécurité présidée par Alassane Ouattara, à l'occasion pour les autorités d'annoncer un durcissement de la riposte. Abdulaziz Diallo.
4: Depuis 2021, le groupement spécial de lutte contre l'orpaillage illégal affirme avoir démantelé plus de 8500 sites clandestins. Plus de 4400 personnes ont été déférées devant la justice, dont près de 2/3 sont des étrangers. Les autorités revendiquent également la saisie de 960 millions de francs CFA, la récupération de 136 kg d'or et la destruction de nombreux équipements d'exploitation. Malgré ces opérations, le phénomène continue de progresser. Le Conseil national de sécurité juge la situation, je cite, « fortement préoccupante en raison de ses conséquences sur l'environnement, la sécurité nationale et l'économie ». l'économie. Pour le docteur Albert Quadio, spécialiste des questions minières, l'orpaillage illégal représente un manque à gagner important pour l'État. L'or extrait est écoulé sur le marché noir, explique-t-il. Face à cette situation, le Conseil national de sécurité annonce un renforcement de la lutte. Les autorités veulent notamment associer davantage les préfets et les chefs coutumiers, renforcer la coopération avec les pays d'origine des orpailleurs étrangers et appliquer plus strictement les sanctions prévues par la loi. Abdelaziz Diallo, Abidjan, RFI.
9: Au Mali, l'ex-chef des renseignements, le colonel Kassoum Goïta, condamné à 15 ans de prison. Décision rendue ce matin par les chambres criminelles de la cour d'appel de Bamako. Au total, ce sont 6 personnalités qui étaient jugées pour tentative de complot contre le gouvernement. Ces 6 co-accusés sont tous liés à l'ancien président de la transition, Ban Dao, qui avait été nommé à ce poste par les militaires, auteur du coup d'État d'août 2020, avant d'être renversé en mai 2021. Les peines sont comprises entre 7 et 15 ans de prison. David Baché.
17: L'ancien chef de la sécurité d'État, le colonel Kassoum Goïta, l'agent de ces mêmes services Abdoulaye Balo, l'opérateur économique Sandy Ahmed Saloum et le féticheur Issa Samaké sont déclarés coupables d'association de malfaiteurs, de complot contre le gouvernement et condamnés à 15 années de réclusion criminelle. L'ancien secrétaire général de la présidence Kalilou Doumbia et le commissaire de police Mustapha Diakité sont quant à eux déclarés coupables de complicité d'association de malfaiteurs, de complot contre le gouvernement et condamnés à 7 années d'enfermement. Des peines très lourdes qui ne tiennent compte ni des tortures atroces subies en détention, ni des enlèvements illégaux par les services maliens, ni des nombreuses irrégularités de la procédure pour lesquelles les avocats de la défense avaient réclamé la nullité des poursuites. Alors que leur unique accusateur n'avait même pas pu reconnaître au tribunal ni le visage ni la voix des personnes qu'il prétend dénoncer et qu'aucune preuve matérielle de complot n'a été présentée, la cour a donc estimé que les 6 hommes étaient coupables. C'est un déni de justice, s'indigne un proche des accusés. Quand la justice refuse de dire le droit, le citoyen n'a plus de refuge, s'emporte encore cette source entre colère et désarroi. Selon leur entourage, les avocats de la défense comptent se pourvoir en cassation et envisagent de saisir les juridictions internationales.
9: Ce dimanche, cela fera 3 ans que l'ancien président du Niger, Mohamed Bazoum, est en détention. Le collectif international de ses avocats demande sa libération immédiate et sans condition. L'ancien dirigeant du Niger est détenu dans une aile de la résidence présidentielle avec son épouse depuis le 26 juillet 2023, jour du coup d'état du général Abdourahamane Tiani. Les avocats de Mohamed Bazoum et son épouse affirment qu'ils n'ont jamais ni été présentés à un magistrat, ni été informés d'une quelconque procédure à leur encontre. Le collectif alerte aussi sur leurs conditions de détention. Selon leur conseil, les époux Bazoum n'ont eu droit à aucune visite hebdomadaire de leur médecin et une conversation téléphonique avec leurs enfants toutes les 2 semaines. Le dossier d'Afrique Soir à présent consacré à cette nouvelle demande de restitution adressée à la France en provenance du continent africain, elle émane de Conakry. La Guinée entend récupérer une 20aine de manuscrits et d'objets saisis pendant la conquête coloniale. Florence Maurice, cette requête est inédite car elle concerne avant tout des écrits.
18: La pièce la plus emblématique que Conakry souhaite récupérer est ce que l'on appelle le Coran de Samori Touré, l'une des grandes figures guinéennes de la résistance à la conquête coloniale française. C'est un ensemble de manuscrits aujourd'hui conservés au musée de l'armée à Paris qui n'a jamais été ni étudié ni exposé en France. La Guinée réclame également des courriers d'Alpha Yaya Diallo, le roi de la baie, identifiés dans les archives de l'explorateur français Aimé Olivier de Sanderval à Caen. Une 20aine d'objets et de manuscrits sont concernés au total, aujourd'hui dispersés entre Paris, Caen, Bordeaux, La Rochelle ou Le Havre. Cette demande de restitution fait suite à une mission menée en juin par une délégation guinéenne dans plusieurs institutions françaises, mais aussi un travail de recensement de ces manuscrits guinéens dispersés dans les collections et les archives françaises. Conformément à la nouvelle loi sur les restitutions, le ministère français de la Culture a désormais 2 mois pour mettre en place une commission mixte franco-guinéenne qui sera chargée d'examiner cette demande. Si son avis est favorable, les restitutions pourront être décidées par décret sans vote du Parlement français. Ces objets pourraient alors intégrer le projet d'un futur musée du livre annoncé à Conakry.
9: Et du côté du ministère de la Culture, on indique que cette demande de restitution intervient dans un climat d'échange constructif sur des projets de coopération culturelle entre les ministères des deux pays. Alors justement, quelles sont les motivations derrière cette demande de restitution qui émane donc de Conakry ? Eh bien, élément de réponse avec Elara Berthaud, elle est chargée de recherche au CNRS et directrice du conseil scientifique du projet de musée de Conakry.
19: Jusqu'à présent, les demandes ont concerné des objets comme les objets qu'a demandé le Bénin sur des objets royaux qui étaient des joyaux de la collection du musée du Quai Branly. Or, ici, nous demandons des livres. C'est la première fois qu'il y aurait des retours de livres et de manuscrits sur le continent africain, d'une part. Et d'autre part, nous demandons des objets qui ont été oubliés. Ils sont conservés dans des réserves. Ils n'avaient jamais été lus auparavant, jamais été numérisés, jamais été étudiés. Or, ces objets en Guinée, aujourd'hui, ont une valeur iconique. Le Coran de Samori Touré est extrêmement important pour la Guinée aujourd'hui.
20: Quel est le motif avancé par la Guinée pour fonder cette demande de restitution ?
19: On se fonde sur un silence muséographique français, puisque ces textes qui sont conservés en France ne sont présents ni au musée du Quai Branly et dans les départements des arts de l'islam au Louvre, il n'y a pas de place pour l'Afrique de l'Ouest. En dehors du Maghreb, c'est comme si l'Afrique n'existait pas. Or, ces textes sont là. Ils pourraient être présenté, il pourrait raconter des histoires inédites et méprisées ou oubliées dans les grands musées européens actuellement.
20: Au-delà de sa valeur patrimoniale, que nous apprend ce manuscrit sur la figure de Samori Touré et plus généralement sur l'histoire intellectuelle de la Guinée ?
19: Ça nous apprend déjà que les chefs de guerre ouest-africains avaient des textes avec eux et les portaient non seulement en guerre mais ensuite en exil.
20: Et donc, ce qui ne cadre pas peut-être avec l'imaginaire colonial.
19: C'est-à-dire qu'il y a encore une bibliothèque coloniale dont on est un peu héritier, disant que c'était des chefs sanguinaires qui n'appartenaient pas à un monde lettré. Or là, la notabilité guerrière est très nettement connectée à une notabilité intellectuelle et religieuse, et que ces textes racontent aussi des circulations avec des grands centres islamiques. Conakry était connectée de manière directe ou indirecte avec le Maroc, avec le Caire, avec les bibliothèques d'El Hadj Omar Tall, et non seulement on a spolié les objets en tant que tels, mais on a aussi spolié toute une part intellectuelle, imaginaire, qui manque au pays.
9: Et Elara Berthaud, chargée de recherche au CNRS, au micro RFI de Florence Maurice. Un entretien à retrouver en intégralité sur notre site internet et notre application. En RDC, Judith Suminois à Bounia, en Ituri, épicentre de l'épidémie d'Ebola. À la tête d'une importante délégation, la première ministre congolaise poursuit donc son déplacement dans l'est de la RDC, dans des zones qui sont donc fort touchées par le virus. C'est le cas de la province de l'Ituri et du territoire de Mambasa, plus au sud. Selon Marie-Noël Anotan, responsable de la société civile locale, toutes les zones de santé de Mambasa sont concernées par le virus, mais elle déplore que la riposte ne soit pas au niveau.
21: C'est une situation qui est catastrophique. C'est une situation qui devrait attirer l'attention de nos autorités, tant provinciales que nationales. Depuis que l'épidémie a été déclarée, les défis sont les mêmes. Le manque de CT normé, le lieu où on devrait traiter les malades avec toutes les normes possibles, manque dans les différentes zones de santé, bien que récemment, l'on est en train de commencer à prendre un peu au sérieux la situation dans la zone de santé de Nyanya, considérée comme l'épicentre dans le territoire de Mambasa, avec plusieurs cas confirmés, plusieurs décès communautaires. C'est pour cela, nous profitons pour lancer un appel vibrant aux autorités de penser à la riposte en territoire de Mambasa pour que l'on puisse casser la chaîne des contaminations pour permettre à nos communautés de vivre à l'aise.
9: Un témoignage au micro RFI de Paulina Zidi. Un prochain journal consacré à l'actualité internationale dans une dizaine de minutes. Et à la une, ces incendies qui frappent la France à un niveau inédit. Les mots du Premier ministre français Sébastien Lecornu. Alors que plus de 140 000 personnes ont été évacuées en Gironde et dans les Landes, 22 000 hectares de forêt ont brûlé. À quelques 500 militaires supplémentaires vont être envoyés en appui des sapeurs-pompiers dans les régions. Le procureur de la CPI, Karim Khan, relevé de ses fonctions pour faute grave. Il était visé par des allégations d'agression sexuelle contre un des membres de son équipe, accusation qu'il rejette. Lors d'un vote à bulletin secret pendant une réunion exceptionnelle au siège de l'ONU, eh bien 82 États membres ont voté pour mettre un terme au mandat du Britannique. Au Yémen, ces frappes saoudiennes contre la ville côtière d'Odeida contrôlée par les Houthis. Des frappes qui interviennent après le blocus mis en place par le groupe rebelle yéménite contre le détroit d'Ormuz. Comme tous les vendredis soirs dans la dernière édition d'Afrique Soir, eh bien notre série de reportages à la découverte des campus de légendes sur le continent, des lieux qui incarnent l'avenir de l'Afrique. Et ce soir, nous sommes au Maroc, dans la région de Rabat. L'université Mohamed VI Polytechnique s'est dotée, il y a 5 ans, d'un pôle de recherche sur l'intelligence artificielle. Reportage Mathias Rénal.
5: C'est en voiturette de golf que l'on transporte les visiteurs sur le campus. Au loin apparaît un bâtiment rectangulaire surmonté d'un dôme. Cette architecture de temple futuriste abrite le Centre international d'intelligence artificielle du Maroc, AI Movement.
6: En fait, ici, on a des espaces, d'apprentissage et de conférence aussi. On a 2 amphis.
5: Tissam El Khamlichi est la directrice générale d'AI Movement, qui se veut comme un hub régional, capable de développer des technologies pour le royaume, mais aussi le continent dans son ensemble.
6: Ce qui va vraiment nous permettre, donc continent africain, d'adopter l'IA, c'est vraiment de le développer en local. Pour développer en fait, des technologies qui vont répondre à des problématiques locales, qui ne portent pas vraiment d'intérêt financier global, en fait, il faudra que ça soit développé en local.
5: 7 enseignants-chercheurs et 34 doctorants sont rattachés au centre et planchent sur des solutions à des problématiques très diverses. Inégalité, ville durable, préservation du patrimoine.
6: Par exemple, on a une application qui s'appelle Targe Women. Ça a été développé justement pour des femmes qui ne peuvent pas lire et écrire. Et où la dame, par exemple, pourra prendre son téléphone, scanner un document et en fait, elle va avoir une interprétation audible du document. C'est vraiment pas une lecture de document. Mais c'est vraiment une explication du document. C'est-à-dire que si, par exemple, c'est un ticket de train, on va lui dire, madame, vous devez, par exemple, partir du point A au point B pour pouvoir être à temps, etc., etc.
5: Si les entreprises sollicitent le centre pour co-développer des solutions en intelligence artificielle, elles sont aussi intéressées par son programme de formation. Reda Marouch est doctorant. Il explique comment, à l'aide d'un petit robot, les principes de l'IA peuvent être enseignés de manière très ludique, notamment aux enfants. C'est également l'une des cibles du centre à travers son master junior.
22: Si vous mettez un obstacle ici, voilà, vous changez direction, un obstacle. En fait, ici, c'est le cerveau. Après, on a des capteurs ici de proximité. On apprend un peu avec les enfants, on les fait comprendre comment ils peuvent personnaliser leur programme.
5: Et AI Movement a bénéficié en 2023 d'un budget de 3,5 millions d'euros, financé pour un tiers environ par le groupe OCP, le géant marocain des engrais. Mathias Rénal, de retour de Rabat, RFI.
9: Et vous retrouvez les autres épisodes de cette série de reportages sur notre site internet et notre application. Qui dit vendredi dit rendez-vous avec la musique traditionnelle du continent et les instruments qui font sa singularité. On met ce soir à l'honneur le rebab, un instrument de musique à cordes apparu dès le 4e siècle. Moulay Ben Mansour est l'un de ses maîtres. Alors avant de refaire une de ses représentations il y a quelques jours, il a pris le temps de présenter son instrument à Simon Buil-Baudin. Son rebab, lui, il provient de Tlemcen en Algérie, où la musique arabo-andalouse se joue en groupe depuis des générations.
23: Un ancêtre du violon. Deux cordes, un corps en bois, des ouvertures en forme de rosace sur son haut. Le bas de l'instrument est, lui, incurvé, recouvert d'une peau d'animal. Moulay Ben Mansour tient son archet, prêt à jouer.
24: Pour avoir un son, c'est très dur, parce qu'en fait, il faut juste toucher la corde, et puis c'est surtout l'archet qui est un petit peu dur pour avoir un petit son. En fait, c'est des harmonies. Le rebab de Tlemcen, celui-ci, en fait, il est très difficile de jouer tout seul. Il est tout le temps accompagné d'un orchestre.
23: Et cet orchestre pour Moulay Ben Mansour, c'est l'ensemble andalou de Paris. Son répertoire s'inscrit dans la musique arabo-andalouse, terme servant à désigner un genre musical traditionnellement joué au Maghreb.
24: Je suis membre de l'orchestre andalou de Paris depuis 2010 initié à la musique andalouse en Algérie, à Tlemcen. Et donc j'ai intégré cette association parce qu'elle fait essentiellement la musique arabo-andalouse tlemcenienne, c'est-à-dire l'école de Tlemcen. J'ai baigné dans cette musique, j'ai appris cette musique très jeune. J'ai commencé à jouer le rebab à l'âge de 15 ans, 16 ans. C'est un instrument central par rapport à cette musique.
0: Et parmi les grands maîtres de cette musique de l'école de Tlemcen, on retrouve Larbi Bensari. Né en 1867, il devient au début du XXe siècle un des plus illustres représentants de cette école. Et cela grâce aussi à sa maîtrise du rebab. Un événement marquera la musique arabo-andalouse. C'est le congrès de musique arabe du Caire en 1932. Et parmi les représentants de l'Algérie, Larbi Bensari. La musique de l'école de Tlemcen n'est pas la seule à disposer d'un rebab. On le retrouve aussi dans le reste du Maghreb.
24: Essentiellement dans le Maghreb, on l'appelle le rebab. Par contre, la forme, elle est différente, que ce soit au Maroc, en Algérie, ou en Tunisie, ou même en Libye, c'est des formes différentes. Notamment l'archet, justement à l'école de Tlemcen. L'archet, il est très petit, il ne fait que 20 cm, et pour faire des notes pendues, ça, c'est très compliqué. Alors qu'il existe d'autres rebabs avec des archets beaucoup plus longs, et donc ça facilite le jeu, ça garde le timbre.
0: Mais malgré ces multiples versions, les rebabs gardent tous un point commun.
24: Le point commun entre tous ces rebabs, c'est la présence de la peau, peau de chèvre ou de mouton, ça dépend, c'est ça qui fait le son, et puis le boyau. C'est des cordes en boyau. La spécificité du rebab de Tlemcen, c'est qu'on le joue essentiellement sur une seule corde. Donc il y a une deuxième corde. Celle-ci, elle est juste là pour tenir le chevalet qui est en roseau. Et puis surtout pour donner un son à la note. C'est-à-dire qu'on tend, suivant l'atmosphère, qu'il fasse chaud ou froid, on a tendance à tendre avec la deuxième corde. C'est ça qui permet de tenir le chevalet et puis de donner un timbre au rebab.
0: Le rebab, un instrument en timbre unique que l'on sort toujours accompagné. Ici, avec l'ensemble andalou de Paris, la musique de Tlemcen n'en finit pas de résonner.

0: C'est quelques notes de Rebab et Moulay Ben Mansour pour refermer cette dernière édition d'Afrique Soir. Ce vendredi, Mathieu Badre était à la réalisation, merci à lui. Amélie Tullet à la rédaction en chef, assistée de Guillaume Bédrane. Restez bien à l'écoute de RFI. Dans un peu plus d'une minute à présent, et comme toutes les heures sur Radio France Internationale, un nouveau journal consacré à l'actualité internationale.
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0: À l'écoute de RFI, il est 23h en temps universel, 1h ici à Paris. L'heure d'un nouveau journal avec vous, Jérôme Bastion. Bonsoir Jérôme.
5: Merci et bon repos à vous, Simon Bourtembourg. Et bienvenue à vous toutes et à vous tous sur la Radio du Monde pour un nouveau point sur l'actualité de notre planète. À la une de ce journal, l'Espagne aussi est victime d'incendies monstres et toujours hors de contrôle. Près de Madrid, plusieurs foyers d'incendie se sont rejoints pour créer un brasier terrifiant. 63 000 personnes ont dû fuir leur domicile ou se calfeutrer face aux flammes. Reportage dès le début de ce journal. Le conflit au Moyen-Orient s'est élargi du détroit d'Ormuz dans le golfe arabo-persique au détroit de Bab el-Mandeb en mer Rouge, avec l'entrée en jeu des Houthis du Yémen. Des alliés de Téhéran sans être à la botte des gardiens de la révolution iranien, vous l'entendrez. L'administration américaine impose une nouvelle salve de droits de douane, frappant les principaux partenaires commerciaux des États-Unis et remplaçant des surtaxes précédentes arrivant à expiration, mais justifiées par une prétendue lutte contre le travail forcé, dont l'Union européenne se défend vigoureusement. Et puis nous ferons bien sûr un tour à Wall Street pour prendre la température de la bourse de New York. C'est un scénario catastrophe que redoutaient les pompiers de la région de Madrid en Espagne. 3 foyers d'incendie ont fusionné et selon le préfet de la région, le brasier est en l'état impossible à éteindre. C'est le pire feu jamais connu dans les environs de la capitale espagnole, selon la présidente de la région. 63 000 personnes ont d'ores et déjà été évacuées ou confinées dans les environs de la capitale espagnole. Certains arrivent notamment à Villamanta, une bourgade de 3500 habitants en temps normal, mais qui est devenue un refuge pour de nombreux déplacés. Reportage François Musso.
6: Nous sommes dans une immense salle omnisport, celle de Villamanta, à l'intérieur des dizaines de personnes réfugiées qui avaient été sommées d'évacuer leur commune jeudi soir, car les flammes menaçaient et continuent de menacer la bourgade. Des personnes âgées, des migrants, des jeunes, des familles entières, des volontaires pour donner à manger et à boire, et aussi des militaires pour installer des lits de camp. Il règne beaucoup d'inquiétudes, à l'instar de Yolanda.
7: On ne sait pas combien de temps tout cela peut durer. Nous ne savons pas quand nous reviendrons chez nous. Le plus important, c'est que mon père soit avec moi. Et puis il y a la peur que le vent souffle par ici, et alors tu ne sais pas ce qui peut arriver.
6: Yolanda tient un salon de coiffure à Aldea del Fresno, désormais un village fantôme. Il y a 3 ans, des inondations terribles avaient détruit des infrastructures, notamment cette même salle omnisport, depuis reconstruite. Ici, il y a aussi une centaine de pensionnaires d'un centre de soins psychiques. Certains ont des crises nerveuses. La directrice, Charo, est venue les rejoindre.
8: Je n'ai pas pu dormir. Impossible de penser à tous mes petits. Et même si je sais qu'il y a des gens et mes collègues pour prendre soin d'eux, en tant que responsable de l'établissement, je n'ai pas pu dormir et je suis venue les rejoindre.
6: Personne ne sait ici quand aura lieu le retour à la maison. La plus grande peur, c'est que malgré les pompiers et avec les vents violents, les flammes entrent dans leur village. À Villamanta, François Musso pour RFI.
5: Et le Premier ministre espagnol Pedro Sanchez va se rendre au centre de coordination des secours ce samedi matin. Par ailleurs, les capacités de la NASA à communiquer avec ses sondes et robots spatiaux pourraient être en péril, alors que l'un des trois sites qui permettent les communications avec l'espace lointain a été touché vendredi par cet incendie, sans que l'on sache exactement l'étendue des dégâts pour l'instant. Plusieurs feux font rage dans les environs de Madrid et l'un d'eux a traversé ce complexe de la NASA, nommé MDSCC, a indiqué le porte-parole de l'agence spatiale américaine. Alors qu'en France, deux feux dans le sud-ouest menacent la grande métropole de Bordeaux et la préfète de Gironde a annoncé des dizaines de milliers d'évacuations supplémentaires, s'ajoutant aux 141 000 personnes déjà déplacées. 1000 militaires vont en outre être déployés sur zone pour appuyer les efforts de la sécurité civile. Les incendies qui frappent la France ont atteint un niveau inédit, a déclaré vendredi le Premier ministre Sébastien Lecornu.
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5: RFI, une heure et bientôt cinq minutes ici à Paris. Quelques jours après avoir annoncé un blocus maritime contre leurs adversaires saoudiens, les Houthis du Yémen affirment ne pas vouloir bloquer le détroit de Bab el-Mandeb et le trafic maritime en mer Rouge. La milice chiite, alliée de Téhéran, dit ne cibler que les navires liés à l'Arabie saoudite. Toujours est-il que leur frappe cette semaine contre plusieurs pétroliers provoque de vives inquiétudes dans la communauté internationale. Vendredi encore, un navire saoudien a été touché en mer Rouge, a subi des dommages mineurs à sa coque. Franck Mermier est directeur de recherche émérite au CNRS, ancien directeur du Centre français d'études yéménites à Sanaa et auteur du livre « Yémen, écrire la guerre ». Il affirme que les Houthis ont beau être des partenaires des Iraniens, ils ont leur propre agenda et une relative autonomie.
9: Au contraire du Hezbollah libanais, les Houthis ne reconnaissent pas, par exemple, le guide suprême iranien, le Wilayat el-Fakri, comme on dit en persan, et donc qu'ils ont une forme d'autonomie politique assez importante et qui leur agenda est d'abord national, c'est donc conquérir l'ensemble du territoire yéménite. Dans le même temps, ils ne peuvent pas soutenir une guerre sans l'aide militaire des Iraniens qui leur apportent cette aide depuis plusieurs années, et de fait, des liens très étroits unissent le régime iranien, le Hezbollah et les Houthis qui ont réussi à avoir un arsenal assez important de missiles et de drones qui leur permettent en fait de mettre à exécution leurs menaces.
5: Et c'était le spécialiste du Yémen, Franck Mermier, invité de Paul Lonsin-Spinelli à la mi-journée sur RFI. La coalition dirigée par l'Arabie Saoudite a ciblé des sites militaires houthis menaçant cette navigation en mer Rouge après que les rebelles avaient pris pour cible des navires dans la zone. Son porte-parole confirme des frappes ce vendredi dans le port yéménite de Hodeïda, contrôlé donc par les Houthis. Donald Trump en colère contre la réglementation européenne sur le numérique. Son dernier message est clair à l'attention de Bruxelles. L'Union européenne va payer un prix très lourd après une amende record infligée au géant américain Google jeudi, à savoir quasiment 900 millions d'euros pour atteinte à la concurrence. La sanction de la Maison-Blanche qui passera peut-être par de nouveaux droits de douane supplémentaires, comme Donald Trump aime tant les brandir. Washington a déjà annoncé une série de taxes contre une soixantaine d'économies du globe de 10 voire de 12,5%. Nous y reviendrons dans nos prochaines éditions. Et maintenant, c'est l'heure de prendre la direction de Wall Street pour faire un point sur la bourse de New York.
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5: Et la bourse, c'est avec vous, Pierre-Yves Dugas.
10: Le Dow Jones termine la semaine sur une hausse de 235 points et revient à 51 947, mais l'indice du Nasdaq, bien malmené déjà hier, perd encore 162 points et clôture à 24 976. Wall Street tente de s'accrocher à l'espoir d'une reprise du dialogue indirect entre Téhéran et Washington, ce qui soulage le marché pétrolier et par ricochet soulage un petit peu les marchés d'actions et le marché obligataire aujourd'hui. Le baril de Light Sweet Crude, le pétrole américain pour livraison en septembre, recule de 3% et revient à moins de 90 dollars. La Chine et le Pakistan sont intervenus auprès de l'Iran pour pousser Téhéran à reprendre ses tractations. Pour autant, le président Trump est plus menaçant que jamais et semble très sceptique. Le rendement du T-bond à 10 ans retombe ce soir à 4,68. Les géants du numérique et de l'intelligence artificielle, qui ont collectivement perdu jeudi quelque 800 milliards de dollars de capitalisation, donnent aujourd'hui des signes fragiles de stabilisation, en particulier Microsoft et Google. L'inquiétude quant au risque qu'ils prennent en investissant aussi massivement dans l'infrastructure pour traiter les données des modèles d'intelligence artificielle reste tout de même d'actualité. L'euro retombe à 1,1372. Aidé par des performances trimestrielles meilleures que prévues de la part de l'opérateur de télécommunications Verizon, le Dow Jones parvient à reprendre 0,5%, mais le Nasdaq aujourd'hui est freiné par une forte baisse du cours d'Intel, dont les résultats trimestriels pourtant se sont révélés excellents, et le Nasdaq reculant.

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1: Bonjour, il y a quelque chose d'invisible dans chaque geste du quotidien. Un smartphone qui s'allume, une voiture électrique qui démarre en silence, un panneau solaire qui capte la lumière. Derrière ces progrès technologiques, il y a une réalité que nous préférons ne pas regarder. Cette réalité, c'est l'exploitation des minerais du continent africain. Aujourd'hui, nous vous emmenons dans la Copper Belt, la ceinture de cuivre, un arc de terre rouge qui s'étend entre la Zambie et la République démocratique du Congo, et qui contient une part vertigineuse de ce dont le monde a besoin pour sa transition énergétique. Cuivre, cobalt et bien d'autres métaux qu'on appelle pudiquement les métaux critiques. Critiques pour nos batteries et nos éoliennes, mais critiques aussi pour les populations locales. À l'approche de l'élection présidentielle zambienne, le 13 août prochain, Igor Strauss et Yang Mei sont allés voir pour RFI les conséquences de la ruée vers ces minerais sur les habitants de la ville de Chingola, où de nombreuses multinationales sont présentes pour extraire du cuivre.
2: Chingola, where we are now.
3: C'est ici, à Chingola, que la pollution des mines est la plus importante. Pollution de la rivière et de ses rives, mais aussi pollution du sol. C'est pour ça que la plupart des agriculteurs sont affectés, tout comme la faune et la vie aquatique. Je crois que c'est vraiment le pire endroit de Zambie tant la pollution est répandue.
1: Et cette situation n'est malheureusement pas spécifique à la Zambie. L'exploitation des terres et des sous-sols du continent africain devrait être une opportunité économique formidable. Mais aujourd'hui, dans de nombreuses régions, c'est une malédiction pour les populations. Nous en parlons tout de suite avec notre invité.
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1: Bonjour Symphorien Ongolo.
4: Bonjour.
1: Vous êtes chercheur en sciences politiques à l'IRD, l'Institut de la Recherche pour le Développement. Vos travaux de recherche s'intéressent à la gouvernance des ressources naturelles et aux effets de la mondialisation sur les enjeux globaux de durabilité. Vous êtes affilié au laboratoire de recherche Savoir, Environnement et Société, qui est basé à Montpellier, dans le sud de la France. Et vous êtes en ligne avec nous depuis Antananarivo, la capitale de Madagascar, où vous vivez depuis 3 ans. Alors pourquoi est-ce que l'Afrique subsaharienne, tout d'abord, est devenue en quelques années le centre de gravité de l'exploitation des ressources naturelles?
4: Oui, alors le continent africain est en effet redevenu en quelque sorte et en quelques décennies un immense territoire de convoitise pour l'appropriation, l'exploitation et bien entendu l'exportation de diverses ressources naturelles. Alors cette dynamique de compétition amplifiée en réalité par l'accélération de la mondialisation et des rivalités entre les grandes puissances n'est cependant pas entièrement nouvelle. Sans remonter très loin, on peut souligner que les premières grandes phases de la ruée vers les ressources naturelles en Afrique remontent à la fin du 19e siècle, avec le partage méthodique des territoires à coloniser par les puissances européennes lors de ce qui fut appelé la conférence de Berlin. Durant les 2 tiers du XXe siècle, rythmé donc par la colonisation qui s'en est suivie, l'Afrique a fait l'objet en effet de plusieurs séquences d'exploitation de ses ressources naturelles. On peut prendre le cas des terres forestières. Les terres forestières sont en effet des territoires dont l'exploitation, la trajectoire des modes d'exploitation a évolué. Dans un premier temps, il s'est agi d'extraire le bois, suivi par la chasse de la faune sauvage. Progressivement, l'avancée de la déforestation a motivé, parfois accentué même, ce qui fut appelé la mise en valeur des terres forestières, c'est-à-dire la conversion de ces espaces en zones prioritairement destinées à l'économie de plantation, l'économie agricole.
1: On pense à la Côte d'Ivoire avec le cacao, j'imagine, par exemple.
4: En effet, la Côte d'Ivoire s'est imposée comme premier producteur mondial du cacao dans les années 70 grâce au

0: remplacement méthodique de sa forêt par l'économie de la cacaoculture.
1: Mais ce qui est assez nouveau au XXIe siècle, c'est l'arrivée de nouveaux acteurs finalement.
0: Effectivement, et ces nouveaux acteurs viennent avec la phase la plus récente de l'exploitation de ces terres forestières, qui est celle des sous-sols des terres forestières. Donc, les forêts sont rasées parce qu'elles sont la cible des industries du minerai. Les profils, en réalité, des acteurs de la ruée de ces ressources naturelles en Afrique sont très variables. Si on s'intéresse en s'appuyant sur le facteur taille et échelle d'activité dans le secteur minier, par exemple, on observe deux tendances. Il y a la tendance de l'exploitation minière à petite échelle, appelée exploitation artisanale. Elle est généralement dominée par des investisseurs individuels ou de petites entreprises dont les acteurs sont tantôt des élites ou des acteurs étrangers.
1: Qu'est-ce que vous appelez élite?
0: Élite ici peut désigner autant le fonctionnaire qui fait carrière et qui a une certaine connaissance fine des méandres des circuits administratifs sur comment obtenir, par exemple, une concession minière, comment contourner l'application d'une loi. Cette catégorie d'élite peut également s'étendre à des acteurs beaucoup plus diversifiés comme les personnels des forces armées qui souvent vont se considérer comme étant des sortes d'acteurs intouchables qui peuvent violer les lois et surexploiter des ressources. Le deuxième cas de figure, rapidement, c'est celui de l'exploitation plutôt industrielle qui coexiste aux côtés de cette exploitation artisanale. Dans ce cas-ci, les acteurs dominants sont en général les grandes entreprises, non, c'est-à-dire les multinationales. Pour cette catégorie-là, ces multinationales ont longtemps été à capitaux européens. C'est-à-dire c'était des entreprises européennes, pour aller vite, des entreprises à capitaux occidentaux, soit anglo-américaines, européennes ou anglo-australiennes.
1: Et il y a de nouveaux acteurs qui sont arrivés, là, notamment de l'Asie.
0: Absolument. Et depuis quelques années, on a donc cette nouvelle tendance, qui vient des investisseurs du continent asiatique et des pays du Golfe. Donc, on va avoir de nouvelles entreprises à capitaux chinois, des entreprises indiennes, russes, dans le cas notamment de la Centrafrique qui est connue. Et on peut citer également des cas comme les pétromonarchies du Golfe qui commencent à s'intéresser à ce secteur-là. Et dans les deux cas de figure, local et industriel, donc artisanal et industriel, les populations locales sont malheureusement souvent celles qui sont reléguées au statut d'acteurs marginalisés. Les États, quant à eux, demeurent largement incapables de garantir que l'exploitation des ressources naturelles apporte des contributions substantielles à la prospérité des populations.
1: Oui, parce que sur le papier, ces ressources devraient être une chance pour les pays et pour les populations locales, mais dans les faits, nous entendons souvent parler, dans C'est pas du vent, de la notion de malédiction des ressources. Est-ce que vous partagez ce constat?
0: C'est très intéressant d'évoquer cette notion. Effectivement, lorsqu'on observe la récurrence des tragédies nourri ou exacerbé par les conflits pour l'exploitation des minerais dans des localités comme celle des provinces du Nord et du Sud Kivu à l'est de la RDC, il est en effet tout à fait légitime de se poser cette question. Il est vrai également qu'il n'existe pas, ça il faut le dire, il n'existe pas encore à ma connaissance en Afrique un équivalent de gouvernance à l'échelle étatique exemplaire des ressources naturelles qui soit strictement comparable à ce qu'on observe dans des pays très avancés dans le domaine comme la Norvège, c'est-à-dire des pays qui peuvent mettre en place une gouvernance capable de transformer la rente des ressources naturelles en levier de prospérité durable. Par contre, la petite lueur d'espoir est peut-être de souligner que le cas du Botswana, qui est un pays enclavé d'Afrique australe, est de plus en plus souvent évoqué comme un modèle potentiel de gestion rationnelle et équitable des ressources naturelles, en l'occurrence de ses réserves de diamants. Et ce cas du Botswana peut permettre de garder un certain espoir.
1: Oui, même si on sait qu'il y a de la prospection en ce moment, notamment sur l'uranium au Botswana, qu'il va falloir suivre de près. Mais ce que vous dénoncez, c'est en fait souvent des problèmes qu'on appelle globalement de gouvernance, c'est-à-dire notamment pour la dimension industrielle de l'extraction minière, des contrats qui sont souvent assez opaques.
0: Tout à fait, c'est le point commun de ces dysfonctionnements qui caractérisent les secteurs de l'exploitation des ressources naturelles en Afrique depuis quelques décennies. Peut se résumer à la question précisément de la gouvernance extrêmement lacunaire. L'opacité ici, lorsqu'on parle d'opacité, elle évoque, en d'autres termes, le fait que les gouvernants font, dans beaucoup de cas, le choix de procéder à des négociations opaques, hein, de ce qui est souvent appelé dans certains pays le pouvoir discrétionnaire, c'est-à-dire la capacité d'un gouvernant à décider en toute opacité, dans le dos, souvent malheureusement, des citoyens, alors que ce sont des engagements pour parfois des dizaines d'années qui impliquent que la majorité des citoyens soient à minima au courant de ce qui se passe et de préférence puissent avoir son mot à dire. On peut ajouter à cette question de la gouvernance la défaillance des systèmes de contrôle, la défaillance des systèmes judiciaires notamment, la corruption.
1: Vous voulez dire quand il y a des exactions, par exemple, sur le terrain ou des lois, puisqu'il existe quand même des lois dans les pays qui ne seraient pas respectées.
0: Voilà, donc on va avoir des cas de non-respect des lois, mais qui deviennent hélas assez courants, et où on va presque systématiquement aboutir à des situations d'impunité, en fait, hein, et d'inefficacité. Si on élargit cette question de l'impunité, elle touche également aussi des secteurs comme les secteurs douaniers, parce qu'une fois que les ressources ont été attribuées de façon opaque, que l'exploitation s'est faite sans respecter les normes, le dernier espoir parfois est celui de la traçabilité qu'on peut avoir de ces produits lorsqu'ils doivent sortir des territoires où ils ont été exploités. Et là aussi, les services douaniers, malheureusement, ne sont pas souvent au rendez-vous de la rigueur.
1: Oui, mais d'ailleurs, il y a des enquêtes qui ont démontré qu'il y avait des décalages entre les déclarations des pays exportateurs pour certaines denrées et des pays importateurs. C'est-à-dire, il n'y a pas les mêmes tonnages.
0: C'est le moins qu'on puisse dire. Effectivement, cette situation, on l'observe autant dans le secteur du bois, pour évoquer un autre secteur, hein, le secteur de l'exploitation du bois. C'est-à-dire qu'on va avoir des écarts parfois vraiment abyssaux entre les quantités qui sont déclarées par les pays où la ressource a été exploitée et les quantités qui sont déclarées avoir été reçues dans les pays destinataires des exportations. Pour ne prendre qu'un exemple récent, qui nous ramène à notre sujet principal, qui est celui des minerais. Il y a quelques mois, en décembre 2025, il a été rendu public la situation assez étonnante, hein, c'est le moins qu'on puisse dire, de l'exploitation de l'or, du secteur de l'or au Cameroun, où un rapport de l'Initiative pour la transparence dans les industries extractives a présenté des résultats de ces enquêtes et des écarts entre les statistiques d'exportation d'or au Cameroun qui déclaraient des quantités de l'ordre d'une vingtaine de kilogrammes contre une somme cumulée, 15 tonnes à peu près, qui avait été calculée en se référant aux quantités reçues par les pays destinataires de l'or qui partait du Cameroun.
1: Mais 20 kilos à 15 tonnes, c'est vrai que c'est quand même colossal. Heureusement qu'il y a des ONG qui travaillent. Alors, pour comprendre les conséquences concrètes sur les populations locales de tout ce que nous venons de décrire, nous allons vous emmener dans la Copper Belt, la ceinture de cuivre en Zambie. Elle est située dans le nord du pays, à la frontière avec la République démocratique du Congo. Et voici une introduction en douceur avec le Zambien Paul Ngozi, The Ghetto, sur RFI.

0: Vous écoutez C'est pas du vent sur RFI, nous parlons des impacts de l'exploitation des ressources naturelles sur le continent africain. À l'approche de l'élection présidentielle en Zambie qui aura lieu le 13 août prochain, nous vous emmenons dans la province de la Copper Belt, la ceinture de cuivre au nord du pays, à la frontière avec la République démocratique du Congo. C'est là que se trouvent d'immenses réserves de cuivre et d'autres minerais de la transition, essentiels notamment pour la fabrication des batteries électriques. C'est une région stratégique pour toutes les grandes puissances mondiales, Chine, États-Unis, Inde, Union européenne, qui souhaitent s'accaparer ces minerais, et pour la Zambie, qui espère tirer profit de ces ressources pour sortir de son endettement, évalué à environ 30 milliards de dollars en 2024. Alors le président sortant, Hakainde Hichilema, est candidat à sa propre succession. Il a fait une promesse de campagne, tripler la production de cuivre pour renflouer les caisses d'un État déclaré en faillite en 2021. Mais sur place, le constat est amer pour les habitants de la Copper Belt qui ne voient aucun développement économique tangible alors qu'ils subissent les multiples pollutions liées à l'extraction minière. C'est un reportage d'Igor Strauss et de Yang Mei réalisé par François Porcheron.
1: Chingola, where we are now.
2: C'est ici à Chingola que la pollution des mines est la plus importante. Pollution de la rivière et de ses rives, mais aussi pollution du sol. C'est pour ça que la plupart des agriculteurs sont affectés, tout comme la faune et la vie aquatique. Je crois que c'est vraiment le pire endroit de Zambie tant la pollution est répandue.
3: Pour comprendre l'impact de l'extraction minière sur l'environnement, Eugène Moulanga de la Fondation Caritas Zambie nous emmène à Chingola, au bord de la rivière Kafue. De nombreuses multinationales sont présentes pour extraire du cuivre. L'une d'elles s'appelle Konkola Copper Mines, filiale de Vendetta, une multinationale indienne basée à Londres qui exploite les minerais en Inde, en Australie et dans la Copper Belt en Zambie. L'entreprise est accusée de rejeter, en toute illégalité, ses déchets miniers contaminés aux métaux lourds directement dans la rivière Kafue.
2: Là où nous sommes, ce n'est pas un sol naturel. Ce sont des résidus miniers dans lesquels il y a encore du cuivre. Et aujourd'hui, les Chinois viennent le récupérer.
4: Parce que là, il y a encore du cuivre dans ce qui semble être du sable.
2: Oui, il y a encore du cuivre dedans. Si vous regardez bien le sol, il brille. Vous voyez, il y a encore du cuivre. Et petit à petit, ces résidus miniers bouchent la rivière. Vous voyez là-bas, il y a comme des îles. En réalité, il s'agit de résidus miniers jetés dans la rivière qui ont formé ce qui ressemble à des îles. C'est de la terre remplie de cuivre. Eux, ce sont les pêcheurs locaux, mais ils ne pêchent pas ici. Ils vont plus loin en amont, car les poissons ne peuvent pas vivre ici, dans cette partie de la rivière.
4: Bonjour les pêcheurs.
5: Comme la vie est difficile, il faut s'accrocher, faire le métier qu'on connaît.
4: Est-ce que tu arrives à faire vivre ta famille avec la pêche ?
5: Non, c'est devenu compliqué, il n'y a plus assez de poissons pour vivre bien.
4: Mais alors, qu'est-ce qui a changé depuis 2012 quand tu as commencé à pêcher ?
5: Quand j'ai commencé en 2012, la pêche était bien meilleure. Mais maintenant, ils déversent trop de produits chimiques dans la rivière et les poissons ne peuvent plus vivre dans un tel environnement. Donc, ils fuient ou ils meurent. Et la pêche devient vraiment difficile. Aujourd'hui, je peux gagner entre 3 et 7 euros si je pêche toute la journée.

0: This river provides the drinking water for the entire city.
1: Cette rivière fournit l'eau potable à toute la ville de Tchingola. Donc si vous déversez des métaux lourds dedans, cela signifie que toute l'eau qui sort du robinet est contaminée. La station de pompage se trouve juste en aval de cette rivière. Donc tout ce qui se passe ici affecte la qualité de l'eau qui nous est distribuée. Des fois, l'eau qui sort est marron. Et quand vous allez vous plaindre, on vous dit que la qualité de l'eau ne dépend pas de sa couleur. Mais moi, cette réponse, elle ne m'a pas convaincu. Alors je suis allé voir les gestionnaires de l'eau de la ville pour les défier. Je leur ai donné un verre d'eau de la rivière, mais ils n'ont pas voulu la boire, évidemment. J'aurais demandé pourquoi ils avaient des bouteilles d'eau minérale dans leur bureau, alors qu'ils nous expliquent que l'eau qu'ils fournissent à la population est propre à la consommation. S'ils ne la boivent pas eux-mêmes, c'est bien qu'il y a un problème avec la qualité de l'eau qu'ils fournissent.
2: Alors c'est fou parce que la Copper Belt, c'est donc une zone qui est extrêmement riche en minerais. Et cette richesse devrait profiter à tout le monde, et notamment à la population. La population, elle ne retire aucune richesse, aucun bien de l'exploitation des mines.
0: That's very true. You know, even just the workers themselves,
1: oui, c'est vrai. Vous savez, même ceux qui ont un travail ne parviennent plus à vivre correctement. Parce que la vie est devenue tellement chère comparée à avant. Et nous, nous pensons qu'il est possible de faire du gagnant-gagnant. Le cuivre, le cobalt sont des minerais critiques que le monde entier s'arrache. Et avec l'explosion de la demande, on craint d'être toujours plus exposé à la pollution. Et ça, bien plus que ce que nous constatons aujourd'hui.
2: Et c'est ça, parce qu'en fait, la population n'en retire aucun bien, aucune richesse. En revanche, ben, elle en subit les conséquences avec la pollution, la destruction des paysages. Les richesses partent à l'étranger et les pollutions et la destruction, ben, ça reste ici en Zambie.
0: We only have, you know, bad things remaining here and good stuff going out.
1: Toutes les mauvaises choses restent ici et les bonnes partent à l'étranger. C'est pour cela que nous aimerions que le gouvernement adopte une autre approche en taxant davantage l'industrie minière, contrairement à ce qui se fait maintenant, où l'on ne taxe pas les entreprises qui viennent s'installer. Notre gouvernement ne fait que perdre à chaque fois, alors que le pays est en faillite, à cause d'une dette que nous ne sommes même pas supposés avoir, en raison de toutes les mines que nous possédons, et qui devraient garantir notre développement. Mais nos minerais quittent le pays quasiment gratuitement. Et nous, on doit se débrouiller pour le développement.
3: La pollution de la rivière Kafue n'est pas le seul drame que les habitants de la région ont connu. Le 18 février 2025, à quelques kilomètres de Tchingola, la rupture partielle du barrage d'une mine de cuivre appartenant à l'entreprise chinoise Sinometals a libéré au moins 50 millions de litres de déchets toxiques dans l'environnement et provoqué de terribles dégâts pour les populations locales. Mais encore une fois, les autorités ont tenté de minimiser les faits. Pour comprendre l'impact de la pollution de la rivière Kafue, nous rencontrons le docteur Titus Akonde de l'Université de Zambie à Lusaka. Il est toxicologue, président de l'Institut zambien de la santé environnementale.
4: Déverser des résidus miniers directement dans une rivière est interdit dans notre pays. C'est complètement illégal. Quand des résidus miniers sont déversés dans une rivière, ils se posent au fond de l'eau avec les sédiments et les niveaux de métaux lourds dans l'eau augmentent. Car le cuivre, le cobalt, le zinc sont des métaux lourds. Et quand vous exploitez une mine de cuivre, il n'y a pas que du cuivre. Il y a une grande concentration de cuivre, mais également d'autres minerais qui n'intéressent pas la compagnie minière. Parmi ces minerais, il peut y avoir du manganèse, du cobalt, du zinc, du cuivre, du chrome, qui sont tous toxiques et auxquels les organismes vivants ne doivent pas être exposés, car ils provoquent des maladies. Donc, quand les résidus miniers sont déversés dans une rivière, ces métaux lourds se retrouvent au fond de l'eau avec les sédiments. Mais si une autre compagnie vient récupérer ces résidus dans la rivière, cela va agiter les sédiments et provoquer une deuxième contamination aux métaux lourds. Ces métaux auraient pu être confinés dans les sédiments à un seul endroit. Mais si on les agite, qu'on les remue, ils vont être déplacés sur de plus grandes distances. Et les populations vivant en aval de la rivière vont subir une pollution encore plus forte, provoquée par ceux qui ont remué ces sédiments. La première contamination est provoquée par ceux qui exploitent la mine de cuivre et la deuxième contamination par ceux qui souhaitent récupérer ces résidus miniers pour les exploiter. Et il arrive que la deuxième contamination soit beaucoup plus dangereuse que la première parce qu'en remuant ces sédiments, on remue toutes les anciennes pollutions du site, pas uniquement la dernière. Donc c'est un sujet grave. Il faut que les autorités se penchent sur le problème et stoppent cette pratique. And curb that activity.

0: You are looking exhausted.
1: How are you?
0: I'm okay, how are you?
2: Nous sommes à Kitwe, dans le bureau des Kati de Félix Chipoya, le directeur de l'Alliance territoriale du district de Kitwe, une ONG qui travaille sur le droit à la terre des populations de la Copper Belt.
3: Si nous avions une justice environnementale, nous pourrions employer des magistrats spécialisés pour poursuivre ceux qui polluent nos rivières. Parce que quand une rivière est polluée par des résidus miniers, elle ne s'écoule plus normalement. Et ça perturbe toute la nature. Et cela entraîne tout un tas de problèmes, pas seulement pour les agriculteurs, mais aussi en ce qui concerne le réchauffement climatique. Donc nous appelons le gouvernement à promulguer des lois qui permettent de surveiller ce que font ces compagnies minières. Parce que nous parlons de développement, mais en même temps, nous polluons notre environnement. Et à la fin, ce sont les agriculteurs qui trinquent, parce que ça augmente les coûts des produits agricoles. Car quand un sol est contaminé, donc il est mort, il faut utiliser plus d'engrais. Or, ces engrais sont de plus en plus chers, et les petits producteurs ne peuvent pas les acheter. Et tout ça, pourquoi? Parce que les sols sont pollués, ce qui signifie que les récoltes risquent de ne pas donner beaucoup. Donc il faut utiliser davantage d'engrais. Et ces engrais détruisent également l'environnement. Donc il faut vraiment que le gouvernement crée des lois pour pénaliser les personnes qui polluent. Parce que ce n'est pas bon pour l'agriculture et ce n'est pas bon pour la vie en général. Même l'air que nous respirons est plein de poussière et de produits toxiques qui nous rendent malades. Et donc, les frais de santé augmentent aussi. Et quand les frais de santé augmentent, que les coûts de production agricole augmentent, que les engrais augmentent, cela veut dire que les agriculteurs vont vivre dans la pauvreté. C'est pas ça le développement.
2: Mais alors, comment en est-on arrivé là? La situation a-t-elle toujours été comme cela? Mwewa Mwanza est un leader communautaire de Shambishi, une petite ville qui jouxte Tchingola.
4: 30 years ago, the mines...
5: Il y a 30 ans, les mines et leur production profitaient aux citoyens zambiens. L'idée avec ces mines était de s'assurer que tous les Zambiens profitent largement de la production et de la vente du cuivre. Maintenant, la situation est totalement différente parce que nous sommes passés à un système capitaliste et nous avons donné nos mines aux Chinois. Et avant que les Chinois n'arrivent, nous les avions données aux Anglo-Américains. Et on se rend compte à présent que nous n'avons presque plus de retombées socio-économiques de ces mines. Et tout cela pourquoi? Parce que nous n'avons plus le contrôle de la situation.
4: We are not in control of the situation.

0: Effectivement, toutes les grandes multinationales de l'extraction minière sont présentes dans la Copper Belt. Chinoises, américaines, canadiennes, indiennes, anglo-saxonnes. Nous partons à présent à Montfoulira, autre lieu emblématique de l'extraction du cuivre dans la région. Pendant des décennies, le géant anglo-suisse Glencore a exploité Mopani, une des plus importantes mines de cuivre au monde. En 2011, dans un documentaire multiprimé, les journalistes françaises Audrey Gallet et Alice Audio révélaient la face cachée de cette exploitation du minerai tant convoité. Pollution pour les habitants et maxi-profit pour l'entreprise qui pratiquait l'évasion fiscale et la falsification de résultats. En 2021, la mine de Mopani est rachetée par la compagnie zambienne ZCCM qui vend en 2024 51% de ses parts à Delta Mining Limited, une société des Émirats Arabes Unis. À Mofulira, nous rencontrons Mueloa, un ancien mineur qui a travaillé 36 ans pour Glencore. Il nous parle de son temps et des conditions de travail des mineurs aujourd'hui.
1: The condition is going on worse.
2: Les conditions sont de pire en pire. Les investisseurs ne veulent plus d'emplois à plein temps pour faire le travail. Donc il n'y a presque plus d'employés. Ils font appel à des sous-traitants pour se servir des machines. Du coup, les mineurs zambiens sont devenus très pauvres parce qu'ils sont payés des cacahuètes. Il faut vraiment changer cette politique. Quand les investisseurs viennent, il faut que ça permette aux mineurs d'améliorer leurs conditions de vie, qu'il y ait au moins 3 repas par jour. Aujourd'hui, ce n'est pas le cas. La situation est très mauvaise. C'est vraiment pathétique. Il faut que les compagnies s'engagent à verser aux mineurs des salaires raisonnables. L'État ne fait pas son travail, car c'est à lui d'intervenir. C'est à lui de nous aider.
0: À l'époque, Mueloa vivait bien de son travail à la mine qui lui fournissait également de l'eau potable gratuitement. Tout cela n'est plus qu'un vaste souvenir, mais pour réduire les coûts de production, les nouveaux propriétaires rognent surtout, y compris sur la sécurité.
2: Je me rappelle qu'à mon époque, il y avait un département dédié à la sécurité. Chaque secteur avait un officier de sécurité qui tournait et vérifiait qu'on travaille en toute sécurité. Mais les nouveaux investisseurs ont fermé ce département dédié à la sécurité. Normalement, c'est la priorité sur un site de production. Mais eux ont fait de la production la priorité et la sécurité vient après. Mais ça ne marche pas comme ça. C'est comme ça qu'on tue les gens qui sont censés produire. Il y a 4 ou 5 mois, un mineur a disparu dans la mine. Ils s'en sont rendus compte 3 jours après. Il était sur un site d'extraction. C'est là qu'ils l'ont retrouvé mort 72 heures plus tard. Mais comment se fait-il qu'il n'y avait pas de système d'alerte ? Parce que vous devez savoir le jour même si un mineur n'est pas revenu. Avant, il y avait un agent qui vérifiait. Quand on descendait dans la mine, on donnait notre carte avec notre numéro de mineur. Et quand on sortait de la mine, on récupérait notre carte. Le contrôleur savait si on était remonté ou pas. Mais maintenant, avec leur nouveau système, personne ne sait qui est dans la mine et qui en est sorti.
0: Début 2026, un autre mineur est décédé dans des circonstances tragiques pour une poignée de kwacha, la monnaie locale. On retrouve Félix Chipoya, le directeur de l'Alliance territoriale du district de Kitwe.
3: That development has to balance between the people and bringing investments into the country.
4: Il faut un développement équitable entre les citoyens et les investisseurs étrangers. C'est pourquoi nous appelons le gouvernement à prendre des mesures strictes, à créer des lois pour défendre les citoyens, leurs droits et leurs moyens d'existence. C'est de voir que les citoyens ont quelque chose à manger, ont de beaux habits et de l'eau potable. Parce que vous pouvez construire des gratte-ciel, avoir de jolies villas, voir des avions voler, si les gens restent dans la pauvreté, ce n'est pas du développement. Donc nous demandons au gouvernement zambien, qui a pour objectif de tripler la production de cuivre et de passer à 3 millions de tonnes de cuivre par an, de ne pas oublier les citoyens. Parce que le développement doit être pour les Zambiens. Si j'ai de la nourriture à la maison, si j'ai des terres à cultiver, cela signifie que c'est un bon développement, pas uniquement pour les investisseurs. Le premier objectif des investisseurs, c'est de faire des profits. Mais de la même façon qu'ils font des profits, nous aussi, les Zambiens, nous devons tirer des bénéfices. Avoir un gagne-pain, des terres cultivables, des emplois. La plupart des gens dans les zones reculées n'ont pas de diplôme. Ils veulent juste cultiver leurs terres, planter du maïs, du manioc, du soja, des arachides. C'est ça leur vie. Donc ils ont besoin de terre parce qu'on ne peut dormir que si on a l'estomac rempli et l'esprit tranquille.
0: En 2022, près de 65% de la population zambienne vivait avec moins de 2 dollars par jour. Pour redresser la situation, l'actuel président Hakainde Hichilema, candidat à sa propre succession lors de la prochaine élection présidentielle d'août 2026, souhaite tripler la production de cuivre du pays, une manne financière pour l'État qui pourrait être un fardeau pour les populations de la Copperbelt.

0: C'était un reportage de Igor Strauss et de Yang Mei, réalisé par François Porcheron. Symphorien Ngolo, je rappelle que vous êtes chercheur en sciences politiques à l'IRD, l'Institut de la Recherche pour le Développement, et que vos recherches portent sur la gouvernance des ressources naturelles et les effets de la mondialisation sur les enjeux globaux de durabilité. Vous êtes en ligne avec nous depuis Antananarivo, la capitale de Madagascar. Avant d'entrer dans le vif du sujet, est-ce que vous pouvez expliquer à nos auditeurs en quoi la situation de la Copper Belt en Zambie est représentative des nouveaux enjeux de rivalité pour l'accès aux ressources minières en Afrique ?
1: En effet, il est important en effet de prendre un peu de temps pour resituer l'enjeu de ce qui se joue dans la zone de la Copper Belt. La Copper Belt, ou ceinture du cuivre, constitue en effet un exemple emblématique des nouveaux enjeux stratégiques et de rivalité qui oppose les grandes puissances pour l'appropriation des minerais dits critiques, c'est-à-dire des substances minérales comme le cobalt, le lithium, le cuivre et bien d'autres, et qui sont pour la majorité indispensables pour la fabrication des batteries, des objets, des technologies utilisées dans des industries comme l'automobile, les téléphones et les ordinateurs portables ou encore le secteur de l'armement. Pour comprendre pourquoi la ceinture du cuivre est devenue une zone de rivalité autour de ces minerais critiques, il est important de rappeler la localisation de cette zone. Il s'agit d'une zone particulièrement riche en minerais, dont les gisements à l'échelle mondiale sont estimés à 30% pour le cuivre et à environ 80% pour le cobalt. Sur le plan géographique, la ceinture du cuivre est une localité enclavée en réalité, sans accès direct à la mer. C'est un ensemble transfrontalier de trois régions, pour aller au-delà de la Zambie, donc de trois régions ou provinces, dont une est située au nord-est de la Zambie, la Copper Belt Region, et les deux autres régions sont situées au sud-est de la République démocratique du Congo, dans les provinces mitoyennes que sont le Haut-Katanga et le Lualaba. Ces deux province étant anciennement celle qui composait la grande province du Katanga. Sur le plan géopolitique, enfin, les stratégies de désenclavement de la ceinture du cuivre représentent en réalité un enjeu de coopération transnationale majeur. Deux lignes de chemin de fer sont utilisées pour faciliter l'exportation des productions minières. D'une part, via les côtes ouest, par le port de Lobito en Angola, qui s'appelle Corridor de Lobito, construit au début du 20e siècle. Et d'autre part, via la côte est, cette fois-ci, à destination du port de Dar es Salaam en Tanzanie. Et cet autre corridor est appelé Corridor de Tazara. Lui étant construit il y a 50 ans par la Chine, un des derniers projets majeurs de Mao en Afrique.
0: Et alors, le reportage que nous venons d'entendre décrit les conséquences de l'exploitation du cuivre dans le nord de la Zambie. Hein, vous expliquiez bien la géographie. Alors, parmi ces conséquences, il y a évidemment des rivières polluées, des sols contaminés, des agriculteurs qui perdent leurs terres. Est-ce que c'est une situation isolée ou est-ce que c'est le miroir de ce qui se joue finalement dans la plupart des zones minières du continent ?
1: Alors, la description détaillée des dommages sociaux et environnementaux de l'exploitation minière qui est présentée dans ce reportage n'est malheureusement pas un cas isolé à la Zambie. En dehors des quelques mesures de responsabilité sociétale prises par certaines grandes firmes minières, il est courant en réalité d'observer que la présence d'un site d'extraction minière est souvent synonyme de déforestation, de destruction des sols, de la qualité des sols ou pour aller vite de la santé des sols ou d'expropriation foncière abusive. Ces exploitations sont aussi source de dégradation de la santé des populations qui habitent à proximité des sites miniers, soit pour cause de contamination des lieux d'approvisionnement en eau, l'inhalation des poussières ou des résidus de diverses substances chimiques utilisées pour l'extraction de l'or, par exemple, avec l'utilisation du mercure, en l'occurrence.
0: Alors, le reportage souligne ce paradoxe. La région produit une richesse considérable avec toutes ses extractions, mais les habitants ne voient aucun développement tangible. Comment expliquer ce décalage ?
1: C'est une question très importante. Vous avez raison de souligner cette étrange contradiction. L'exploitation minière est en effet un des secteurs économiques de la mondialisation qui concentre le plus d'inégalités et d'injustices socio-environnementales. Ce secteur génère de gros écarts de répartition de bénéfices entre les entreprises et les élites, encore une fois ces élites, qui s'accaparent l'essentiel de la rente minière d'une part, et les populations locales qui vivent à proximité ou travaillent même dans les sites miniers concernés et dont les conditions de vie sont régulièrement limitées à un effort de survie. Ce paradoxe est malheureusement observable dans de nombreuses autres régions en Afrique réputées riches en ressources naturelles. On peut citer ici le cas des localités d'exploitation minière d'Ilmeri dans le sud de Madagascar, notamment le cas du diamant dans le Kasaï oriental, en RDC, ou encore le cas du coltan et de l'or dans les provinces du nord et du sud Kivu. Dans ce dernier cas, avec une exacerbation de la tragédie par la récurrence des conflits armés.
0: Alors, on entend que déverser des résidus miniers est interdit par la loi zambienne, Igor Strauss l'explique. Mais si la loi existe, pourquoi est-ce qu'elle n'est pas appliquée? Est-ce que c'est un problème de moyens, de volonté politique, de complicité locale? On se demande quel rôle jouent les autorités locales dans cette équation. Elles sont démunies face aux compagnies? Elles sont partie prenante? Elles font partie du problème?
1: Ah oui, alors vous évoquez la question des moyens qui est souvent en effet mise en avant en disant on n'a pas les moyens de faire face à ces grandes firmes. Mmh. Mais avant d'en arriver à l'éventualité de la pertinence de cet argument des moyens,
0: il faut essayer.
1: Il faut essayer en effet. Il faut essayer, mais on constate que le faible niveau d'application des lois dans divers secteurs d'exploitation des ressources naturelles en Afrique est d'abord clairement un problème d'absence d'intérêt politique. Je dis bien intérêt politique au-delà de la volonté, parce que la volonté est une chose, mais l'intérêt est une autre.
0: Mais quand il n'y a pas d'intérêt, il n'y a pas de volonté.
1: Clairement. Les gouvernants sont donc, de fait, très rarement contraints à rendre compte de leurs actes. Et cela tient notamment à un faible niveau d'autonomie des instances judiciaires. Et cette question des instances judiciaires soulève un autre problème qui est la question du rapport à la loi que soulève souvent ce genre de réalité. Donc on va avoir des situations où il y a presque pas d'évidence de maturité d'un état de droit, c'est-à-dire un état soucieux du bien-être des gouvernés et capable de protéger les citoyens contre l'arbitraire des puissants, l'impulsion de domination qu'on constate dans le secteur minier et pas que, mais aussi la question de la justice qui, dans beaucoup de cas, n'est pas accessible à la majorité de la population.
0: Alors, il y a un détail, Symphorien Ngolo, qui est très glaçant dans ce reportage. Enfin, c'est pas un détail, d'ailleurs, c'est un mineur qui peut disparaître 3 jours sans que personne ne s'en inquiète. Alors, qu'est-ce que ça dit des conditions de travail et du niveau de contrôle sur ces sites ?
1: Alors, cette situation en effet très préoccupante et qui n'est malheureusement pas là aussi spécifique à ce cas que nous évoquons. Le problème de la tendance à la militarisation des enclaves minières, c'est-à-dire qu'on va avoir des situations où les zones d'exploitation minière deviennent des zones parfois de micro-État dans l'État, c'est-à-dire que parfois même l'État légitime, l'État central ou ses représentations locales peinent parfois à exercer sa souveraineté dans ces territoires-là parce que c'est des entreprises qui ont des capitaux importants, qui s'entourent de leurs propres services de sécurité, qui font la loi dans les territoires qu'ils occupent et parfois même vont jusqu'à des situations de détention des employés qu'ils jugent à tort ou à raison fautifs ou coupables de certains délits. Donc c'est vraiment un problème encore une fois, de capacité des États qui accueillent ces entreprises à fixer les règles et à faire respecter un certain nombre de principes et de cadres juridiques.
0: Alors, est-ce qu'il y a des exemples où les populations se sont rebellées ?
1: Alors, il y a un exemple d'un site d'exploitation de l'or, à peu près 70 kilomètres d'Antananarivo, qui a été mis en échec il y a une dizaine d'années par une mobilisation forte des populations locales. L'autre cas qui me vient à l'esprit, c'est le cas d'une entreprise américaine, Heracles Farms, qui a dû renoncer à à une concession de terres forestières de 70 000 hectares au Cameroun il y a quelques années, à cause là aussi de la mobilisation forte des populations qui ont été heureux, dont la mobilisation a été relayée par des ONG à diverses échelles et amplifiée par les médias.
0: Alors nous arrivons à la fin de cette émission, Symphorien Ngolo, mais on va pas laisser les auditeurs quand même sur ce constat assez dramatique. Est-ce qu'il y a des leviers qui existent pour inverser ce que vous venez de nous décrire ?
1: Alors des leviers, j'aurais tendance à souligner encore une fois l'importance des initiatives de contre-pouvoir, dans des situations où le pouvoir judiciaire, exécutif et parlementaire parfois a tendance à se confondre. L'alternative parfois de résistance vient souvent plutôt des sociétés civiles, des mobilisations des sociétés civiles. On l'a vu dans les cas que je viens d'évoquer avec les soutiens des mobilisations et des contestations locales par les ONG. On l'a vu également dans le cas de l'or au Cameroun, où c'est une instance indépendante de déclaration des investissements dans le secteur extractif a poussé le gouvernement à commencer à agir. Il y a eu des décisions gouvernementales dans ce sens-là. J'évoquerai aussi quand même la possibilité qu'il y a de renforcer les capacités de contestation et de mobilisation des populations en s'appuyant sur ce qui semble marcher, c'est-à-dire lorsqu'il y a une mobilisation au local, si cette mobilisation est amplifiée par une publicisation par les médias, par exemple, et qu'elle est concomitamment aussi soutenue par des réseaux de sociétés civiles, eh bien, elle a tendance à avoir des chances de faire bouger les lignes.
0: Oui, mais alors après, on sait bien que ce n'est pas sans risque, malheureusement, pour les populations locales. Mais le message est bien passé. Merci beaucoup, Symphorien Ngolo, d'avoir répondu à nos questions.
1: Je vous remercie.
0: Merci à François Porcheron pour la réalisation et à Caroline Filliette pour la préparation de cette émission et à vous, chers auditeurs, pour votre fidélité. Vous avez d'ailleurs été très nombreux à réagir sur Facebook à notre reportage sur Copenhague qui semble vous avoir inspiré. Donc merci à Wilfried Isaolo de Kinshasa, à Pierrette Damian, à Isidore Pereira de Cotonou, à Rodrigue Kenko de Brazzaville et à tous les autres. Je ne peux pas tous vous citer. Prenez soin de vous, des vôtres et du monde. Nous nous retrouvons la semaine prochaine, même planète, même heure. Et dans un instant, ce sera le journal sur RFI.

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